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1: À 2h, bienvenue si vous nous rejoignez sur Autoroute Info.
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1: Et on vous rappelle la principale information, cet accident qui s'est produit sur la Nationale 105, c'est en Seine-et-Marne, direction Melun. Un accident qui implique deux voitures au milieu des voies de circulation, qui est donc par conséquent assez difficile. On roule sur bande d'arrêt d'urgence, il y a des débris un peu partout sur les voies, au kilomètre 8 après la sortie 13 de Réau et avant, juste avant de rejoindre le secteur de Melun. La musique, ce sera dans quelques instants avec John Legend, White Town ou encore Naika pour l'instant. Quelques astuces si jamais votre voiture est éraflée ou qu'un petit malin a trouvé amusant de dessiner à la clé sur votre carrosserie. Tout n'est pas perdu. Paulin Caillard vous donne quelques astuces qui peuvent vous permettre d'économiser un passage coûteux au garage.
2: Ne vous en faites pas, rayer sa voiture, ça arrive à tout le monde.
3: Regardez bien cette carrosserie, ça c'est la portière, le coup de clé, ça on le connaît, c'est le traditionnel. Hop, il est là.
2: Et pour peu que votre rayure soit l'œuvre d'un artiste super subtil, s'en débarrasser est une priorité. Mais aller chez le carrossier, ça peut coûter très, très cher.
4: 5 000 euros, 10 000 euros, 100 000 euros, 600 000 euros et même 2 millions d'euros.
2: Heureusement, il y a des dégâts que vous pouvez effacer vous-même.
5: Tout va s'arranger, vous allez voir, tout va s'arranger.
2: Avant tout, il faut commencer par déterminer à quel type de rayure on a affaire.
6: Alors, qu'est-ce qu'on a ?
2: Passez votre ongle sur l'endroit endommagé et s'il accroche, c'est qu'il faudra aller chez le garagiste car c'est la peinture qui est atteinte. Les dégâts que vous pouvez réparer vous-même sont ceux qui ne touchent que le vernis qui est la première couche qui recouvre la carrosserie. Quand il est endommagé, il peut être restauré grâce à différents produits et techniques à la maison, ce qui peut faire disparaître ses rayures. Première astuce, le polissage.
7: À l'occasion, je vous mettrai un petit coup de polish.
2: Commencez par bien nettoyer la zone endommagée, puis poncez-la doucement avant d'appliquer une fine couche de produit polish. Il n'y a plus qu'à laisser sécher, puis à lustrer, et normalement, le polish aura comblé la rayure. Si vous ne pouvez pas acheter de polish, astuce numéro 2, le dentifrice.
8: T'aurais pas du dentifrice là, je suis à sec.
9: Prends-en sur le rebord des lavabos, il en reste toujours un peu. Tiens, là.
2: Appliquez-en sur la rayure avec un chiffon humide et propre, sans dépasser. Une fois sèche, essuyez la zone et normalement, votre éraflure aura été effacée. Mais si jamais votre lavabo aussi est à court de dentifrice, astuce numéro 3, la cendre de cigarette. Même procédé, prenez un linge propre et humide, saupoudrez-le de cendre et tamponnez doucement votre rayure. Essuyez et constatez le résultat.
7: Vous voyez l'automobile derrière moi ? Ça fait un petit moment que je l'observe.
10: Eh bien,
7: elle est absolument impeccable.
2: Évidemment, ce ne sont pas des solutions miracles. Mais sur les plus petites rayures, ça peut vraiment faire la différence, comme à la revente de votre voiture, par exemple. 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
1: 2h15, retour en Seine-et-Marne, direction Melun. On vous rappelle cet accident qui s'est produit sur la Nationale 105. Tout au bout de cet axe, kilomètre 8, deux voitures sont accidentées au milieu des voies. La circulation reste très compliquée dans le secteur après la sortie numéro 13 de Réau. On ne circule que sur bande d'arrêt d'urgence juste avant d'accéder à Melun. Les bornes kilométriques de couleur rouge et blanche sont le meilleur moyen de vous repérer sur autoroute. Généralement disposées le long du terre-plein central, elles vous indiquent le numéro de l'axe sur lequel vous circulez, ainsi que le kilomètre exact de votre position. Des indications précieuses pour savoir si vous êtes ou non concerné par une information attendue sur Autoroute Info.
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1: La playlist Autoroute Info avec Calvin Harris, les Cardigans ou encore Marine qui arriveront dans quelques instants. Et tout de suite, on s'intéresse à ceux qui sont adeptes du petit café avant de prendre la route. Quels sont les bons conseils à suivre? Ilyes Jamlaoui.
2: Ah, vous aurez sûrement reconnu ce bruit, car pour beaucoup d'entre vous, qui dit trajet sur autoroute, dit forcément café obligatoire. Et c'est vrai, la caféine aide à rester éveillé. Une récente étude montre qu'une tasse de café améliore la vigilance pendant 2 heures et réduit les micro-sommeils. Mais attention, ce n'est pas une solution miracle, car la fatigue reste un véritable danger. Rien qu'en 2024, la somnolence a été responsable de près de 19% des accidents mortels sur autoroute. Et prudence aussi avec le gobelet, car boire en conduisant peut vous distraire, limiter votre attention et donc vous rendre dangereux. Alors oui, un double expresso avant de prendre la route, ça peut aider, mais la règle numéro 1 reste la même. Dès que vous sentez les premiers signes de fatigue arriver, faites une pause sur une des nombreuses aires de service ou de repos qui sont présentes tout au long de votre trajet.

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2: Il est 2h30, on revient sur vos conditions de circulation en commençant par la Haute-Savoie, la 40 en direction de Chamonix et Genève. Un obstacle, un animal, un chevreuil qui aurait été percuté, kilomètre 88. Il se situe au milieu des voies après la sortie numéro 11 de Seyssel et Frangil, a été percuté par une voiture qui elle se trouve dans le refuge et ne gêne pas. En Seine-et-Marne, en revanche, c'est une autre paire de manches puisqu'il y a toujours cet accident impliquant ces deux voitures sur la Nationale 105 après la sortie 13 de Rio. Elles sont au milieu des voies de circulation et gêne fortement ces deux voitures accidentées au kilomètre 8, direction Melun, un peu même avant de rejoindre le secteur de Melun. On continue de vous accompagner en musique sur Autoroute Info. Il y aura No Doubt, Shakira ou encore Benson Boone, quelques artistes qui vous accompagneront dans la suite de votre trajet. Après ce reportage, on part dans l'Yonne, à Sens, pour visiter la première cathédrale gothique de l'histoire. Jérémy Esclavard a retrouvé sur place Baptiste Gâteau, guide de conférencier.
3: Cette cathédrale, elle est assez atypique. Nous ici, on a perdu une tour dans la deuxième moitié du 19e siècle qui a été démontée, qui d'ailleurs n'était déjà pas à l'identique de la première, qui ici est en pierre en face de nous, qui culmine à presque 70 mètres. On a donc ce grand portail.

0: cathédrale et donc différents styles visibles sur cette cathédrale. Une partie nord encore assez romane puisqu'on parle de première cathédrale gothique, mais le roman n'est pas très loin, on est dans vraiment dans cette période de transition. Et puis la grande tour de pierre qui s'élève, plus on lève les yeux vers le haut, plus on arrive vers le gothique finissant, le gothique flamboyant et le début de la Renaissance avec le petit campanile qu'on a entendu les cloches tout à l'heure sonner pour les heures.
1: Après avoir admiré l'extérieur de la cathédrale, il est temps à présent de pénétrer à l'intérieur de l'édifice. On s'arrête avec Baptiste Gâteau dans le bras nord du transept devant une magnifique verrière.
0: Ici devant les yeux, c'est cette belle rose avec ses vitraux qu'on appelle le vitrail des anges musiciens, le concert céleste, où on a ce Christ doré en plein centre, puis 62 anges musiciens tout autour en train de jouer de tous les instruments de l'époque, de la fin du Moyen-Âge, du début de la Renaissance, certains qu'on connaît très bien encore aujourd'hui, flûte, orgue, cornemuse, trompette, on connaît, et puis d'autres qu'on a un petit peu oubliés, les psaltarions, les mandorles, les tintinabules, bref, c'est presque un cours d'histoire de la musique.
1: En plus des verrières, si vous visitez la cathédrale de Sens, ne manquez pas le mausolée du dauphin et de la dauphine, la chapelle des Salazars ou encore le fameux Jean de Cognot.
0: On a un dicton dans la cathédrale, on dit « si vous ne l'avez pas vu, c'est que vous n'êtes pas venu ». C'est une toute petite tête coincée dans un des piliers à l'entrée de la cathédrale, un peu entourée de légendes puisque chacun a un peu sa version de l'histoire. Jean de Cognot, de son vrai nom, Pierre de Cunière, personnage du XIVe siècle, qui avait combattu, si vous voulez, le droit du clergé, puis il va perdre son procès, il va donc être raillé par le clergé, qui c'est ce petit laïc là, qui s'est levé devant la grande église de France, alors on va le punir, et comment on punit quelqu'un, c'est comme à l'école avant, on le met au coin. Et donc on a sculpté sa petite tête comme ça, dans un coin de la cathédrale, tournée vers la sortie, pour pas qu'il puisse se racheter pendant la messe, bien évidemment. On l'appelle finalement le gars du coin. Et comment on dit le coin au Moyen-Âge, le coignet, le coignot, Cunière est devenu Cognot. Donc maintenant que vous l'avez vu, c'est que vous êtes vraiment venu dans la cathédrale.
1: Dans le département de l'Yonne, la ville de Sens et sa cathédrale gothique sont accessibles depuis l'autoroute A19.

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1: Un accident nous est signalé sur l'A480 en Isère, en direction de Lyon. Il semblerait que cet accident se soit produit à hauteur du carrefour du Rondeau. Il concerne principalement ceux qui arrivent de la Rocade Sud et qui rejoignent l'A480 en direction de Lyon. A priori, au moins deux véhicules qui sont accidentés sur cette A480 en direction de Lyon, dans la bretelle qui mène à l'A480 depuis le carrefour du Rondeau et la Rocade Sud, Grenoble.

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1: À 2h46, on vous rappelle ces deux accidents. Le premier, c'est sur l'A480 du côté de Grenoble. Si vous roulez sur la rocade sud grenobloise et que vous allez rejoindre l'A480 direction Lyon depuis le carrefour du Rondeau, attention, dans la bretelle d'accès à l'A480, il y a un accident impliquant deux voitures. Du personnel se trouve également sur place. Circulation qui est donc bien compliquée pour vous qui, depuis la rocade sud, allez rejoindre l'A480 en direction de Lyon. Et puis, accident, c'est en Seine-et-Marne, sur la Nationale 105, en direction de Melun. Deux voitures accidentées au milieu des voies, là aussi circulation difficile, au kilomètre 8 après la sortie numéro 13 de Réo. Il est maintenant temps de parler des travaux nocturnes et justement on va aller sur l'A480 à Grenoble, A480 qui est fermée en direction de Lyon entre les sorties 9 de Clay et la sortie numéro 5, l'accès à la rocade sud grenobloise en direction de Chambéry. Et puis la Nationale 85 qui par conséquent est également fermée jusqu'à 6h dans le sens Visil-Grenoble entre le giratoire de Champagny et la jonction avec l'A480.
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1: La musique, ce sera avec Talk Talk, Sia ou encore DC's et Théodora dans quelques instants. Et pour l'instant, on va s'intéresser aux surnoms des voitures. Simone, Princesse ou encore Cocotte ne sont pas les seuls surnoms utilisés pour sa voiture. Raphaël Giudicelli, on a découvert des surprenants. Il est allé à votre rencontre.
2: Mon papa, à l'époque, appelait sa voiture Caroline. On partait en vacances avec notre Fiat 131 à l'époque, Caroline.
3: Et notre voiture, on l'appelle aussi la Vomito. C'est pour une anecdote un peu rigolote. On a été faire un petit tour dans les virages de Ramatuelle et mon petit garçon a rendu son petit déjeuner, donc voilà, depuis on l'appelle la Vomito.
4: Est-ce que vous donnez un surnom à votre voiture?
5: Quand elle marche, oui, Titine.
6: Et que vous rouliez avec votre voiture Caroline, la Titine ou encore la Vomito, sur autoroute aussi on roule à droite, donc quand vous avez terminé votre dépassement, rabattez-vous et on respecte bien les limitations de vitesse, maximum 130 km/h et 110 partant de pluie. Bonne route.

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1: Il est 3h, merci d'être à notre écoute.
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1: Et à 3h, on a quelques événements tout de même à vous rappeler, en commençant par ces deux accidents. Le premier sur la 480 agglomération grenobloise, un accident qui implique deux voitures qui se situent au tout début de la 480 quand vous arrivez depuis la rocade sud grenobloise, direction Lyon. Et bien, quand vous rejoignez la 480 dans cette bretelle d'accès, il y a ces deux véhicules accidentés. Le personnel autoroutier notamment se trouve sur place. Deuxième accident, c'est en Seine-et-Marne sur la Nationale 105 en direction de Melun, après la sortie 13 de Réo. Toujours ces deux voitures qui sont accidentées au kilomètre 8 et qui se trouvent au milieu des voies de circulation et gênent fortement la circulation dans ce secteur. Et puis dans le Rhône, on a ce poids lourd qui est également à l'arrêt. Il a éclaté un de ses pneus sur l'A6 en direction de Paris, kilomètre 429. Ce poids lourd se situe après la jonction avec l'A466 et en arrivant dans le secteur de Villefranche-sur-Saône. Le poids lourd gêne un petit peu sur voie de droite. Il est garé sur le bord des voies de circulation au kilomètre 429 et il y a également des débris de pneus, des débris du pneu qu'il a éclaté qui se retrouvent sur les voies de circulation. C'est le retour de la playlist Autoroute Info. On écoutera Kane, Niagara ou encore le tout dernier Bruno Mars dans quelques instants. Et tout de suite, on retrouve notre série consacrée aux expéditions extraordinaires avec l'épave de l'Endurance. Le bateau mythique d'Ernest Shackleton a été retrouvé en mars 2022. Antonio Parr nous raconte l'incroyable tentative de traversée de l'Antarctique débutée en 1914. Récit mis en onde par Stephen Schmidt.
2: Je vous le dis tout de suite, l'Irlandais Ernest Shackleton et son équipe ne parviendront jamais à traverser l'Antarctique. Cette expédition n'en est pas moins extraordinaire. L'objectif est de parcourir à pied les 2700 km entre la mer de Weddell et la mer de Ross. Tout débute le 5 décembre 1914 sur l'île de Géorgie du Sud, point de départ pour les 27 hommes menés par Shackleton qui embarquent sur l'Endurance, un bateau censé pouvoir briser la glace. Mais rien ne va se passer comme prévu. Une fois dans la mer de Weddell, le navire se retrouve confronté à une banquise plus épaisse que prévu et est rapidement pris au piège. Dès la fin du mois de janvier 1915, la progression de l'équipage est stoppée. En attendant les beaux jours et la fonte de la glace, les hommes installent un campement sur la banquise et débarquent la soixantaine de chiens de traîneau chargés initialement de transporter le matériel et les provisions. Les mois passent, la nuit australe s'installe et les températures descendent de plus en plus, frôlant les moins 40 degrés. Les glaces, de plus en plus épaisses, finissent par broyer la coque de l'Endurance. Pour Shackleton, il n'est désormais plus question de terminer l'expédition, mais de sauver la vie de tous ses hommes en rejoignant l'une des îles les plus proches, située à plusieurs centaines de kilomètres. Et pour cela, il faut progresser sur la banquise, puisque vous l'aurez compris, il n'est pour le moment pas possible de mettre des embarcations sur l'eau. Tout est gelé. L'équipe emporte alors les trois canots de sauvetage et abandonne sur place le bateau. Mais la progression est difficile et les hommes doivent s'interrompre à de nombreuses reprises. Les provisions s'amenuisent, les manchots et les phoques qui servaient de nourriture se font rares. Shackleton met alors en place un rationnement avant de prendre la décision d'abattre les chiens. Au printemps 1916, la banquise se fragilise enfin. Les hommes embarquent dans les canots de sauvetage direction l'île de l'Éléphant. Plusieurs jours de traversée dans des conditions climatiques épouvantables seront nécessaires pour atteindre leur objectif, l'île de l'Éléphant. Une nouvelle terre sur laquelle l'équipage peut s'installer. Mais personne ne sait où ils sont, personne ne viendra les chercher ici, au milieu de nulle part, sur cette île vierge de présence humaine. C'est alors qu'Ernest Shackleton décide de tenter l'impossible. Il faut rejoindre l'île de Géorgie du Sud, là où tout a commencé, à 1300 km de là. Il embarque alors avec 5 autres hommes à bord d'un petit canot, affronter une mer déchaînée et des températures difficilement supportables. Le 8 mai 1916, 2 semaines après leur départ, la côte ouest de l'île est en vue. Les 6 aventuriers sont épuisés et assoiffés. Toutefois, ils décident d'attendre le lendemain matin pour mettre les pieds sur terre afin d'éviter un accostage de nuit sur une côte inconnue et non répertoriée. Une décision qu'ils vont regretter. Des vents d'une force inouïe vont s'abattre sur eux. La mer se déchaîne pendant 9 heures. 9 heures, ils vont concentrer le peu de force qu'il leur reste à éviter les récifs et à maintenir le petit canot à flot. Et encore une fois, ce sera une réussite. Le 10 mai, les voilà enfin sur la terre ferme, tous sains et saufs. Mais ils ne savent pas encore qu'ils ne sont pas au bout de leur peine, puisque la station baleinière la plus proche se trouve de l'autre côté de la montagne, à une trentaine de kilomètres, à vol d'oiseau. Le canot ayant subi les dégâts de la traversée, impossible de reprendre la mer. Il faut donc passer par la montagne, une montagne alors inexplorée. Trois des hommes trop fatigués pour tenter l'ascension, ce sont les trois autres, dont Shackleton évidemment, qui vont terminer le voyage à l'aide d'un équipement des plus rudimentaires. Des clous fixés à leurs semelles leur serviront de crampons et une herminette, une sorte de petite hache, leur permettra d'avoir un piolet. C'est tout. Et c'est avec ça qu'en 36 heures, ils parviennent à rejoindre la station baleinière, là où tout avait commencé. Un véritable exploit quand on sait qu'aujourd'hui, des alpinistes chevronnés et parfaitement équipés auraient du mal à tenir ces délais. Ce n'est que de longues semaines plus tard, le 30 août 1916, près de 2 ans après son départ d'Angleterre et après 3 tentatives infructueuses, qu'Ernest Shackleton retrouve à bord d'un navire les 22 autres hommes naufragés sur l'île de l'Éléphant. Aucun membre de l'expédition Endurance n'aura perdu la vie. Il faudra attendre 42 ans et l'année 1958 pour voir les premiers hommes réussir la traversée terrestre de l'Antarctique.

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1: 3h31, on repart sur la Nationale 105 en Seine-et-Marne en direction de Melun avec cet accident impliquant deux voitures après la sortie 13 de Réau, kilomètre 8, deux voitures accidentées au milieu des voies de circulation.

0: Soyez prudents quand vous êtes dans ce secteur. Sinon, on avait un autre accident qui impliquait deux voitures, sur la 480 dans l'agglomération grenobloise. C'est terminé, l'intervention est terminée, les véhicules ont pu être remorqués. À part ça, partout ailleurs, ça se passe bien. Attention en revanche aux conditions météo, il y a toujours beaucoup de pluie sur une bonne partie des axes que vous empruntez cette nuit. Le prochain point trafic à 3h45 après la musique de Dr Alban, Milo ou encore Zao. Tout de suite, on va partir sur la 49 du côté de Saint-Marcellin en Isère. Vous pouvez visiter un lieu insolite, le Jardin des Fontaines Pétrifiantes, classé jardin remarquable. Un reportage de Marianne Yotis.
1: En rentrant dans le jardin, vous ne pouvez pas manquer l'immense cascade qui se trouve au milieu de l'espace. Elle pétrifie tout sur son passage. Magali Gayeg, responsable du jardin, nous explique cet étrange phénomène.
2: Quand l'eau ruisselle sur les fontaines pétrifiantes, le dioxyde de carbone va s'échapper. Le calcaire va pétrifier les végétaux qu'il va rencontrer. Alors, si on s'approche, on va effectivement voir ce calcaire qui s'est déposé à la base des mousses. Et sur ces mousses pétrifiées, on voit des mousses qui sont encore vivantes et qui continuent de pousser. Tout ça fait qu'on peut avoir des fontaines qui grossissent de 8 à 10 cm par an. Le petit pont qu'on voit devant, on vient de l'installer parce que le précédent pont était pétrifié, immergé dans l'eau, incrusté dans la fontaine pétrifiante et les gens ne pouvaient plus circuler.
1: Et en dehors des fontaines pétrifiantes, ce jardin offre d'autres vues extraordinaires.
2: Les visiteurs vont entrer dans le jardin, ils vont être accueillis par une haie de bambou avec une fraîcheur qui est très intéressante l'été. Et puis ils vont être accompagnés tout au long de leur visite par l'eau. Des bassins, des ruisseaux, les fontaines pétrifiantes. Et puis on va aussi travailler sur la mise en scène, sur l'association des textures, des plantes, des couleurs et bien sûr des objets. Nous aimons beaucoup détourner des objets. Pour mettre en valeur nos plantes, on va pouvoir végétaliser du mobilier, on va installer un piano sur l'eau du bassin et tout ça va ajouter à la féerie du lieu.
1: Une visite qui fait appel à tous les sens.
2: On va faire en sorte que le jardin apporte beaucoup de surprises à tous nos visiteurs, que tous les publics, les amateurs de plantes ou les gens qui viennent simplement visiter le jardin, les enfants, soient attirés par plein de plantes ou de mise en scène de jeux qu'on va proposer. Par exemple, une plante qui est beaucoup apprécié de nos visiteurs, c'est le Mimosa pudica. Quand on va la toucher, elle va réagir et elle va se refermer. Eh bien, ce Mimosa pudica, on va pouvoir le chatouiller. Les visiteurs sont invités à le faire et voir à quelle vitesse elle est capable de se refermer et de s'endormir.
1: Les jardins sont ouverts de mai à septembre. Pour y accéder, empruntez la sortie numéro 9 de la 49.

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1: 3h45, on vous rappelle ces obstacles sur l'A6 en Saône-et-Loire, direction Paris, obstacle kilomètre 361. C'est un petit peu après le secteur de Mâcon, la sortie numéro 28 de Mâcon Nord. Quand vous continuez votre trajet direction le secteur de Chalon-sur-Saône, attention à ces obstacles sur les voies de circulation. Et puis un accident qui est toujours d'actualité mais qui se termine petit à petit, c'est sur la Nationale 105 en Seine-et-Marne, direction Melun, un peu avant Melun et après la sortie 13 de Réau. Une intervention qui se poursuit donc sur un véhicule qui est accidenté au kilomètre 8 avec du personnel qui se trouve toujours sur place. Avant de rejoindre Melun, soyez particulièrement prudents. On parle un petit peu des fermetures nocturnes en Isère, notamment à Grenoble. C'est la 480 qui est fermée jusqu'à 6h en direction de Lyon, entre les sorties 9 de Clay et 5, le carrefour du Rondeau. Ça entraîne obligatoirement la fermeture de la Nationale 85 jusqu'à 6h également, dans le sens Visil-Grenoble, entre le giratoire de Champagny et la jonction avec la 480.
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1: On se retrouve à 4h, ce sera après la musique avec Elton John. On écoutera Coldplay, les BTS ou encore Vanessa Paradis. Mais avant cela, on va s'intéresser au prochain week-end, celui de l'Ascension qui s'annonce encore chargé sur les routes. Les prévisions de trafic, c'est avec Myriam Boyed.
2: Nombreux sont ceux qui font le choix d'un départ anticipé ce mercredi, classé rouge et même noir en Auvergne-Rhône-Alpes sur les routes de l'Hexagone. Les difficultés sont attendues en direction du littoral, de la montagne ou des pays frontaliers comme l'Italie, donc sur les grands axes comme l'A6 entre Paris et Lyon ou la 43 et la 40 en direction des Alpes. Si mercredi le pic de trafic arrive en fin d'après-midi, le lendemain c'est l'inverse. La matinée du jeudi de l'Ascension est prise d'assaut pour atteindre un pic de trafic à midi. Une journée classée orange et même rouge dans tout le quart nord-ouest du pays. Les deux jours suivants seront plus calmes. On profite du week-end avant un retour à la maison dimanche dans un trafic à nouveau soutenu. On attend un pic de trafic autour de midi dans la traversée de la Bourgogne et du centre Auvergne et plutôt autour de 17h en Rhône-Alpes.

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1: 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Il est 4h, on continue de les accompagner. Bonne route.
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1: Et cette nuit, plutôt calme si on fait fi des conditions météo qui, elles, sont assez mauvaises et le reste sur une partie des axes que vous empruntez. Ça s'est quand même bien calmé, mais sur les autoroutes alpines notamment ou encore dans l'Est, du côté de Besançon, Chaumont ou encore Troyes et Dijon, il peut encore y avoir de la pluie sur votre trajet quand c'est le cas. Soyez bien prudent et adaptez votre vitesse aux conditions météo qui sont présentes. Quand il y a de la pluie notamment, on baisse la vitesse de 130 à 110 km/h. À part ça, pas d'événement particulier à signaler pour le moment. Ça se passe bien, pas d'obstacle, accident ou encore véhicule en panne qui pourrait être gênant. En revanche, parfois il peut y avoir des voitures sur bande d'arrêt d'urgence sur votre trajet. Quand c'est le cas, respectez bien un corridor de sécurité. Décalez-vous sur le côté gauche pour laisser la voie de droite libre. Et c'est reparti pour un quart d'heure de musique. Isabelle Boulay, Texas ou encore Taylor Swift, quelques artistes qui vous accompagneront dans la suite de votre trajet juste après ce reportage. On part dans les coulisses de l'autoroute pour découvrir le quotidien d'un patrouilleur et sa mission de sécurité. Eliott Monod s'est rendu dans l'Allier sur l'A79. Il s'est installé à bord d'un fourgon.
2: Au volant ce jour-là et en pleine ronde.
3: Julien Pitot, moi je suis agent de surveillance sur l'autoroute A79 sur le site de Dompierre et je suis rentré dans la société en 2020.
2: Il surveille chaque jour le tracé d'une partie de l'A79, une portion d'une soixantaine de kilomètres entre Digoin et Toulon-sur-Allier. Et s'il est habituellement seul à bord de son fourgon, il travaille malgré tout en duo.
3: Le patrouilleur va être en lien toute la journée avec l'opérateur PC, ça va marcher en binôme. Moi je vais l'appeler si je découvre un événement, lui va déclencher les panneaux à messages variables. Informer également 177 pour tout de suite dire attention aux clients, il y a un patrouilleur qui va traverser les voies. L'opérateur PC vient faire l'ange gardien du patrouilleur quand le patrouilleur vient faire l'ange gardien du client.
2: Et pour assurer la sécurité des conducteurs, les patrouilleurs s'exposent à de nombreux risques.
3: On se met en danger forcément, c'est un métier dangereux. On travaille seul, donc il faut quand même avoir les yeux partout. Il ne faut pas se précipiter, garder son sang-froid. Après, je pense que tous les patrouilleurs vous le diront, c'est une vraie fierté d'être là, présent, intervenir. C'est nous qui protégeons tous les intervenants, qui protégeons le client. On évite le suraccident. Derrière, c'est quand même une belle image. Ouais Fabrice, moi c'est bien pris pour moi, le morceau de bois dans la bretelle entrée sans ça.
2: Le métier de patrouilleur offre aussi son lot de bons souvenirs. Julien Pitot garde par exemple en tête celui d'un soir d'hiver pas comme les autres.
3: C'était dans les Vosges, j'arrive sur l'aire de Sandaucourt-Latrelle. Et là, le jour de Noël, trois routiers belges qui viennent me voir, qui me disent « Chef, viens ». Je vais les voir, je me demande qui ils ont. Et là, en fin de compte, dans la semi, ils avaient fait une grande table avec tout un repas de Noël. Et ils m'ont invité à grignoter 2-3 trucs avec eux, donc je suis resté 10 minutes, un quart d'heure avec eux à discuter. Un moment d'échange super intéressant avec ces trois routiers le jour de Noël.
2: Une petite parenthèse revigorante avant de repartir arpenter inlassablement le réseau, car vous le savez, les agents autoroutiers interviennent pour votre sécurité 7 jours sur 7 et 24 heures sur 24.

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1: À 4h16 minutes, on revient sur vos conditions de circulation et ça se passe bien pour l'instant. En tout cas, pas de nouvelles informations à signaler sur les axes que vous, sur lesquels vous circulez. Pas de véhicule en panne, d'obstacles ou encore d'accidents qui pourraient vous gêner. Attention en revanche à la météo qui peut rester assez mauvaise par endroits. On parle un peu de fermetures nocturnes qui sont toujours d'actualité, notamment à Lyon. La fermeture cette nuit dans les deux sens de circulation de la M6 et de la M7 entre le nœud de Valvert, la jonction entre la 6 et le périphérique, et le diffuseur 1.2 Lyon-Centre, fermeture jusqu'à 6h.
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1: On se retrouve donc à 4h30 après la musique de Louisa et Bleu Soleil, Stevie Wonder ou encore Tame Impala et Jenny. Pour l'instant, on va parler du retour des beaux jours. De nombreux propriétaires de motos sont tentés de ressortir leur engin du garage. Attention, les premiers kilomètres à deux roues ne doivent pas s'improviser, Antoine Oppard.
2: Des journées plus longues et plus ensoleillées, le printemps est de retour. Une période à risque pour les motards qui n'ont pas enfourché leur bécane depuis plusieurs mois. Alors quels sont les bons réflexes à adopter avant d'avaler les premiers kilomètres? On a posé la question à Christophe Écolan, policier de la CRS.
3: Alors déjà, il y a la vérification technique de votre machine. Et après, vous allez donc vous équiper entièrement. Ce qui se fait de mieux au niveau sécurité, même c'est l'airbag maintenant, ou les airbags moto, il y en a de plus en plus.
2: Ce qui n'est pas conseillé, en revanche, c'est de parcourir plusieurs centaines de kilomètres à moto. Il est préférable de se réhabituer à la conduite d'un deux roues, une conduite plus fatigante que celle d'une voiture. Et puis, il peut être bon d'envisager un petit stage sur piste. Christophe Écolan.
3: Il y a des journées trajectoires qui sont organisées par les préfectures. Vous vous rattachez auprès de la cellule sécurité routière de votre préfecture. Vous avez des stages qui sont proposés, encadrés par les forces de l'ordre et qui vont vous accompagner et vous donner les clés pour une conduite apaisée et en sécurité.
2: Des stages qui, précision importante, sont totalement gratuits.

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1: Et il est 4h31, vous êtes à l'écoute d'Autoroute Info et à cette heure-ci ça se passe toujours très bien, en tout cas pour le moment il n'y a toujours pas de véhicules en panne, d'obstacles ou encore d'accidents qui pourraient vous gêner sur votre trajet et c'est tant mieux. En revanche, par endroit, il peut encore y avoir de la pluie qui continue de tomber en abondance, ce qui augmente le risque d'aquaplanage. Les explications et conseils avec Hélène Calpa.
2: L'aquaplanage se produit sur chaussée mouillée lorsque votre véhicule atteint une certaine vitesse. L'eau s'intercale entre le pneu et la chaussée, rendant impossible le contrôle du véhicule. Par exemple, à 90 km/h, un pneu doit déjà évacuer près de 5 litres d'eau par seconde. Pour éviter ce phénomène, il est recommandé de freiner par pression successive, mais sans à-coups, et maintenez fermement le volant.
1: C'est reparti pour de la musique avec Baby Bash, France Gall ou encore Alex Warren. Ce sera après...

0: ce sujet. Randonnée, pratiquer la randonnée, c'est bien, mais le faire en compagnie d'un spécialiste, c'est encore mieux. À Saint-Gervais-Mont-Blanc, la compagnie des guides propose des sorties avec des accompagnateurs en montagne. Franck Pellissier a testé pour vous.
1: Bonjour, moi c'est Guillaume Borga. Je suis accompagnateur à la compagnie des guides de Saint-Gervais-les-Contamines. Et aujourd'hui, je vais te proposer une petite rando bien sympathique sur notre territoire.
2: Ok, bon bah on y va.
1: Allez, on est parti.
2: On part pour combien de temps ?
1: Là, on va partir pour une virée de 2h30-3h, en sachant qu'on va faire des pauses et qu'on va prendre le temps aussi de profiter du paysage.
2: Voilà, Guillaume, on retrouve un peu l'environnement de la montagne avec les cloches, les grillons.
1: Ouais, exactement ça. C'est ce qui est magnifique dans ces alpages, c'est qu'on a vraiment un cadre idyllique, on a la nature sauvage. Comme tu peux l'entendre, c'est assez calme. On est vraiment préservé de toutes ces pollutions sonores qu'on peut avoir en ville ou même plus bas dans la vallée.
2: Alors ça, typiquement, c'est une rando que j'aurais pu choisir de faire tout seul. Quel est l'intérêt pour un vacancier, par exemple, de s'adjoindre les services d'un accompagnateur en montagne ?
1: Eh bien, comme tu le dis, effectivement, cette rando, tu pourrais la faire tout seul. Il y a tous les outils techniques aujourd'hui qui te permettent de le faire. On marche sur un sentier qui est facile. Par contre, l'accompagnateur, il va pouvoir t'amener toute une complémentarité sur la faune, la flore, le paysage, l'histoire du lieu. Et ça, c'est quelque chose que tu auras du mal à trouver dans des bouquins.
2: Il y a aussi une question peut-être de sécurité.
1: Alors oui, effectivement, la fonction de l'accompagnateur, c'est aussi d'assurer la sécurité de ses clients, du groupe. Et en montagne, le temps peut changer très vite. On peut avoir certaines particularités qu'un novice ne verra pas forcément. Et l'accompagnateur, effectivement, il surveille tout ça tout au long de la randonnée.
2: Alors je t'interromps parce que là, on arrive... C'est le petit resto d'altitude dont tu m'as parlé ?
1: Exactement, le petit Riquet.
2: On va se faire une petite tarte à la myrtille.
1: Tarte à la myrtille, petit café ou autre chose. La petite récompense, c'est ce magnifique panorama sur le Mont Blanc qui s'est dégagé pendant qu'on montait. Tu peux voir l'aiguille du goûter, puis le sommet du Mont Blanc qu'on distingue tout là-haut.
3: Et pour s'adjoindre les services de Guillaume ou d'un autre accompagnateur en montagne, contactez la compagnie des guides de Saint-Gervais-Mont-Blanc.

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1: Merci d'être à notre écoute à 4h45. Pas d'évolution négative du trafic, en tout cas pour l'instant. Ça se passe plutôt bien. Pas de véhicule en panne gênant, d'obstacles ou encore d'accidents pour le moment. Et c'est tant mieux. Attention en revanche aux conditions météo et à la pluie qui reste toujours très importante sur certains axes que vous empruntez. Des travaux nocturnes qui se poursuivent a priori jusqu'aux alentours de 6h. C'est le cas du côté de Grenoble sur l'A480, fermeture en direction de Lyon jusqu'à 6h entre les sorties 9 de Claix et 5 du carrefour du Rondeau. Cela entraîne également la fermeture de la Nationale 85 jusqu'à 6h dans le sens Visil-Grenoble entre le giratoire de Champagny et la jonction avec l'A480.
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1: On est reparti pour un quart d'heure de musique. George Benson, Craig David ou encore Jack et Carla. On les écoutera tous dans quelques instants après ce reportage. Si vous êtes adepte d'escapades en fourgon aménagé ou en camping-car, voici des astuces pour réduire votre consommation de carburant et donc économiser de l'argent, Jérémy Escavard.
2: Tout d'abord, gardez une allure régulière. Anticipez au maximum pour éviter les brusques coups de frein et les accélérations soudaines. L'utilisation du régulateur de vitesse est donc recommandée. Pensez ensuite à le désactiver dans les montées et les descentes. Si possible, faites le plein le matin. En effet, plus la température est faible, plus la densité du carburant est élevée. En conséquence, vous en mettrez moins dans le réservoir. Cette astuce peut vous permettre d'économiser environ 2 litres. Regardez bien le compte tour. Certains camping-cars disposent d'indicateurs de changement de passage de rapport. Suivez ces informations. Il est recommandé de changer les vitesses entre 1800 et 2000 tours minute. Même s'il fait chaud, n'utilisez pas tout le temps la climatisation car cela augmente grandement la consommation de carburant. Enfin, pensez à vérifier la pression de vos pneus. S'ils sont sous-gonflés, vous allez consommer davantage de carburant. De plus, des pneus mal gonflés s'abîment plus vite et ont plus de risques d'éclater.

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1: Il est 5h, bienvenue.
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1: C'est un bon début de journée à l'écoute d'Autoroute Info pour tous les leftos. La circulation s'effectue dans le plus grand des calmes pour l'instant. Pas de grosses perturbations à vous signaler, seulement les conditions météo qui, elles, restent assez mauvaises. Ça concerne une partie des autoroutes alpines, mais également l'Est, hein, entre Besançon, Belfort et Dijon. Il peut encore y avoir de fortes averses. Soyez prudents quand c'est le cas sur votre trajet. Il faut bien réduire l'allure de 130 à 110 km/h pour limiter les risques d'aquaplaning. Et nous, on se retrouvera juste après la musique à 5h07. Pour l'instant, c'est The Kid Laroi et Justin Bieber qui vous accompagneront juste après Joseph Kamel sur Autoroute Info.

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1: On vous accompagne ce matin sur la route du travail dans des bonnes conditions de circulation. En tout cas, pour le moment, rien de nouveau à vous signaler. C'est donc le prochain point trafic à 5h15. On aura également la météo. Et avant cela, Aerosmith et tout de suite Black Eyed Peas pour vous accompagner en musique.

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1: 5h15, merci d'être à notre écoute sur votre trajet matinal. Ce mardi, pas d'évolution négative du trafic. Hein. Ça se passe toujours très bien pour l'instant. Pas de nouvelles informations à vous signaler. Attention tout de même aux conditions météo qui sont assez mauvaises. Et puis, on le rappelle, cette fin de semaine sera marquée pour beaucoup d'entre vous par un week-end de 4 jours, encore un, avec le pont de l'Ascension. Mercredi notamment, les départs, ce sera noir en Auvergne-Rhône-Alpes et rouge dans le reste de la France. Et puis le jeudi, dans les départs également, un rouge dans le quart nord-ouest et orange partout ailleurs. Et dimanche, c'est plutôt dans les retours. Ce sera rouge au niveau national. Vous pouvez retrouver toutes les prévisions de trafic sur Facebook. Et puis bien évidemment, l'équipe Autoroute Info sera mobilisée pour faire la route avec vous tout au long de ce week-end prolongé.
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1: Et maintenant, place à la météo pour la suite de cette journée avec Jérôme Lecoux de Météo France.
2: Mardi après-midi, le temps est à l'amélioration. Les précipitations se font rares, excepté près des Pyrénées, où l'orage continue à gronder sous un ciel menaçant. Les éclaircies se développent en revanche sur le Grand Est, le bassin parisien, le centre-Val de Loire, la Bourgogne et l'Auvergne, ainsi qu'entre la Garonne et l'Océan. Le soleil se montre encore plus généreux sur le Jura, les Alpes, le Lyonnais et la vallée du Rhône, ainsi que sur la Provence. Le Mistral s'établit à 60 km/h dans son domaine. Les températures maximales sont fraîches, en particulier sur le nord et l'est du pays, avec seulement 13 degrés attendus à Nancy et Langres, 14 à Lille et Besançon, 15 à Dijon et Ambérieu, 16 à Lyon et Clermont-Ferrand, 17 à Paris et Valence, 18 à Pau et enfin 19 degrés à Bordeaux. En soirée, les averses se poursuivent sur les Pyrénées et son Piémont ainsi que sur le Roussillon. Ailleurs, le temps est calme avec un temps sec. Jérôme Lecoux, Météo France pour Autoroute Info.
1: On se retrouve dans quelques minutes juste après la musique avec Indochine sur Autoroute Info.

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1: Le rappel de vos conditions de circulation à cette heure-ci, pas de nouvelles difficultés à vous signaler. C'est tant mieux, hein, sur votre trajet ce matin, ça se passe toujours dans le plus grand des calmes. Le prochain point trafic à 5h30. Avant ça, on écoutera Pauline ou encore REM. Et pour l'instant, on va savoir comment se déroule un contrôle technique. Hugo Amiot a pu suivre le déroulement de cet exercice important.
2: Vincent Dumais est gérant de deux centres de contrôle technique Sécuritest sur Dijon. Il nous fait l'inventaire des différents points de contrôle.
3: Pour effectuer un contrôle technique, on a 133 points de contrôle technique qui se définissent en plusieurs familles. Les familles sont l'identification et après, on va faire l'ensemble des équipements de freinage, la direction, la visibilité, tous les feux, éclairage, signalisation. On va après s'atteler à contrôler l'ensemble des essieux, roues, pneus, suspensions, les nuisances, tout ce qui est pollution, fuite d'huile, liquide de refroidissement.
4: C'est important de tout bien faire dans l'ordre.
3: Ce qui est important, c'est de tout faire. Il y a 133 points de contrôle. Et après, avec l'habitude, vous voyez, là, par exemple, j'ai contrôlé mes ceintures, mes sièges. Je fais le tour du véhicule, je regarde mes feux, la fixation de plaque. Je vais ouvrir le coffre, regarder le plancher.
4: Là, on teste quoi ?
3: Alors là, on va tester le contrôle anti-pollution. On va pouvoir tester les émissions d'opacité des fumées pour un véhicule diesel. Donc l'appareil qu'on a, là, c'est un opacimètre. Donc on introduit une sonde dans le pot d'échappement. Et on va regarder en fait les taux de fumée qui sortent du pot d'échappement. Et on va regarder par rapport à la norme du véhicule. Là, c'est 1,5 à ne pas dépasser. On va voir avec les accélérations si on est dans les normes. On est à 0,56, donc on est trois fois en dessous de la norme maximum. Donc là, c'est impeccable, le véhicule va pouvoir passer son contrôle.
4: Donc là, on a fait les 133 points.
3: Là, on a fait les 133 points, une petite usure anormale. Les disques de frein qui sont légèrement usés. Pour le reste, il n'y a pas de problème particulier. Elle va pouvoir avoir son contrôle pour 2 ans. Pour terminer, on applique la vignette réglementaire sur le pare-brise pour que l'automobile soit en règle.
2: Si votre voiture est un véhicule neuf, le contrôle technique doit être fait dans les 6 mois qui précèdent son 4e anniversaire de mise en circulation. Ensuite, le contrôle doit être renouvelé tous les 2 ans.

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1: Et il est 5h, passé de 30 minutes, bienvenue à tous ceux qui nous rejoignent ce matin en direction du travail. Priorité à votre sécurité avec un poids lourd qui est en panne, on vient de nous le signaler sur l'A42 dans le département de l'Ain en direction de Genève. Un poids lourd en panne sur la voie de droite au kilomètre 13, il se trouve au niveau de la jonction avec l'A432, secteur de l'aéroport Lyon-Saint-Exupéry et après la sortie 5 de Bénaud-Miribel. À part ça, ce matin, ça se passe toujours très bien sur vos conditions de circulation. Pas de mauvaise évolution, seulement la météo qui reste assez mauvaise, même si ça s'améliore un peu partout. Le prochain point trafic, ce sera à 5h45 après le retour de la playlist Autoroute Info. On écoutera Beyoncé ou encore Jimmy Cliff et pour l'instant, c'est Miley Cyrus qui vous accompagne ce matin. Bonne route.

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1: Il est 5h45 et le trafic s'écoule sans difficulté particulière sur les autoroutes alpines en ce tout début de journée du mardi 12 mai. La seule petite contrainte, c'est la pluie qui touche une partie des axes sur lesquels vous nous écoutez ce matin. La pluie qui devrait s'évacuer au fil des heures, mais pour l'instant, les chaussées restent encore humides et donc potentiellement glissantes. On rappelle que par temps de pluie, hein, il est important d'augmenter l'intervalle de sécurité avec les véhicules qui se trouvent devant vous. Et puis, quand vous les doublez, ne vous rabattez pas trop vite, ni trop près. Le nuage de pluie que vous soulevez peut en effet gêner le conducteur qui vous suit. Côté trafic, pour l'instant, rien à signaler, pas même aux abords des grandes agglomérations de la région. On va surveiller bien sûr de près l'accès à Genève par la douane de Bardonnay. C'est souvent le premier bouchon qui apparaît le matin, mais pour l'instant, il n'y a pas de difficulté, y compris dans ce secteur. L'infoservice pour bien préparer votre voyage ou bien si vous êtes déjà sur l'autoroute, sachez qu'un numéro peut vous être utile, celui du service client, comme nous l'explique Nadine Végiel des autoroutes APRR.
2: Par téléphone au 0806 004 004, on peut obtenir des informations relatives au télépéage, à l'électromobilité, à la gestion de son compte, également à tout ce qui touche au paiement du péage, que ce soit en flux libre ou pour une constatation de non-paiement ou autre, et puis également toutes les informations relatives au voyage. Donc des informations sur les airs, sur le trafic, sur des tarifs, etc. Il faut savoir que ce numéro de téléphone est donc du lundi au dimanche, de 8h à 17h, non surtaxé, et qu'il est accessible aux personnes sourdes et malentendantes.
1: Et en cas d'urgence, que ce soit par les bornes oranges ou par l'application SOS Autoroute, les opérateurs et opératrices répondent 24h sur 24, 7 jours sur 7.
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1: Nous nous retrouverons dans environ 3 minutes pour revenir à vos conditions de circulation. Puis juste après, nous vous emmènerons dans le sud-ouest pour aller dans les Landes afin de parler gastronomie. Mais pour l'instant, c'est avec Superbus en duo avec Kyo que nous parcourons les prochains kilomètres au Cacao.

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1: Avec une fermeture, celle de l'autoroute A43 Maurienne en Savoie en direction de Turin. Fermeture pour une durée estimée à une demi-heure, le temps de laisser passer des convois exceptionnels. L'autoroute est fermée au niveau de la barrière de péage de Saint-Michel de Maurienne jusqu'au tunnel du Fréjus. Les poids lourds doivent patienter au niveau de cette barrière de péage le temps de cette fermeture. Les véhicules légers, donc voitures, motos et autres, peuvent quitter l'autoroute au niveau de la sortie 29 pour Saint-Michel et prendre ensuite le réseau secondaire, prendre la RD 1006. Et comme promis, une pause gourmande à présent. Nous allons dans les Landes. Jérémy Esclavard s'est rendu au marché d'Eugénie-les-Bains. Il a rencontré Georgia, une cuisinière ambulante. Elle nous parle de la gastronomie de ce département.
2: Alors, il me reste de la garbure. J'ai une part de parmentier roulé, serrano, légumes d'hiver gratinés au bleu basque. Et il me reste deux parts de dôme de cœur au madiran servi avec du riz.
3: Bah, dans les Landes, on mange beaucoup le canard. Donc, du canard sous toutes ses formes. Là, voilà, vous voyez, j'ai fait la garbure. La garbure, c'est une soupe paysanne avec tous les légumes d'hiver, des haricots, on met les coups de canard, on met aussi du jambon de Bayonne. J'ai fait une daube de cœur, donc c'est comme un bourguignon, mais avec des cœurs de canard que je fais revenir dans du madiran pendant 6 ou 7 heures.
4: Le canard, on l'a compris, dans le sud-ouest, il y en a beaucoup. Vous préférez le cuisiner comment ?
3: Alors moi, j'aime beaucoup la daube parce que c'est un plat qui mijote longtemps, donc c'est très bon, puis ça plaît beaucoup. J'aime aussi le confit. Hein. Le confit, c'est très bon, donc dans la graisse de canard. C'est pas très, très diététique, mais ici, on mange beaucoup de confit. Le magret, enfin, bon, on le mange sous toutes ses formes en fait. À part cru, ça se mange pas cru.
4: Et en accompagnement, vous conseillez quoi avec le canard ?
3: Tout va, hein. Des haricots du type mojette ou haricots tarbés, ça va avec le riz, ça va avec les pâtes, ça va avec des patates, ça va avec tout. C'est la viande un peu parfaite en fait.
4: Maintenant qu'on a mangé le plat principal avec le canard, au niveau des desserts, qu'est-ce qu'on peut retrouver dans les Landes ?
3: Alors ici, beaucoup c'est la tourtière. Donc la tourtière, c'est un gâteau qui est fait à base de plusieurs couches de pâtes feuilletées. Et en fait, ici, on la mange soit au prune, soit à la pomme et avec de l'armagnac. C'est un dessert assez riche mais très bon. Sinon, il y a le pastis landais aussi, c'est une sorte de brioche pareil, aromatisée à l'armagnac.
4: Un menu typique dans les Landes, par exemple, ça peut être quoi ?
3: Un menu typique en entrée, ça va être la garbure gasconne, donc la soupe avec le canard, le jambon, les navets, haricots, pommes de terre, carottes. Ensuite, ça va être confit de canard, pommes de terre salardaises, c'est des pommes de terre qui cuisent avec des gésiers et des haricots verts. Et puis la tourtière au pruneau et à l'armagnac.
5: Faire la sieste après, par contre.
6: Pour pouvoir goûter tous ces différents plats, direction les Landes, le département est accessible depuis l'autoroute A65.

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1: Soyez les bienvenus au voyage ensemble ce matin, il est 6h.
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1: Et un voyage qui va malheureusement s'effectuer sous la pluie, en tout cas en ce début de matinée. Alors pas partout, mais la pluie qui touche quand même une bonne partie des autoroutes alpines, notamment en Savoie, en Haute-Savoie et sur une partie de l'Isère. On va en reparler dans quelques instants. L'actualité, c'est une fermeture pour une durée d'environ une demi-heure. Donc ça devrait durer jusqu'à 6h20, 6h25 de l'autoroute A43 Maurienne en direction de l'Italie. Fermeture au niveau de la barrière de péage de Saint-Michel-de-Maurienne pour permettre le passage de plusieurs convois exceptionnels qui doivent transiter jusqu'au tunnel du Fréjus. Alors pour les poids lourds, il n'y a pas d'autre choix que de patienter au niveau de la plateforme de péage de Saint-Michel-de-Maurienne en attendant la réouverture. Pour les autres véhicules, possibilité de prendre la sortie 29 Saint-Michel-de-Maurienne et de passer par le réseau secondaire via la RD 1006 afin de reprendre l'autoroute juste avant le tunnel du Fréjus. Sinon, il y a une première difficulté qui a fait son apparition, comme d'habitude, sans surprise. C'est pour vous qui roulez en direction de Genève sur l'autoroute A41 Nord. Il y a au niveau de la douane franco-suisse de Bardonnay 1 km de retenue, 3 minutes estimées pour passer ce bouchon. Et puis je parlais de la pluie et donc des chaussées mouillées. Sous la pluie, vous le savez, le risque de dérapage incontrôlé est réel. Comment l'éviter? On écoute Vivien Topa qui nous livre quelques conseils.
2: L'aquaplaning, également appelé aquaplanage en français, c'est lorsque vos pneus ne touchent plus la route lorsqu'il pleut. Une fine couche d'eau suffit. Le phénomène peut apparaître dès 80 à 90 km/h. À cette vitesse, vos pneus doivent évacuer jusqu'à 15 litres d'eau par seconde. Si ce n'est plus le cas, vous perdez totalement le contrôle. Alors pour limiter le risque, réduisez votre vitesse, évitez les coups de volant et gardez une trajectoire stable. Et avant de prendre la route, vérifiez l'état de vos pneus, c'est votre première ligne de défense.
1: Oui, d'où l'intérêt d'avoir des pneus en bon état, c'est-à-dire qu'ils n'aient pas dépassé leur témoin d'usure. Après l'actualité trafic, on s'intéresse à l'actualité générale, les titres de France Info.
3: Une, ce projet d'attentat déjoué en France.
4: Un homme de 27 ans est soupçonné d'avoir voulu cibler le musée parisien du Louvre. La justice le suspecte aussi d'avoir voulu attaquer des membres de la communauté juive. Il vient d'être mis en examen et placé en détention provisoire. Les règles d'isolement pour les cas contacts sont durcies en France. Les personnes qui ont pu être exposées à l'antivirus vont être placées en quarantaine renforcée en milieu hospitalier. Précision du Premier ministre hier, alors que 22 personnes sont dans ce cas en France. La Française testée positive se trouvait hier soir en réanimation dans un état stable. Pour faire face à la hausse des prix de l'énergie liée à la guerre au Moyen-Orient, le gouvernement français annonce que le prêt flash carburant sera élargi au BTP. Ce prêt a été créé début avril pour soutenir les agriculteurs, les pêcheurs, les transporteurs routiers. Il permet de prêter des sommes jusqu'à 5000 euros sans exiger de garantie. Et puis, il était déjà Ballon d'Or et a déjà été sacré meilleur joueur de Ligue 1 l'année dernière. L'attaquant du PSG Ousmane Dembélé, de nouveau sacré hier soir lors de la cérémonie des trophées UNFP. Le trophée du meilleur entraîneur est remis à Pierre Sage, le coach du RC Lens.
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1: Et restez avec nous, on se retrouvera dans un peu plus de 3 minutes pour reparler de vos conditions de circulation. Ça sera après le dernier Bruno Mars sur Autoroute Info. 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
1: L'actualité du moment, c'est cette fermeture de l'autoroute A43 Maurienne en Savoie en direction de Turin à hauteur de la barrière de péage de Saint-Michel de Maurienne, kilomètre 177. Fermeture pour permettre le transit de plusieurs convois exceptionnels jusqu'au tunnel du Fréjus. Les poids lourds doivent patienter au niveau de ce péage de Saint-Michel jusqu'à la réouverture que l'on espère avant 6h30. Les voitures, les motos, elles peuvent quitter l'autoroute au niveau de la sortie 29 pour Saint-Michel de Maurienne pour passer par le réseau secondaire. L'infotrafic de retour à 6h15. D'ici là, il y aura les polices avec Roxane. Mais tout de suite, c'est Katy Perry sur Autoroute Info.

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1: L'autoroute A43 Maurienne est temporairement fermée en Savoie en direction de Turin. Fermeture à hauteur de la barrière de péage de Saint-Michel de Maurienne à hauteur du kilomètre 177. Donc, une fermeture pour permettre le passage de plusieurs convois exceptionnels qui doivent transiter jusqu'au tunnel du Fréjus. Les chauffeurs poids lourds n'ont pas le choix. Vous devez patienter à hauteur de ce péage en attendant la réouverture qui pourrait intervenir avant 6h30. Pour les véhicules légers, voitures, motos, il y a possibilité de quitter l'autoroute à hauteur de la sortie 29 pour Saint-Michel-de-Maurienne pour choisir de passer par le réseau secondaire, c'est-à-dire la RD 1006, et de reprendre ensuite l'autoroute au niveau du diffuseur 30 de Modane. Il y a un bouchon pour rejoindre Genève, bouchon habituel au bout de l'autoroute A41 Nord, à l'arrivée au niveau de la douane franco-suisse de Bardonnay. Actuellement, 1 km de retenue et une attente estimée à 4 minutes pour passer cette difficulté. Enfin, attention à la météo ce matin. De la pluie sur une partie de Rhône-Alpes avec des chaussées qui sont donc potentiellement glissantes. Et puis, un peu de brouillard signalé au niveau du col du Faux sur l'A51. C'est au sud de Grenoble. Là, c'est le point haut de cette autoroute A51 juste avant de quitter l'autoroute pour prendre le réseau secondaire. Et puis, priorité à la sécurité avec un véhicule signalé en panne sur l'autoroute A40 en direction de Chamonix. Ça se passe au kilomètre 87. C'est après la sortie 11 pour Seyssel-Frangy. A priori, cette voiture se trouverait sur bande d'arrêt d'urgence. Mais il faut faire attention, bien sûr, dans ce secteur kilomètre 87 de l'autoroute A40 en direction de Chamonix.
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1: On a évoqué la pluie et le brouillard. On va s'intéresser à présent aux prévisions de Météo France. Quel temps pour cette journée de mardi? Les prévisions sont signées aujourd'hui. Jérôme Lecoux.
2: Mardi après-midi, le temps est à l'amélioration. Les précipitations se font rares, excepté près des Pyrénées, où l'orage continue à gronder sous un ciel menaçant. Les éclaircies se développent en revanche sur le Grand Est, le bassin parisien, le centre-Val de Loire, la Bourgogne et l'Auvergne, ainsi qu'entre la Garonne et l'Océan. Le soleil se montre encore plus généreux sur le Jura, les Alpes, le Lyonnais et la vallée du Rhône, ainsi que sur la Provence. Le Mistral s'établit à 60 km/h dans son domaine. Les températures maximales sont fraîches, en particulier sur le nord et l'est du pays, avec seulement 13 degrés attendus à Nancy et Langres, 14 à Lille et Besançon, 15 à Dijon et Ambérieux, 16 à Lyon et Clermont-Ferrand, 17 à Paris et Valence, 18 à Pau et enfin 19 degrés à Bordeaux. En soirée, les averses se poursuivent sur les Pyrénées et son Piémont ainsi que sur le Roussillon. Ailleurs, le temps est calme avec un temps sec. Jérôme Lecoux, Météo France pour Autoroute Info.
1: Je vous ai parlé d'une voiture en panne sur l'autoroute A40 en direction de Chamonix après la sortie 11 pour Seyssel-Frangy, kilomètre 87. Ce véhicule est garé à l'intérieur d'une zone balisée, d'une zone de chantier, donc il n'y a aucune gêne au trafic dans ce secteur. On se retrouve dans 3 minutes, ce sera après Naïka avec One Track Mind sur Autoroute Info.
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1: La 43 Morienne est pour l'instant toujours fermée en direction de l'Italie à hauteur du kilomètre 177. C'est au niveau de la barrière de péage de Saint-Michel de Morienne. Une fermeture pour permettre le passage de plusieurs convois exceptionnels qui doivent rejoindre le tunnel du Fréjus. Il faut pour l'instant patienter au péage si vous êtes au volant d'un poids lourd. Si vous êtes au volant d'une voiture, vous pouvez emprunter la sortie 29 pour Saint-Michel de Morienne pour passer par le réseau secondaire. On se retrouve à 6h30 pour un point complet sur vos conditions de circulation. Et pour l'instant, on va parler assurance. Avant de laisser quelqu'un prendre le volant à votre place, certaines règles d'assurance sont à connaître. Raphaël Giudicelli a contacté un expert pour nous dire comment éviter les mauvaises surprises.
2: Fabrice Trace, agent général d'assurance, bonjour.
3: Bonjour Raphaël.
2: Alors déjà, une question que beaucoup de monde peut se poser, est-ce que j'ai le droit de prêter ma voiture à ma famille ou à un ami par exemple ?
3: Oui, j'ai le droit à partir du moment où ma voiture est assurée, bien sûr. Il faut juste que je vérifie auparavant que la personne est bien titulaire d'un permis de conduire en cours de validité.
2: Si jamais la personne à qui j'ai prêté mon véhicule a un accident, comment ça se passe ? Que couvre mon assurance ?
3: Alors, tout va dépendre de la formule d'assurance. Vous avez donc des assurances responsabilité civile, des assurances responsabilité civile incendie et vol, et ce qu'on appelle la tout-risque, et professionnellement, nous on appelle ça l'assurance dommage tous accidents. Donc, à partir du moment où vous prêtez votre véhicule, le véhicule, s'il est assuré au minimum en responsabilité civile, c'est-à-dire pour les dommages que le conducteur du véhicule cause à des tiers. Donc ça, c'est l'assurance obligatoire minimale auto.
2: Et comment je peux connaître rapidement les conditions de mon assurance ? C'est plus facile peut-être de leur passer un coup de téléphone.
3: Alors, soit vous passez un coup de téléphone, ça effectivement, c'est une bonne chose. Soit, ce qui est important aussi, c'est de regarder donc son contrat d'assurance. Un contrat d'assurance s'analyse de manière assez simple. Vous avez un document d'information préalable à l'assurance, résumé du contrat. Et puis, vous avez aussi donc les conditions générales qui sont l'ossature du contrat, donc l'ossature juridique du contrat.
2: Dernière question. En cas de contrôle routier, si j'ai emprunté le véhicule à un proche, je dois montrer quel document ?
3: Alors, il y a eu une réforme et donc le certificat d'assurance, la carte, la fameuse carte verte, n'est plus obligatoire. On n'est plus obligé de la poser sur le pare-brise. Pourquoi ? Parce que les forces de l'ordre ont un fichier, le fichier des véhicules assurés. Ils peuvent consulter le fichier pour voir si le véhicule est véritablement assuré ou non.
2: L'Observatoire national interministériel de la sécurité routière estime qu'aujourd'hui, en France, environ 700 000 personnes conduiraient sans assurance.

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1: Bienvenue si vous nous rejoignez à 6h30 avec un trafic qui a repris sur l'autoroute A43 Maurienne. L'autoroute était fermée depuis 6h-10 à hauteur du péage de Saint-Michel pour laisser passer des cours exceptionnels. Et bien ça y est, cette opération est terminée et le trafic a donc repris normalement entre Saint-Michel-de-Maurienne et le tunnel du Fréjus. Il y a des bouchons en Haute-Savoie, à la douane franco-suisse de Bardenay, au bout de l'autoroute A41 Nord. Il y a 1 km de retenue environ actuellement. Et cette retenue vous fait perdre... Oh non, on est à plus d'un kilomètre. Ça a pris désormais un peu d'ampleur. 2 à 3 km de retenue et une douzaine de minutes pour passer ce bouchon. Autre bouchon, lui, c'est à la douane de Vallard, sur l'A411. Il comptait 1 km de bouchon, 5 minutes environ pour le traverser. Et puis la sortie 14.1 pour Gaillard est saturée sur cette autoroute A411. Du côté de l'A40, en direction de Chamonix, je vous rappelle la présence d'une voiture en panne au kilomètre 87, c'est après la sortie numéro 11 pour Seyssel-Frangy. Elle est garée sur bande d'arrêt d'urgence. Un patrouilleur des autoroutes et tunnels du Mont-Blanc est posté en protection. Et puis, l'actualité, c'est la pluie qui subsiste encore sur une partie des autoroutes alpines. Là où il ne pleut plus, les chaussées sont encore parfois humides et donc potentiellement glissantes. Restez vigilants. Et puis, un peu de brouillard sur la 51 au sud de Grenoble, au niveau du col du Faux qui marque la jonction avec la RD 1075. On s'intéresse à présent au titre de l'actualité du jour avec France Info.
2: Et à la une, Maureen Chénière, le Premier ministre qui annonce une quarantaine forcée en milieu hospitalier pour tous les cas contacts.
3: Une quarantaine renforcée pour tous ceux qui ont pu être en lien avec l'antivirus, ce virus détecté sur un navire de croisière. Un premier cas a été confirmé en France, une Française qui était hier soir en réanimation dans un état stable. Les deux personnes tuées hier dans une fusillade dans le quartier des Boulins à Nice n'avaient pas d'antécédents en lien avec le trafic de drogue. C'est ce qu'affirme le procureur de la République de Nice. Les deux victimes avaient 39 et 58 ans. 6 autres personnes ont été blessées, dont 3 grièvement. Certaines sont connues pour trafic de stupéfiants. Les autorités ukrainiennes dénoncent des attaques aériennes sur Kiev. Ce matin, attaque russe. Après l'expiration d'un cessez-le-feu de 3 jours, l'Ukraine et la Russie ont dénoncé plusieurs violations de cette trêve quand elle était encore en vigueur. Et puis le gouvernement assouplit les conditions pour bénéficier d'une aide publique face

0: risque de fissures de votre logement. Des fissures liées au gonflement et à la contraction des sols argileux. La situation s'est aggravée avec le réchauffement climatique.
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2: Et nous on part en musique, c'est avec Ed Sheeran sur Autoroute Info.

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1: Et je rappelle que des bouchons se sont formés pour entrer dans Genève par l'autoroute A41 Nord en provenance d'Annecy. Il y a 3 km de retenue et une attente estimée à une quinzaine de minutes pour passer ce bouchon. Autre bouchon, c'est sur l'A411, toujours direction Genève, au niveau de la douane de Vallard. 1 km de perturbation, 5 minutes environ estimées pour passer ce bouchon. Notez que la sortie 14.1 pour Gaillard est elle aussi saturée. On se retrouve à 6h45 pour faire un point complet sur vos conditions de circulation. En attendant, ce sera en musique que nous allons rouler avec Madness dans un instant et avec Pink tout de suite dans la playlist Autoroute Info. 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
1: 6h45, et des bouchons pour rejoindre Genève ce matin. Lorsque vous venez d'Annecy, direction Genève, par l'autoroute A41 Nord, vous allez trouver plus de 3 km de bouchons désormais, avant de passer la douane franco-suisse de Bardonnay. Estimation du temps perdu dans ce bouchon, 13 minutes actuellement. Si vous empruntez la 411 qui permet d'entrer dans Genève depuis le secteur des Trembières, et bien là, vous avez 1 km de retenue et 6 minutes à patienter pour passer ce bouchon. Et sur la 411 toujours, on a aussi la présence d'un bouchon dans la sortie 14.1 pour Gaillard qui est saturé. Sur la 40 en direction de Chamonix, je rappelle la présence d'une voiture en panne sur bande d'arrêt d'urgence au kilomètre 87, c'est après la sortie 11 pour Seyssel-Frangy. Voiture garée sur bande d'arrêt d'urgence, patrouilleur en protection, décalez-vous bien vers la gauche de la chaussée pour laisser ce qu'on appelle le corridor de sécurité entre votre véhicule et ceux arrêtés en bordure des voies. L'actualité ailleurs en Rhône-Alpes, eh bien pas d'autres bouchons à signaler pour l'instant, y compris à Lyon, à Grenoble ou à Chambéry. En revanche, des chaussées qui peuvent être encore mouillées par la pluie tombée ce matin et des averses qui peuvent encore se produire d'ailleurs, donc restez vigilants. Et puis attention aussi au brouillard qui est signalé, qui réduit la visibilité au bout de la 51 au sud de Grenoble en arrivant au niveau du col du Faux qui marque la jonction avec la RD 1075. Un mot sur les fermetures prévues la nuit prochaine en Rhône-Alpes. En Haute-Savoie, notez que l'A40 sera fermée dans les deux sens de circulation de 21h à 5h entre la sortie numéro 19 de Cluses et la sortie numéro 17 de Bonneville, zone industrielle. Et puis en Isère, à Grenoble, fermeture de l'A480 de 21h à 6h en direction de Lyon entre les sorties numéro 7, Pont-de-Claix et 5 pour le carrefour du Rondeau.
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1: Dans quelques minutes, nous proposerons une étape gourmande à Bourg-de-Péage, près de Valence. Peut-être allez-vous y passer à l'occasion du week-end de l'Ascension. Eh bien, ça sera l'occasion d'aller découvrir une brioche ancrée dans le patrimoine régional au cœur de la vallée de la gastronomie. Mais pour l'instant, la musique sur Autoroute Info, le dernier titre de Taylor Swift, The Fate of Ophelia. Bonne route à toutes et à tous, restez avec nous. On reparle de vos conditions de circulation dans moins de 3 minutes.

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1: La principale difficulté de ce début de journée de mardi, c'est un bouchon de 4 km au bout de l'A41 Nord en arrivant à Genève, au niveau de la douane franco-suisse de Bardonnay. Bouchon qui débute après le tunnel du Montsion. Estimation, plus de 15 minutes désormais pour traverser cette difficulté. Il y en a d'autres, par exemple au niveau de la douane de Valard, 1 km de retenue. Des conditions météo un peu dégradées aussi, avec de la pluie qui subsiste par endroits, notamment en Haute-Savoie. On reparle de tout cela dans notre prochain flash complet. Je vous donne rendez-vous à 7h sur Autoroute Info. À 7h ou avant, hein, en cas d'événement, vous le savez, l'information trafic, c'est à tout moment sur notre antenne. Le label de la vallée de la gastronomie propose un voyage culinaire qui s'étend de Dijon à Marseille. Sucré, salé, les spécialités régionales ne manquent pas. La Pogne, cette brioche savoureuse, en fait partie. Pour la découvrir, nous vous emmenons dans la Drôme avec ce reportage de Vincent Serrano.
2: Ici, on est là où tout a commencé il y a 133 ans.
3: Antoine Pascalis est maître artisan boulanger. Le rendez-vous est pris à Bourg-de-Péage, proche de Valence, dans sa boulangerie familiale et historique.
2: Ouverte en 1892 par mon arrière-grand-père.
3: Ce passionné de 34 ans s'est fait maître en la matière de fabriquer la Pogne, cette brioche star de la vallée de la gastronomie qui s'étend de Dijon à Marseille et spécialité du Dauphiné.
2: Bien sûr, tu retrouves de la farine, tu retrouves du sucre, du beurre, une pointe de sel, important. Peu de levure, il y a du levain naturel de blé. On fait notre levain, farine et eau, on fait fermenter. Et après, on appelle ça le parfum, fleur d'oranger, on met aussi un petit peu de rhum. Alors tu verras, nous, le parfum, on en met assez peu, parce que notre objectif, c'est que même ceux qui n'aiment pas forcément la fleur d'oranger puissent consommer ce produit. Ça, c'est la première raison. L'objectif, ça va être de le marier avec d'autres produits. S'il avait été beaucoup plus prégnant en fleur d'oranger, ça serait plus difficile de le marier avec du chocolat, du fromage, du foie gras, des fruits frais.
3: 26 minutes plus tard, à 180 degrés au four, la Pogne préparée sous nos yeux est prête. C'est l'heure de la dégustation.
4: Elle est très bonne, j'adore ça.
3: Madeline fait partie des fidèles clientes de cette boulangerie. Quand est-ce que vous mangez la Pogne ?
4: Généralement le matin au petit déjeuner, ou goûter quand on reçoit des amis ou en repas de famille. Là j'en ai pris parce que du coup j'avais une petite faim et du coup avec un petit café ça passera bien.
3: Eh bah, bon appétit !
4: Merci beaucoup, bonne journée.
3: Justement, pour saluer une personne, on peut encore utiliser cette expression « serre-moi la Pogne » pour dire « serre-moi la main ».
2: Pogne, ça vient de pugna, c'est poignée. Tu parles de poignée de main, c'est une poignée de pâtes qu'on insérait dans une pâte à brioche. Et en fait, on a gardé pugna, c'est devenu pogne. Serre-moi la Pogne, il y a des gens qui nous disent ça.
3: Pour goûter à la Pogne traditionnelle, il faut s'arrêter dans l'une des 6 boulangeries de la maison Pascalis, située autour de Valence, en plein cœur de cette vallée de la gastronomie.

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1: Très heureux d'être votre copilote et de vous accompagner ce mardi matin.
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1: Il est 7h et il y a déjà des bouchons qui sont en place depuis maintenant presque une heure du côté de Genève, au niveau notamment de la douane franco-suisse de Bardonnay. Sur l'autoroute A41, quand vous arrivez d'Annecy, vous allez trouver 5 km de bouchons avant de passer cette douane. Il faut presque 20 minutes désormais de temps dans ce bouchon, d'après les estimations GPS. Il y a également un autre bouchon moins important, entre 500 mètres et 1 km de retenue au bout de l'A411 au niveau de la douane de Vallard, et là le temps estimé dans la perturbation est de l'ordre de 3 minutes. Il n'y a pas d'autres difficultés pour l'instant en Haute-Savoie sur l'autoroute A40, même si on surveille de près la sortie 15 pour Vallée Verte qui a souvent tendance à saturer le matin. Du côté des autres agglomérations, à Chambéry pour l'instant tout va bien, que vous arriviez d'un côté ou l'autre de la voie rapide urbaine de la ville, vous ne trouvez pas de bouche. Même chose à Grenoble où le trafic reste fluide, y compris sur les grands axes d'entrée dans Grenoble, la 48 entre Voreppe et Grenoble, la 41 après le péage de Crolles, ou la 480 dans le secteur de Pont-de-Claix. C'est chargé, mais pour l'instant, pas de bouchon, et puis pas de bouchon non plus sur la 43 à l'entrée de Lyon. On va bien sûr suivre tous ces secteurs de près, puisque c'est là que habituellement se forment les difficultés. Des chaussées qui peuvent être encore mouillées par endroits à cause de la pluie tombée cette nuit, une pluie qui a tendance à s'évacuer au fil des heures pour aller plutôt vers l'est, mais on n'est pas à l'abri de nouvelles averses dans la matinée, notamment du côté de la Savoie. On s'intéresse à présent au grand titre de l'actu du jour avec nos confrères de France Info.
2: Et à la une, Maureen Suignard, le MV Ondius fait route vers les Pays-Bas après la fin des évacuations.
3: C'est sur ce navire que des cas d'antivirus ont été détectés. 3 personnes sont mortes. Une Française a aussi été contaminée. Elle se trouve dans un hôpital parisien. Elle était en réanimation hier soir. Le gouvernement annonce par ailleurs le durcissement des règles d'isolement pour les cas contacts. Une quarantaine renforcée à l'hôpital est maintenant obligatoire. Comme en première lecture, le Sénat rejette un article central du texte créant un droit à l'aide à mourir en France. L'article 2 définit les contours de la future procédure d'aide à mourir et les situations dans lesquelles elle s'appliquerait. Le gouvernement peut décider de donner le dernier mot à l'Assemblée nationale. Le père de l'enfant de 9 ans agressé lors d'un tournoi de foot dans le Pas-de-Calais vendredi porte plainte pour violence aggravée. La ministre des Sports réagit aussi et appelle à ce que toutes les sanctions nécessaires soient prises par les instances fédérales. Et puis la cérémonie sera à suivre sur France Info ce soir. La cérémonie du 79e Festival de Cannes, dont le jury est présidé par le réalisateur sud-coréen Park Chan-wook. 22 films vont se disputer la Palme d'Or.
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1: Et peut-être allez-vous profiter d'un week-end à rallonge, une semaine marquée pour beaucoup d'entre vous par un week-end de 4 jours avec le pont de l'Ascension. Eh bien, restez avec nous car dans 3 minutes environ, on fera le point sur les prévisions trafic pour ce week-end prolongé. Mais pour l'instant, on est très heureux de vous proposer sur Autoroute Info le dernier Angèle en duo avec le DJ français Justice. C'est tout simplement le premier extrait du futur album d'Angèle et ça s'appelle What You Want. C'est sur Autoroute Info. Bonne route à tous.

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2: Il va falloir faire preuve d'un peu de patience hein, si vous devez rejoindre Genève pour aller travailler, puisqu'il y a des bouchons. La principale difficulté de ce mardi matin, c'est un bouchon de plus de 5 km désormais au bout de l'autoroute A41 en arrivant au niveau de la douane franco-suisse de Bardonnay, avec un temps estimé à 20 minutes dans cette perturbation. Donc prenez votre mal en patience. Bien sûr, nous allons suivre tout cela de près. On reparlera de vos conditions de circulation en temps réel dans notre prochain flash. Ce sera à 7h15. Allez, peut-être faites-vous partie des chanceux qui allez prendre la route pour peut-être rejoindre le sud ou alors les montagnes. Qui sait, en tout cas, ce week-end de l'Ascension s'annonce encore chargé. C'est même habituellement l'un des plus chargés de l'année, si ce n'est le plus chargé. On va donc écouter tout de suite les prévisions trafic avec Myriam Bouayed.
3: Nombreux sont ceux qui font le choix d'un départ anticipé ce mercredi, classé rouge et même noir en Auvergne-Rhône-Alpes sur les routes de l'Hexagone. Les difficultés sont attendues en direction du littoral, de la montagne ou des pays frontaliers comme l'Italie, donc sur les grands axes comme l'A6 entre Paris et Lyon ou la 43 et la 40 en direction des Alpes. Si mercredi le pic de trafic arrive en fin d'après-midi, le lendemain c'est l'inverse. La matinée du jeudi de l'Ascension est prise d'assaut pour atteindre un pic de trafic à midi. Une journée classée orange et même rouge dans tout le quart nord-ouest du pays. Les deux jours suivants seront plus calmes. On profite du week-end avant un retour à la maison dimanche dans un trafic à nouveau soutenu. On attend un pic de trafic autour de midi dans la traversée de la Bourgogne et du centre Auvergne et plutôt autour de 17h en Rhône-Alpes.
2: 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Nous, on va se retrouver juste avant 7h15 pour le prochain point complet sur vos conditions de circulation. Et pour l'instant, on vous propose la voix rock de Joe Cocker avec Unchain My Heart.

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1: Avec des difficultés pour rejoindre Genève ce matin, puisqu'il y a près de 5 km de bouchons sur l'A41 lorsque vous arrivez d'Annecy jusqu'au niveau de la douane de Bardonnay. 5 km de retenue et 20 minutes estimées pour traverser cette perturbation qui débute après le tunnel du Mont-Sion. Autre accès à Genève, c'est de l'A411 par la douane de Vallard. Et bien là, il y a 1 km de retenue et 5 minutes à patienter dans la difficulté. En ce qui concerne les autres secteurs, ça commence à se charger du côté de Grenoble avec un bouchon d'un kilomètre qui s'est formé à la sortie de Visil sur la Nationale 85 direction Grenoble. Comptez 2 minutes supplémentaires sur votre trajet. On commence à avoir des coups de frein aussi sur l'autoroute A41 Sud sur 1 à 2 kilomètres entre le péage de Crolles et le secteur de Montbonneau, sortie numéro 26. Et puis des coups de frein aussi sur l'A480 notamment en direction de Sisteron à partir de la sortie numéro 3 pour Grenoble-Centre jusqu'à la bifurcation avec la Rocade Sud. En région lyonnaise, c'est en train de se charger aussi au bout de l'autoroute A43 avec un trafic ralenti après la sortie 3 Bron Albert Camus jusqu'à l'entrée sur le boulevard périphérique. 1 minute supplémentaire pour l'instant dans ce secteur. Et puis du côté de Chambéry, sur la voie rapide urbaine de la ville, pour l'instant, pas de difficultés signalées par les différents services qui nous informent.
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1: Côté météo, on a eu un peu de pluie ce matin, des chaussées qui peuvent être encore humides et puis du brouillard qui est signalé actuellement au sud de Grenoble sur l'A51 au niveau du col du Faux qui est le point haut du réseau AREA et qui marque la jonction entre cette autoroute A51 et la RD 1075. Et pour savoir comment les conditions météo vont évoluer, on retrouve les prévisions de Jérôme Lecoux, ingénieur prévisionniste à Météo France.
2: Mardi après-midi, le temps est à l'amélioration. Les précipitations se font rares, excepté près des Pyrénées, où l'orage continue à gronder sous un ciel menaçant. Les éclaircies se développent en revanche sur le Grand Est, le bassin parisien, le centre-val de Loire, la Bourgogne et l'Auvergne, ainsi qu'entre la Garonne et l'océan. Le soleil se montre encore plus généreux sur le Jura, les Alpes, le Lyonnais et la vallée du Rhône, ainsi que sur la Provence. Le Mistral s'établit à 60 km/h dans son domaine. Les températures maximales sont fraîches, en particulier sur le nord et l'est du pays, avec seulement 13 degrés attendus à Nancy et Langres, 14 à Lille et Besançon, 15 à Dijon et Ambérieu, 16 à Lyon et Clermont-Ferrand, 17 à Paris et Valence, 18 à Pau et enfin 19 degrés à Bordeaux. En soirée, les averses se poursuivent sur les Pyrénées et son Piémont ainsi que sur le Roussillon. Ailleurs, le temps est calme avec un temps sec. Jérôme Lecoux, Météo France pour Autoroute Info.
1: On se retrouvera dans un peu plus de 3 minutes pour reparler de vos conditions de circulation. Juste après, on vous expliquera comment l'histoire de la marque Chevrolet est liée à la ville de Beaune en Côte d'Or. Mais pour l'instant, c'est Elena sur Autoroute Info avec un nouvel extrait de son premier album. Elena qui sera en concert au Musical du Parc des Oiseaux à Villars-les-Dombes dans l'Ain. Ce sera le 30 août prochain. Et son nouveau single sur Autoroute Info s'appelle Capuche.

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1: Le bouchon à l'entrée de Genève sur l'autoroute A41 Nord avant de passer la douane de Barnelet est en train de prendre de l'ampleur. On est désormais à 6 à 7 km de retenue qui débute après le tunnel du Montchon lorsque vous venez d'Albertville, d'Annecy, pardon. Comptez 20 minutes supplémentaires sur votre trajet pour passer ces 6 à 7 km de bouchon. On rappelle qu'un autre bouchon vous concerne aussi si vous voulez entrer dans Genève par la douane de Valard, mais bouchon beaucoup moins important. 1 km de retenue et 6 minutes de patience sur l'autoroute A411. On fera un point complet sur vos conditions de circulation en s'intéressant également à ce qui se passe du côté de Grenoble et de Lyon. Et pour cela, je vous donne rendez-vous à 7h30 sur Autoroute Info. Vous connaissez très certainement la marque automobile Chevrolet, elle est mythique. En revanche, ce que vous ne savez peut-être pas, c'est que son histoire débute à Beaune. Reportage d'Hugo Amiot.
2: La famille Chevrolet est issue du Haut-Jura et elle vient s'installer à Beaune en 1887. Papa, maman, il y a 5 enfants, dont 3 garçons, Louis, Arthur et Gaston.
3: Véronique Mangold, guide conférencière.
2: Donc ils vont ouvrir un magasin de mécanique, devant nous, là, c'est leur ancien magasin de mécanique. À la fin du 19e, un riche américain tombe en panne avec sa voiture. On fait venir le jeune Louis qui dépanne. L'américain lui dit, mais écoutez jeune homme, avec ce que vous avez dans les mains, traversez l'Atlantique. On le retrouve à Brooklyn au tout début du 20e siècle. Il va gagner des compétitions automobiles, créer sa propre automobile appelée la Chevrolet. Le problème c'est qu'il va s'allier à un homme d'affaires, William Crapaud Durand, le fondateur de General Motors. Les deux hommes vont se brouiller parce que Louis est un très grand fumeur. Son associé aurait voulu qu'il freine un petit peu parce que c'était dangereux pour les voitures. Et Louis Chevrolet claque la porte, il meurt en 1943, ruiné, comme simple ouvrier dans les usines Chevrolet.
1: Et aujourd'hui, Chevrolet est devenu une marque historique de l'industrie automobile américaine, propriété du groupe General Motors. La suite du programme sur Autoroute Info, rendez-vous trafic à 7h30, point complet sur vos conditions de circulation. D'ici là, en musique, nous aurons Redbone dans quelques minutes. Et tout de suite, c'est Mika sur Autoroute Info. Relax.

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1: Et on continue la route ensemble et on part pour Genève avec toujours cette difficulté importante ce matin au bout de l'autoroute A41 Nord. Avant de passer la douane franco-suisse de Bardonnay, vous trouvez 6 à 7 km de retenue après le tunnel du Montsion. Il faudrait presque 20 minutes de temps de parcours supplémentaire pour passer cette difficulté si l'on en croit les infos GPS. Si vous arrivez depuis l'autoroute A40, secteur Annemasse, après la sortie 13 pour un Poirchamp, vous allez rencontrer également les deux derniers kilomètres de ce bouchon. Sur la 411, autre entrée dans Genève par la douane de Vallard, et bien là il y a environ 500 mètres de bouchon, 3 à 4 minutes à patienter pour le passer. Du côté de Grenoble, ça se charge sur l'autoroute A41 entre Crôl et Mélan, quelques coups de frein possibles dans le secteur du Versou notamment. On a à la sortie de Visil sur la nationale 85 direction Grenoble 1 à 2 km de bouchon. Il faut compter 5 à 6 minutes pour le traverser. Et puis sur la 480, à Grenoble, direction Sisteron, après la sortie numéro 3 pour Grenoble-Centre, 2 km de ralentissement, pour l'instant plutôt léger. Des difficultés, il y en a aussi à l'entrée de Lyon. Les 6 à 7 derniers kilomètres de la 43 sont désormais ralentis après le secteur de Saint-Priest jusqu'à l'arrivée au niveau de Bron à la bifurcation avec le boulevard périphérique. Comptez 5 minutes supplémentaires pour passer ces 6 à 7 derniers kilomètres. Et puis attention, priorité à la sécurité. On nous annonce l'incendie d'un véhicule sur l'autoroute A432. Apparemment, ça serait peut-être un poids lourd qui est arrêté sur la bande d'arrêt d'urgence avec peut-être donc un début d'incendie sur ce poids lourd. Ça vous concerne lorsque vous arrivez donc par la 432 et que vous voulez rejoindre l'autoroute A43. C'est après l'aéroport de Saint-Exupéry et avant d'arriver au niveau du péage de cette autoroute A432. Donc poids lourd sur bande d'arrêt d'urgence avec dégagement de fumée, peut-être un début d'incendie. Abordez le secteur avec prudence. Allez, on s'intéresse à présent à l'actualité générale, les titres de France Info.
2: À la une, Maureen Suenière, le gouvernement qui serre la vis.
3: Pour éviter toute propagation de l'antivirus en France, les règles d'isolement pour les cas contacts sont durcies. Il faut maintenant observer une quarantaine renforcée à l'hôpital. La Française, qui a déjà été testée positive hier soir, était en réanimation. Un homme de 27 ans suspecté de préparer un attentat à Paris est en détention provisoire. Ce Tunisien voulait s'en prendre au musée du Louvre ou à des membres de la communauté juive. Des attaques russes ont fait au moins un mort cette nuit. Les autorités ukrainiennes dénoncent ces attaques alors qu'une trêve de 3 jours vient de prendre fin. Les magasins de décoration Bouchara, connus pour leur linge de maison, vont être en partie rachetés par une société hongkongaise. La moitié des emplois sauvegardés, 184 dans 25 magasins, Bouchara était en redressement judiciaire. Et puis 150 millions d'hectares ont déjà brûlé entre les mois de janvier et d'avril, un record historique selon les scientifiques. C'est 2 fois plus que la moyenne à cette période dans le monde.
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1: Je reviens quelques instants à ce poids lourd que l'on annonçait peut-être en feu le long de l'A432 après l'aéroport de Saint-Exupéry en direction de Grenoble ou de Chambéry, kilomètre 32. Apparemment, c'est juste un dégagement de fumée, mais pas d'incendie. Et il y a un poids lourd sur bande d'arrêt d'urgence et il y a un fourgon des autoroutes AREA qui s'est posté en protection sur la voie de droite. Décalez-vous bien vers les deux voies de gauche dans ce secteur. On se retrouve dans 3 minutes. Pour l'instant, c'est Jack et Carla sur Autoroute Info. La recette

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1: Je rappelle la présence d'un poids lourd arrêté en panne sur la 432. Ça vous concerne lorsque vous arrivez depuis l'aéroport de Saint-Exupéry et que vous voulez rejoindre l'autoroute A43 direction Chambéry ou Grenoble. Eh bien, avant le péage de Saint-Exupéry, kilomètre 32, un poids lourd est arrêté sur bande d'arrêt d'urgence. On craignait un début d'incendie. Apparemment, c'était juste un dégagement de fumée. En tout cas, les services de sécurité d'arrêt sont sur place. Ils neutralisent la voie de droite. Décalez-vous bien vers l'une des deux voies les plus à gauche. Dans ce secteur, il y a des bouchons aux entrées de Lyon, de Grenoble et de Genève. On en reparle dans notre prochain flash trafic complet. Ce sera à 7h45, un tout petit peu avant. À Genève, sachez qu'on a quand même près de 7 km de retenue au bout de l'autoroute A41 Nord avant de passer la douane franco-suisse de Bardonnay. À l'heure où les prix des carburants flambent, tout le monde est en recherche de solutions pour faire baisser la facture. Le plus simple à mettre en œuvre, c'est le passage à l'éco-conduite. Je m'y suis essayé et les résultats sont loin d'être négligeables, vous allez l'entendre. D'abord, il y a les chiffres que l'on retrouve dans plusieurs études. Rouler à 110 sur autoroute au lieu de 130 permettrait d'économiser jusqu'à 25% de carburant. C'est énorme, mais c'est vrai. Cela doit évidemment s'accompagner de quelques réflexes que nous n'avons pas toujours, comme ne pas nécessairement accélérer dans les descentes pour plutôt se laisser rouler en utilisant le frein moteur plutôt que le frein à pied. C'est aussi décélérer naturellement en relâchant l'accélérateur plusieurs centaines de mètres avant le passage d'une barrière de péage et redémarrer en douceur plutôt que d'appuyer à fond comme à un départ de Grand Prix de F1. Et puis, rouler moins vite, c'est aussi freiner moins et donc réduire l'usure des plaquettes et des pneus et in fine, faire aussi baisser la facture d'entretien du véhicule. Pour ma part, en appliquant ces quelques préceptes avec ma petite citadine essence, je suis passé d'une conso moyenne de 7 litres au 100 à seulement 5,8 litres. Une économie de 17%. Ramenée à l'ensemble des conducteurs français, cela ferait chuter la consommation de carburant de 23 millions de litres par jour. Vous l'entendez, c'est tout sauf une goutte d'eau. Alors certains, en pratiquant l'éco-conduite, on rallonge ses temps de trajet, mais on fait de vraies économies. On prend moins de risques, on roule plus serein et aussi plus écolo, car qui dit moins de conso, dit aussi moins de rejets polluants. Pensez-y, restez avec nous. On se retrouve dans 5 minutes pour un point complet sur vos conditions de circulation. On vous parlera ensuite aussi des travaux prévus la nuit prochaine avec deux fermetures d'autoroutes en Haute-Savoie et en Isère. Mais pour l'instant, je vous ramène en 1995 avec Joan Osborne qui nous chantait « One of Us ».

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1: Avec un obstacle à vous signaler sur l'A43 en Savoie, à la sortie de Chambéry, direction Turin, morceau de bois signalé sur voie de gauche, c'est même confirmé, au kilomètre 101. On est après la sortie 20 pour Saint-Baldoff, en approche du péage de Chignin, situé donc à la sortie de Chambéry, direction Turin. On en reparle dans 3 minutes sur

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1: Et avant de parler des bouchons, on s'intéresse à deux incidents. En Savoie, à la sortie de Chambéry, direction Turin, un morceau de bois sur voie de gauche au kilomètre 101. C'est 2 km après la sortie 20 pour Saint-Baldoff. Abordez le secteur avec prudence. Et puis, du côté du département du Rhône, si vous circulez sur l'A432, en direction de l'autoroute A43 vers Chambéry ou Grenoble, après avoir passé le secteur de l'aéroport de Saint-Exupéry, il y a un poids lourd arrêté en panne sur bande d'arrêt d'urgence au kilomètre 32. Une équipe des autoroutes AREA est sur place et a neutralisé la voie de droite sur une centaine de mètres. Côté trafic, puisqu'on est proche de Lyon, eh bien on va rester à Lyon sur l'autoroute A43. Notez que les 7 derniers kilomètres de cette autoroute sont saturés entre Saint-Priest et Bron. Avant d'entrer sur le boulevard périphérique, il faudrait 7 minutes supplémentaires sur votre trajet pour passer ces 7 kilomètres. La principale difficulté en Rhône-Alpes ce matin, elle vous concerne en Haute-Savoie, sur l'autoroute A41 Nord, direction Genève, avant le passage de la douane franco-suisse de Bardelais. 6 à 7 km de retenue et quasiment 20 minutes perdues dans cette difficulté. Il y a également un autre bouchon pour rejoindre Genève. Lui, il se situe au niveau de la douane de Vallard sur l'A411. 500 mètres de retenue, 3 à 4 minutes à ajouter là aussi à votre trajet. Et puis, du côté de Grenoble, des coups de frein sur 3 km environ sur l'A41 Sud entre Crolle et Mélan dans le secteur de Bernin. Il y a également des difficultés sur la Nationale 85 à la sortie de Visil sur 1 km direction Grenoble. Des coups de frein dans les deux sens sur l'A480 entre le pont de Clay et le carrefour du Rondeau lorsque vous roulez direction Lyon et entre Grenoble-Centre et ce même carrefour du Rondeau en direction de Sisteron. Enfin, on ajoutera que c'est ralenti sur 4 à 5 km dans chaque sens sur la Rocade Sud entre le secteur de Cessin et celui de Saint-Martin-d'Air. On va rester à Grenoble pour vous parler de travaux prévus au cours de la nuit à venir. À Grenoble, il faut noter que l'A480 sera fermée en direction de Lyon de 21h à 6h entre les sorties numéro 7 pour Pont-de-Clay et 5 pour Cessin. Et puis, on a également une fermeture prévue en Haute-Savoie. Il s'agit de l'A40 qui sera fermée dans les deux sens, également à partir de 21h mais jusqu'à 5h demain matin entre la sortie numéro 19 de Cluse et la sortie 17 de Bonneville.
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1: Côté météo, on a eu un peu de pluie ce matin. On n'est pas à l'abri de nouvelles averses au cours de la journée. Du brouillard qui campe encore au sud de Grenoble sur l'A51 au niveau du col du Faux. Et pour savoir comment ce temps va évoluer au fil des heures, on retrouve les prévisions de Jérôme Lecoux de Météo France.
2: Mardi après-midi, le temps est à l'amélioration. Les précipitations se font rares, excepté près des Pyrénées, où l'orage continue à gronder sous un ciel menaçant. Les éclaircies se développent en revanche sur le Grand Est, le bassin parisien, le centre-Val de Loire, la Bourgogne et l'Auvergne, ainsi qu'entre la Garonne et l'Océan. Le soleil se montre encore plus généreux sur le Jura, les Alpes, le Lyonnais et la vallée du Rhône, ainsi que sur la Provence. Le Mistral s'établit à 60 km/h dans son domaine. Les températures maximales sont fraîches, en particulier sur le nord et l'est du pays, avec seulement 13 degrés attendus à Nancy et Langres, 14 à Lille et Besançon, 15 à Dijon et Ambérieu, 16 à Lyon et Clermont-Ferrand, 17 à Paris et Valence, 18 à Pau et enfin 19 degrés à Bordeaux. En soirée, les averses se poursuivent sur les Pyrénées et son Piémont ainsi que sur le Roussillon. Ailleurs, le temps est calme avec un temps sec. Jérôme Lecoux, Météo France pour Autoroute Info.
1: On se retrouve dans maintenant 3 minutes pour un retour à vos conditions de circulation. Et pour l'instant, c'est un duo. Zao et MC Solar qui revisitent le titre emblématique du rappeur, Caroline. La version 2026 s'appelle Comme Caroline et elle est dans la playlist Autoroute Info.

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6: 7h53, je vous rappelle la présence d'un obstacle en Savoie à la sortie de Chambéry, direction Turin. Un morceau de bois signalé sur voie de gauche au kilomètre 101. C'est 2 km après la sortie 20 pour Saint-Baldov, secteur à aborder avec prudence. Autre incitation à la prudence sur l'A432 en région lyonnaise. Lorsque vous roulez en direction de l'A43 vers Chambéry ou Grenoble, eh bien, après avoir passé le secteur de l'aéroport de Saint-Exupéry, il y a un poids lourd en panne sur bande d'arrêt d'urgence, mais surtout la voie de droite est neutralisée par les services de sécurité d'Area juste avant la bifurcation avec la 43. Vous devez vous décaler sur l'une des deux voies les plus à gauche dans ce secteur. On reparlera du trafic avec l'ensemble des bouchons autour de Lyon, Grenoble et Genève. Ce sera dans notre flash de 8h. Pour l'instant, c'est Maël Smith sur Autoroute Info. 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
1: Bon début de journée, soyez les bienvenus, il est 8h.
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1: Et à 8h, le trafic reste perturbé à l'entrée de Genève par l'autoroute A41 Nord. Lorsque vous arrivez depuis la Haute-Savoie, direction la Suisse, au niveau de la douane franco-suisse de Bardonnay, on a près de 6 km de bouchons actuellement. Bouchon qui débute après le tunnel du Mont-Sion sur la 41, qui se termine donc au niveau du passage de la douane. Comptez 20 minutes dans cette difficulté d'après les estimations GPS. En revanche, il semblerait que ça s'arrange du côté de l'autoroute A411 au niveau de la douane de Vallard. Trafic encore un peu ralenti, mais peut-être plus vraiment de bouchons dans ce secteur. Du côté de Lyon, on a les derniers kilomètres de la 43 qui sont saturés, les 7 derniers kilomètres avec du ralentissement depuis Saint-Priest jusqu'à Bron. Avant d'entrer dans Lyon, comptez 9 à 10 minutes pour passer ces 7 kilomètres. En région lyonnaise, sur la 432, on a aussi ce poids lourd en panne après l'aéroport de Saint-Exupéry en direction de Chambéry et Grenoble. Donc avant d'atteindre la jonction avec l'autoroute A43, il y a dans ce secteur un poids lourd sur bande d'arrêt d'urgence au kilomètre 32 avec la présence des pompiers et des agents d'AREA. La voie de droite est neutralisée, vous ne roulez plus que sur deux voies au lieu de trois dans ce secteur, donc avant d'atteindre la bifurcation avec la 43. On part à présent du côté de Grenoble où le trafic est saturé sur 3 à 4 km sur la 41 sud entre le péage de Crolles et le secteur de Montbonneau. Du côté de la 480, c'est ralenti sur 2 à 3 km dans chaque sens dans le secteur compris entre Grenoble Centre et Fontaine, donc sortie 3 et entre Grenoble Centre et Pontclet, entre les sorties 3 et 7. On a également un trafic ralenti sur la Rocade Sud en direction de Chambéry sur environ 4 km entre le secteur de Cessin et la sortie 4 pour Saint-Martin-d'Hères. Des coups de frein aussi dans l'autre sens sur 2 km après la sortie 5 pour Ebens, direction la 480, et puis à la sortie de Visil sur la Nationale 85, 2 km de bouchons et 4 à 5 minutes pour le traverser lorsque vous roulez direction Grenoble. On ajoutera un peu de brouillard, toujours signalé au bout de la 51 au niveau du col du Faux qui est situé à la jonction avec la RD 1075. Voilà pour l'actualité trafic. Place maintenant à l'actualité générale avec France Info.
2: Et à la une, Maureen Schwiner, la nouvelle menace de Donald Trump.
3: Le président américain répète que l'Iran ne peut pas se doter de l'arme nucléaire et assure que les États-Unis peuvent de nouveau frapper Téhéran. Il estime que le cessez-le-feu est sous assistance respiratoire. L'Iran se dit prêt à riposter en cas d'agression. Changement de ton face à l'antivirus. Désormais, le gouvernement souhaite qu'une quarantaine renforcée à l'hôpital soit instaurée pour tous les cas contacts. Une Française a été testée positive hier après avoir voyagé sur le navire où le foyer d'antivirus a été détectée. Elle était en réanimation hier soir. Un nouveau geste du gouvernement, le prêt flash carburant créé le mois dernier pour soutenir la trésorerie de certaines entreprises est élargi. Le secteur du BTP va pouvoir demander ce prêt qui va jusqu'à 50 000 euros. Et puis Ousmane Dembélé reste le meilleur joueur de Ligue 1 pour la deuxième année de suite. Le ballon d'or attaquant du PSG a de nouveau été sacré lors de la cérémonie des trophées UNFP. Le meilleur entraîneur, c'est Pierre Sage, le coach du RC Lens, deuxième du championnat.
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1: Vous souhaitez acquérir une voiture d'occasion, mais vous avez peur de vous retrouver avec un compteur kilométrique trafiqué. Eh bien, on vous donnera d'ici quelques minutes des conseils pour éviter ce type d'arnaque, hélas, de plus en plus répandu. Ce sera après le nouveau Alex Warren sur Autoroute Info.

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3: Restez vigilants sur l'autoroute A432 en région lyonnaise. Si vous arrivez depuis le secteur de l'aéroport de Saint-Exupéry en direction de l'A43 pour aller vers Chambéry ou Grenoble, il y a un poids lourd en panne arrêté sur bande d'arrêt d'urgence au kilomètre 32. C'est un kilomètre avant d'atteindre l'A43. Il y a du monde sur place avec les services de sécurité d'AREA qui neutralisent la voie de droite. Vous ne roulez donc plus que sur deux voies, pardonnez-moi, au lieu de trois. Dans ce secteur, il y a toujours des bouchons aux entrées de Genève, mais également du côté de Grenoble et de Lyon. Et on en reparle dans notre prochain flash complet. Ce sera à 8h15. On estime en moyenne à 10% par an le nombre de véhicules d'occasion vendus avec un compteur trafiqué. C'est donc loin d'être anecdotique. Comment éviter ce type d'arnaque qui peut avoir d'importantes conséquences financières? Réponse avec Curtis Thévenon.
4: Premièrement, évitez d'acheter une voiture provenant d'un autre pays. Même si les prix sont attractifs, il faut vraiment une bonne raison ou des connaissances en béton pour acheter en import. Le risque de fraude est presque deux fois plus élevé que pour une voiture qui n'a jamais quitté le territoire français. Une fois que l'on a trouvé sa promise, il est temps de prendre contact avec le vendeur. Première chose à demander, le rapport Istovec qui retrace administrativement toute information connue, nombre de propriétaires, accidents, contrôle technique et surtout la valeur du compteur kilométrique au fil du temps. Si celle-ci est anormale ou pire qu'elle réduit, il vaudrait mieux laisser tomber l'affaire. Ensuite, scrutez toutes les factures pour vous assurer qu'aucune réparation type embrayage, turbo, amortisseur n'a été faite, surtout sur une voiture à très faible kilométrage. Et enfin, si vous êtes aussi paranoïaque que moi, après votre achat, n'hésitez pas à faire vérifier la voiture chez un garagiste qui sera à même de dire si l'usure des pièces est anormale.
3: Voilà pour ces quelques conseils. On se retrouve à 8h15 sur Autoroute Info pour reparler de vos conditions de circulation. Ce sera après U2 qui en 1987 sortait son album resté le plus réussi au niveau du grand public, en tout cas le plus vendu, et avec ce titre totalement iconique, With or Without You, parfait pour débuter cette journée de mardi. Bonne route à tous.

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1: Avec un obstacle à vous signaler en Savoie sur l'autoroute A43 en direction de Chambéry et de Turin, après la sortie 12 du lac d'Aigbelette et après avoir passé le tunnel de l'Épine vers le kilomètre 84, il y aurait une plaque d'isolant sur la chaussée, plutôt sur côté droit, hein. Voie de droite et bande d'arrêt d'urgence concernée. Secteur à aborder avec prudence, donc A43 direction Chambéry et Turin, après la sortie 12 du lac d'Aigbelette et après le tunnel de l'Épine, une plaque d'isolant sur la chaussée. On en reparle dans un peu plus de 3 minutes sur

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1: À 8h15, tout d'abord le rappel d'un obstacle en Savoie sur la 43 en direction de Chambéry et de Turin. Après la sortie 12 du lac d'Aiguebelette et après avoir passé le tunnel de l'Épine, il y aurait une plaque d'isolant sur la chaussée au kilomètre 84. Plaque d'isolant qui se trouverait sur voie de droite et bande d'arrêt d'urgence. Donc décalez-vous vers la gauche lorsque vous passerez dans ce secteur. En ce qui concerne la région lyonnaise, il n'y a plus de poids lourd arrêté le long de la 432 après l'aéroport de Saint-Exupéry. Ce poids lourd est reparti ainsi que les services de sécurité d'Area qui se trouvaient dans le secteur. On va rester en région lyonnaise pour vous dire que ça bouchonne sur les 7 à 8 derniers kilomètres de l'autoroute A43 entre le secteur de Saint-Priest et l'entrée sur le boulevard périphérique au niveau de Bron. Pour faire ces 7 derniers kilomètres, il faudrait ajouter 7 minutes à votre trajet. Ça reste chargé aussi à l'entrée de Genève par l'autoroute A41, même si le bouchon réduit, on est désormais à environ 4 kilomètres de retenue après le tunnel du Mont-Sion jusqu'à la douane franco-suisse de Bardonnay. Le temps de parcours, lui, ne diminue pas. En revanche, toujours 20 minutes passées dans cette difficulté, d'après les estimations. Il n'y a plus de bouchon au niveau de la douane de Vallard sur la 411 qui permet également de rejoindre Genève. En revanche, la sortie 14.1 est à nouveau saturée le long de cette autoroute A411. Et puis, on va terminer avec un coup d'œil à Grenoble, où ça reste chargé sur la 41 Sud, entre le péage de Crolles et l'arrivée à hauteur de Mélan, avec quelques coups de frein entre Crolles et la sortie 26 pour Montbonneau. C'est également chargé à la sortie de Visil sur la Nationale 85, direction Grenoble, avec 1 à 2 km de bouchon et 7 minutes perdues dans la difficulté. On a également un trafic dense sur la 480, mais plus véritablement de bouchons. Et puis, sur la rocade sud de Grenoble, en direction de Chambéry, 4 à 5 km de ralentissement entre le carrefour du Rondeau et la sortie numéro 4 pour Saint-Martin-d'Hères.
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1: Il a plu ce matin, on a eu aussi quelques nappes de brouillard signalées. Comment la météo va évoluer au cours de cette journée de mardi? Pour le savoir, on interroge Jérôme Lecoux, ingénieur prévisionniste à Météo France.
2: Mardi après-midi, le temps est à l'amélioration. Les précipitations se font rares, excepté près des Pyrénées, où l'orage continue à gronder sous un ciel menaçant. Les éclaircies se développent en revanche sur le Grand Est, le bassin parisien, le centre-val de Loire, la Bourgogne et l'Auvergne, ainsi qu'entre la Garonne et l'Océan. Le soleil se montre encore plus généreux sur le Jura, les Alpes, le Lyonnais et la vallée du Rhône, ainsi que sur la Provence. Le Mistral s'établit à 60 km/h dans son domaine. Les températures maximales sont fraîches, en particulier sur le nord et l'est du pays, avec seulement 13 degrés attendus à Nancy et Langres, 14 à Lille et Besançon, 15 à Dijon et Ambérieux, 16 à Lyon et Clermont-Ferrand, 17 à Paris et Valence, 18 à Pau et enfin 19 degrés à Bordeaux. En soirée, les averses se poursuivent sur les Pyrénées et son Piémont ainsi que sur le Roussillon. Ailleurs, le temps est calme avec un temps sec. Jérôme Lecoux, Météo France pour Autoroute Info.
1: On se retrouvera dans maintenant 3 minutes pour un retour à vos conditions de circulation. Et puis juste après, ce sera le vrai faux d'Autoroute Info avec une question. Peut-on s'arrêter dans un balisage de travaux si on tombe en panne? Eh bien, si vous voulez la réponse, restez avec nous pour l'instant. C'est Charlotte Cardin qui nous accompagne dans la playlist

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2: Avec toujours des difficultés pour rejoindre le secteur de Genève, depuis notamment l'autoroute A41 Nord, en provenance d'Annecy, vous avez 4 km de bouchons après le tunnel du Moncion. Il faut 20 minutes pour traverser cette difficulté. On a aussi d'autres bouchons en Haute-Savoie. Sur la 411, la sortie 14.1 pour Gaillard qui est saturée, et sur la 40, en direction également de Genève, la sortie 15 pour la Vallée Verte, elle aussi saturée. On fera un point complet sur vos conditions de circulation avec les autres difficultés qui subsistent aussi à Grenoble ou à Lyon. Rendez-vous pour cela à 8h30. Pour éviter les trop longues files d'attente aux bornes de recharge électrique, on vous donnera quelques conseils, ce sera dans le prochain quart d'heure. Pour l'instant, il est l'heure de retrouver le vrai faux d'Autoroute Info avec Paulin Caillard et Géraldine Mia qui vous donnent la réponse à la question que j'ai posée tout à l'heure. On écoute.
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3: Vrai ou faux, on peut s'arrêter dans une zone de travaux si on tombe en panne.
4: C'est vrai, mais c'est à faire seulement en cas de nécessité absolue. Si sur une autoroute, il ne reste qu'une seule voie de circulation disponible et que vous sentez que votre véhicule va caler, mieux vaut alors se positionner dans un balisage si c'est accessible plutôt que de bloquer complètement le trafic.
3: Mais j'imagine qu'on ne peut pas faire n'importe quoi au moment de s'insérer dans un balisage.
4: Évidemment, qui dit chantier dit forcément engin et aussi ouvrier et autres agents à l'intérieur du balisage. C'est pourquoi, pour s'y insérer, il faut être particulièrement attentif et prudent. On pense à mettre un gilet jaune, on se met le plus possible à l'abri de tout danger et on demande assistance grâce à l'application SOS Autoroute.
3: Le vrai faux d'Autoroute Info, ce sont vos questions, nos réponses, à retrouver sur autoroute-info.fr.
2: Et nous, on se retrouve dans exactement 7 minutes pour reparler de vos conditions de circulation. D'ici là, il y aura Starmania quand on arrive en ville. Et tout de suite, c'est Daft Punk avec notamment Pharrell Williams pour Get Lucky et la guitare magique de Nile Rodgers du groupe Chic qui accompagne les Daft Punk.

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1: Il est 8h30 et on retourne du côté de Genève où, pour l'instant, le bouchon situé à l'entrée de la ville par la douane franco-suisse de Bardonnay, tout au bout de la 41, ne se résorbe pas vraiment. On a toujours près de 4 km de retenue. Ce qui a baissé, c'est le temps de parcours. On était à 20 minutes pour traverser le bouchon. On est à 13 minutes actuellement, d'après les estimations GPS. Bouchon que vous trouvez lorsque vous arrivez d'Annecy, après la barrière de, après le tunnel du Mont-Sion. Notez que vous rencontrez également ce bouchon avant d'atteindre la douane de Bardonnay en arrivant par l'autoroute A40 après avoir passé la sortie 13.1 pour Archamps. Du côté de l'A40 justement, on a un bouchon dans la bretelle de sortie 15 pour la Vallée Verte lorsque vous roulez direction Genève et Paris. Et puis sur l'A411 qui mène à la douane de Vallard, notez que la sortie 14.1 pour Gaillard est elle aussi saturée. À Lyon, les 5 derniers kilomètres de la 43 sont désormais concernés par un bouchon. Bouchon qui débute après Saint-Priest, juste avant l'aéroport de Bron Aviation. Et bouchon qui se prolonge ensuite jusqu'à l'entrée dans la ville par l'avenue Mermoz. Donc entre Saint-Priest et Bron, comptez 8 minutes supplémentaires sur votre trajet. Et puis à Grenoble, il reste également des difficultés, des coups de frein sur la 41 Sud après le péage de Crolles, direction Grenoble. Il y a également des difficultés sur la Nationale 85 avec 1 km de bouchon à la sortie de Visil, direction Grenoble. 5 minutes supplémentaires sur votre trajet. Et puis un peu plus loin, en arrivant au carrefour de Champagné, un trafic ralenti sur 1 à 2 km. Avec là aussi quelques minutes perdues. Et puis la rocade sud de Grenoble est également chargée en direction de Chambéry, depuis le carrefour du Rondeau, secteur de Cessin, jusqu'à la sortie 4 pour Saint-Martin-d'Hères. Au total, c'est presque 5 km de ralentissement qui vous attend dans ce secteur. Enfin, notez que si vous avez prévu de rejoindre l'Italie ce matin, que le tunnel du Fréjus sera fermé pendant une demi-heure à partir de 9h30. Donc dans une heure, il sera fermé pour une demi-heure dans les deux sens afin de permettre le passage d'un convoi exceptionnel. Bien sûr, on vous informera en temps réel sur Autoroute Info au moment de cette fermeture de l'ouvrage. On se tourne à présent vers la rédaction de France Info pour les titres de l'actu du jour.
2: Et à la une, Maureen Suignard, c'est deux réunions qui seront désormais organisées tous les jours.
3: Réunion autour du Premier ministre pour faire le point sur la situation sanitaire liée à l'antivirus. Une première débute dans une dizaine de minutes. Une Française de retour de croisière sur le MV Ondus a été testée positive. Elle était hier soir en réanimation dans un état stable. Le gouvernement renforce les contrôles. Tous les cas contacts identifiés doivent maintenant être placés en quarantaine renforcée à l'hôpital. L'armée israélienne poursuit ses frappes dans le sud du Liban. 6 personnes sont mortes hier, annonce ce matin l'Agence nationale d'information. L'État hébreu divisé, le Hezbollah qui soutient l'Iran. Les États-Unis et l'Iran, eux, ne parviennent pas à s'entendre pour mettre fin aux hostilités. Les prix des carburants sont au plus haut en France en conséquence. Que propose le parti Les Républicains? Faut-il une baisse des taxes? Laurent Wauquiez, le président du groupe Droite Républicaine à l'Assemblée nationale, est l'invité du 8h30 France Info dans 10 minutes. Et puis fast fashion, manosphère, narcomicide, voici dans le dictionnaire le petit Robert qui dévoile les nouveaux mots et expressions qui entrent dans son édition 2027. Des mots bien implantés dans la langue française.
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1: On reviendra à vos conditions de circulation dans un peu moins de 3 minutes. Et puis, juste après, on parlera recharge électrique sur Autoroute Info. Mais pour l'instant, c'est l'un des acteurs de la série phénomène Stranger Things, Joe Keery, alias Joe, que l'on écoute avec End of Beginning.

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1: Et on vient rapidement en Haute-Savoie. Donc, je vous rappelle la présence d'un obstacle sur la Nationale 205 direction Chamonix-l'Italie. Après le kilomètre 9, c'est après la sortie 26 pour les Ouches. Un blaireau sur la voie de gauche. Décalez-vous bien vers la droite de la chaussée. Le temps qu'une équipe arrive sur place. Par ailleurs, on a toujours des bouchons à l'entrée de Genève, par la zone de Bardonnay, ou encore du côté de Grenoble, sur la Nationale 85, lorsqu'on vient de Visil. Et à l'entrée de Lyon, par l'autoroute A43, après le secteur de Saint-Priest. Le point complet sur vos conditions de circulation avec le détail de toutes ces perturbations, ce sera dans environ 5 minutes sur Autoroute Info, un peu plus d'ici 7 minutes. Rendez-vous juste avant 8h45. Et à présent, on va s'intéresser à la recharge électrique pour éviter les longues files d'attente, les jours de fort trafic pour la recharge d'un véhicule électrique. Il faut penser au triple planeur ou planificateur de trajet en français et à ne pas faire le plein complet. Écoutez les conseils d'Adeline Després.
2: Qui veut voyager loin ménage sa monture, vous connaissez l'adage. En ce qui concerne les véhicules électriques, c'est exactement la même chose lorsque l'on fait de grands trajets sur autoroute. Jérôme Micheron, directeur du produit pour Peugeot.
3: Grâce à un trip planner bien programmé son parcours, le véhicule va s'adapter. Et ensuite, pas la peine de recharger jusqu'à 100%. On recharge à 80%. En plus, les trip planners s'ajustent en fonction de l'utilisation de la voiture et de la fréquentation des bornes. Et puis 80%, c'est une bonne recharge.
2: Maxime Fontanier est journaliste spécialisé dans les véhicules électriques. Il explique l'intérêt de cette recharge à 80%.
4: Pourquoi ? Parce qu'en fait, les 20 derniers pourcents mettront autant de temps que le 10-80%. C'est comme une bouteille d'eau, en fait. On met le robinet à fond au début, mais si on veut remplir, il faut réduire le débit. Au-delà de 80%, on perd du temps et on en fait perdre aux autres, surtout. En plus, c'est pas bon pour la batterie.
2: Mieux vaut donc s'arrêter plus fréquemment, mais moins longtemps. En véhicule électrique, il faut profiter de chaque pause, même de 5 minutes, pour recharger.
1: On se retrouve à 8h44 pour reparler de vos conditions de circulation. On parlera également des prévisions de trafic pour ce week-end de l'Ascension. Mais pour l'instant, je vous ramène en 1982 avec le groupe Toto et son tube énorme Africa.

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1: Avec un accident qui nous est signalé sur l'autoroute A41 Nord en Haute-Savoie, direction Genève, après le kilomètre 139. On est après la sortie 17 pour Annecy-le-Vieux et juste avant la sortie 18 pour Cruseille. Une voiture a priori seule en cause sur bande d'arrêt d'urgence, mais avec l'intervention à venir des services de sécurité, il faudra bien se décaler vers la gauche de la chaussée pour laisser un corridor de sécurité. A41 Nord, direction Genève, kilomètre 139, c'est après la sortie 17 pour Annecy-le-Vieux. Et on en reparle dans moins de deux minutes.

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1: L'actualité à l'approche de 8h45, c'est cet accident qui s'est produit sur l'autoroute A41 Nord en direction de Genève. On est en Haute-Savoie, après le kilomètre 139, donc c'est après la sortie 17 pour Annecy-le-Vieux et juste avant d'atteindre la sortie 18 pour Cruseil. Une voiture seule en cause sur bande d'arrêt d'urgence. Alors il suffit que je vous dise ça pour qu'on apprenne que finalement il y en a deux voitures sur bande d'arrêt d'urgence. Les services de sécurité vont devoir intervenir. Décalez-vous bien vers la gauche de la chaussée au moment de passer à leur hauteur. Donc je le rappelle, juste avant la sortie 18 pour Cruseil. Lorsque vous roulez direction Genève, lorsque vous aurez passé le péage de Saint-Martin-Bellevue, si vous prolongez sur l'A41 jusqu'à Genève, eh bien attendez-vous à trouver encore un bouchon avant de passer la douane de Bardonnay. Bouchon qui est en train de réduire mais qui s'étend encore sur 3 km. Il faudrait 10 minutes pour traverser cette difficulté qui vous concerne aussi, partiellement en tout cas si vous arrivez depuis l'autoroute A40 après avoir passé la sortie 13 points. Pour Archamps, sur l'A40 ou la sortie 15 pour la Vallée Verte reste saturée. Et puis, il faut noter que sur l'A411, la sortie 14 points pour Gaillard est saturée également. On reste en Haute-Savoie, sur la Nationale 205 en direction de l'Italie. Il y a cet animal écrasé, un blaireau écrasé sur voie de gauche après le kilomètre 9. C'est après la sortie numéro 26 pour les Ouches. Décalez-vous bien vers la voie de droite. Dans les autres agglomérations, à Lyon, ça va de mieux en mieux au bout de la 43, mais il reste encore près de 2 km de ralentissement après la sortie de 4 Bron Aviation avant d'atteindre le boulevard périphérique. 3 minutes perdues dans cette difficulté qui subsiste encore. À Grenoble, ça va mieux sur la 41 Nord, même si le trafic reste dense. Du côté de la Rocade Sud, quelques coups de frein en direction de Chambéry, entre Cessin et Chirol d'une part et aux abords de Saint-Martin-d'Hères d'autre part. Et puis on a toujours un bouchon sur la Nationale 85 à la sortie de Visil, avec près de 2 km de retenue et 10 minutes pour passer cette difficulté. Enfin, je rappelle que le tunnel du Fréjus va fermer tout à l'heure à 9h30 pour une durée d'environ une demi-heure. C'est le tunnel situé tout au bout de la 43 Maurienne en Savoie. Il doit fermer pour permettre le passage d'un convoi exceptionnel. On vous tiendra bien sûr informé dès lors que cette fermeture sera effective. Et il y aura du monde ce week-end sur les routes, c'est le pont de l'Ascension. 4 jours pour profiter de ces congés et du monde dès ce mercredi. Écoutez les prévisions trafic avec Myriam Bouayed.
2: Avec un mercredi classé rouge et même noir en Auvergne-Rhône-Alpes sur les routes de l'Hexagone, le trafic sera soutenu en direction du littoral, de la montagne ou des pays frontaliers comme l'Italie, donc sur les grands axes comme l'A6 entre Paris et Lyon ou la 43 en direction des Alpes. Si mercredi le pic de trafic arrive en fin d'après-midi, la matinée du lendemain, jeudi de l'Ascension, est prise d'assaut pour atteindre un pic autour de midi. Les deux jours suivants seront plus calmes. On profite du week-end avant un retour à la maison dimanche dans un trafic à nouveau soutenu. On attend un pic de trafic autour de midi dans la traversée de la Bourgogne et du Centre-Auvergne et plutôt autour de 17h en Rhône-Alpes.
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1: L'actu travaux, mais aussi les prévisions de trafic. Si vous avez besoin de les réécouter, vous pouvez aller sur notre page Facebook ou sur notre site web autoroute-info.fr. On s'intéresse à présent à la météo. Quelles conditions pour cette journée de mardi? Jérôme Lecou, ingénieur prévisionniste à Météo France.
3: Mardi après-midi, le temps est à l'amélioration. Les précipitations se font rares, excepté près des Pyrénées, où l'orage continue à gronder sous un ciel menaçant. Les éclaircies se développent en revanche sur le Grand Est, le bassin parisien, le centre-Val de Loire, la Bourgogne et l'Auvergne, ainsi qu'entre la Garonne et l'océan. Le soleil se montre encore plus généreux sur le Jura, les Alpes, le Lyonnais et la vallée du Rhône, ainsi que sur la Provence. Le Mistral s'établit à 60 km/h dans son domaine. Les températures maximales sont fraîches, en particulier sur le nord et l'est du pays, avec seulement 13 degrés attendus à Nancy et Langres, 14 à Lille et Besançon, 15 à Dijon et Ambérieu, 16 à Lyon et Clermont-Ferrand, 17 à Paris et Valence, 18 à Pau et enfin 19 degrés à Bordeaux. En soirée, les averses se poursuivent sur les Pyrénées et son Piémont ainsi que sur le Roussillon. Ailleurs, le temps est calme avec un temps sec. Jérôme Lecou, Météo France pour Autoroute Info.
1: Elle est actuellement en tournée dans toute la France. Elle sera au Printemps de Pérouge dans l'Ain le 28 juin prochain. C'est Louane sur Autoroute Info avec son dernier single.

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6: Le rappel de cet accident qui s'est produit en Haute-Savoie sur l'autoroute A41 Nord, direction Genève, kilomètre 138. C'est après la sortie 17 pour Annecy-le-Vieux. Deux véhicules sur bande d'arrêt d'urgence. Service de sécurité d'Area sur place. Décalez-vous bien vers la gauche de la chaussée. Donc, après cette sortie 17, Annecy-le-Vieux, direction Genève. Je rappelle que plus loin, avant d'atteindre Genève, il y a toujours un bouchon au niveau de la douane franco-suisse de Bardonnay. On en reparlera dans notre prochain flash complet. On parlera également des difficultés qui subsistent encore du côté de Lyon ou de Grenoble. Rendez-vous à 9h. D'ici là, la musique ultra nette. D'ici quelques minutes après, Lady Gaga avec Bad Romance.

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1: Bienvenue, il est 9h.
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1: On fait la route ensemble ce matin et on part en Haute-Savoie où je rappelle qu'un accident s'est produit sur la 41 Nord, direction Genève, kilomètre 138, c'est après la sortie 17 pour Annecy-le-Vieux. Deux véhicules en cause immobilisés sur bande d'arrêt d'urgence. Les services de sécurité d'area et les gendarmes se sont rendus sur place. Décalez-vous bien vers la gauche de la chaussée pour laisser un corridor de sécurité dans ce secteur. Si vous prolongez sur la 41 Nord jusqu'à Genève, vous allez trouver un bouchon qui continue de réduire désormais. Il s'étend sur 2 km environ avant la douane de Bardonnay. Il faudrait 5 minutes pour le traverser. En ce qui concerne les autres difficultés en Haute-Savoie, il y a toujours un bouchon dans la bretelle de sortie 15 pour la Vallée Verte, le long de la 40 en direction de Genève et de Paris. En revanche, il n'y a plus de bouchon sur la 411 au niveau de la sortie 14.1 pour Gaillard. À Grenoble, ça s'arrange. Il ne reste plus que quelques ralentissements légers aux abords du carrefour du Rondeau sur la rocade sud de la ville, dans les deux sens. Il semblerait que ça aille mieux sur la Nationale 85 lorsqu'on quitte Visil direction Grenoble. Plus vraiment de bouchons. Et puis en région lyonnaise, ça reste légèrement ralenti sur les deux derniers kilomètres de la 43 après la sortie 3 Brouin-Albert Camus jusqu'à l'entrée sur le boulevard périphérique. Ralentissement très léger désormais, à une minute perdue seulement. Dans l'actualité, on a aussi cette fermeture annoncée du tunnel du Fréjus d'ici une demi-heure, tout au bout de l'autoroute A43 Maurienne, en Savoie. Le tunnel du Fréjus sera fermé dans les deux sens de 9h30 à 10h, le temps de permettre le passage d'un convoi exceptionnel. Vous serez bien sûr informé en temps réel dès lors que cette fermeture sera effective. Place à présent au grand titre de l'actu du jour avec nos confrères de France Info.
2: Exit l'auto-isolement, le gouvernement renforce les mesures pour les cas contacts de l'antivirus. Tous les cas contacts vont être placés en quarantaine renforcée à l'hôpital. Pour le moment, une Française a été testée positive et elle est en réanimation. Une réunion interministérielle à ce sujet est en cours. Il est mis en examen et placé en détention provisoire. Un homme de 27 ans, un Tunisien soupçonné d'avoir voulu projeter un attentat à Paris. La justice affirme qu'il visait le musée du Louvre ou bien des membres de la communauté juive. Il cherchait aussi à rejoindre le groupe terroriste État islamique en Syrie ou au Mozambique. François Ruffin sera candidat à l'élection présidentielle l'année prochaine s'il n'y a pas de primaire à gauche. Le député le dit ce matin chez nos confrères de France Inter. Et puis Cannes, capitale mondiale du cinéma, à partir de ce soir, la cérémonie du 79e festival de Cannes sera à suivre sur France Info. Cette année, c'est le réalisateur sud-coréen Park Chan-wook qui préside le jury. 22 films vont se disputer la Palme d'Or.
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1: Et on vous souhaite bonne route avec Autoroute Info. Restez avec nous si vous voulez avoir un retour à vos conditions de circulation. Ça se passe dans 3 minutes sur notre antenne. Et pour l'instant, c'est Daisy, chanteuse découverte dans l'émission La France a un incroyable talent. Ici, en duo avec Joseph Kamel pour ce titre, Par cœur.

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2: À 9h07, je vous incite toujours à la prudence sur l'autoroute A41 Nord, direction Genève, après la sortie 17 pour Annecy-le-Vieux, après le kilomètre 138, en raison de la présence de deux véhicules accidentés sur bande d'arrêt d'urgence. Véhicules qui sont également pris en charge par les gendarmes et les services de sécurité derrière qui se trouvent sur place. Donc du monde sur les lieux, décalez-vous bien vers la gauche de la chaussée au moment de passer à leur hauteur. Donc je rappelle, après la sortie 17 pour Annecy-le-Vieux, sur la 41 Nord, direction Genève. Retour de l'information trafic aux alentours de 9h15. En attendant, il y aura les Earth, Wind & Fire avec September, mais tout de suite le groupe Maroon 5 sur Autoroute Info.

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1: Avec un chevreuil écrasé annoncé sur l'autoroute A41 Nord en direction de Chambéry. Ça se passe au kilomètre 118. C'est après la sortie 15.1 pour Seynos Sud. On est encore en Haute-Savoie dans ce secteur. Et donc, un animal écrasé, un chevreuil écrasé se trouverait sur les voies de circulation. Apparemment, une équipe se rend sur place. Hein, mais pour l'instant, il n'y a encore personne. Restez vigilants. On en reparle dans une minute et demie sur

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1: Plusieurs infos à noter en Haute-Savoie. On va commencer d'abord par cette dernière information qui nous est parvenue il y a quelques minutes. Sur la 41 Nord, direction Chambéry, un chevreuil écrasé sur la chaussée, on n'en sait pas plus. Si ce n'est que c'est au kilomètre 118 que ça se passe. Le kilomètre 118, c'est environ 4 km après avoir passé la sortie 15.1 pour Seine au Sud. Attention à l'approche de ce secteur. Dans l'autre sens, sur la 41 Nord, mais cette fois-ci donc direction Genève, deux véhicules toujours accidentés à hauteur du kilomètre 138. Véhicule qui se trouve sur bande d'arrêt d'urgence. Le kilomètre 138, c'est après la sortie 17 pour Annecy-le-Vieux. Les services de sécurité d'AREA et les dépanneurs se trouvent sur place. Il faut vous décaler vers la gauche de la chaussée au moment de passer à leur hauteur. Si vous poursuivez sur la 41 Nord jusqu'à Genève, il reste encore un bouchon à l'approche de la Dole-Francosus de Bardonnay, mais c'est quasiment terminé. 500 mètres de retenue, une à deux minutes perdues seulement avant de pouvoir entrer en Suisse. Sur la 40, en direction de Genève et de Paris, il y a toujours un bouchon dans la bretelle de sortie 15 pour Vallée Verte. Deux minutes à patienter pour passer cette difficulté. Et puis sur la Nationale 205, on a annoncé la présence d'un poids lourd en panne sur voie de droite en direction de l'Italie. Alors en fait, c'est un poids lourd qui circule à très faible allure. Il est entre Le Fayet et la sortie numéro 23 pour Le Châtelard. Escorté par un fourgon des autoroutes et tunnels du Mont-Blanc. Aux dernières informations, il se trouvait sur le viaduc des Aigras, donc poids lourd qui circule à très faible allure sur voie de droite, escorté par un fourgon ATMB direction Chamonix. Attention dans ce secteur. Ailleurs, à Grenoble, il n'y a plus de bouchons à signaler. Et du côté de Lyon, c'est terminé aussi sur la 43. Le trafic est à nouveau fluide. Dernière petite information, si vous devez rejoindre l'Italie, le tunnel du Fréjus va fermer à partir de 9h30 jusqu'à 10h dans les deux sens pour permettre le passage d'un convoi exceptionnel. On vous informera dès lors qu'on aura le top pour cette fermeture.
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1: Il a plu la nuit dernière et en tout début de journée. Comment cette météo qui était plutôt défavorable va évoluer? Eh bien, pour le savoir, on va interroger Jérôme Lecoux, ingénieur prévisionniste à Météo France pour les prévisions pour cette journée de mardi.
2: Mardi après-midi, le temps est à l'amélioration. Les précipitations se font rares, excepté près des Pyrénées, où l'orage continue à gronder sous un ciel menaçant. Les éclaircies se développent en revanche sur le Grand Est, le bassin parisien, le centre-val de Loire, la Bourgogne et l'Auvergne, ainsi qu'entre la Garonne et l'océan. Le soleil se montre encore plus généreux sur le Jura, les Alpes, le Lyonnais et la vallée du Rhône, ainsi que sur la Provence. Le Mistral s'établit à 60 km/h dans son domaine. Les températures maximales sont fraîches, en particulier sur le nord et l'est du pays, avec seulement 13 degrés attendus à Nancy et Langres, 14 à Lille et Besançon, 15 à Dijon et Ambérieux, 16 à Lyon et Clermont-Ferrand, 17 à Paris et Valence, 18 à Pau et enfin 19 degrés à Bordeaux. En soirée, les averses se poursuivent sur les Pyrénées et son Piémont ainsi que sur le Roussillon. Ailleurs, le temps est calme avec un temps sec. Jérôme Lecoux, Météo France pour Autoroute Info.
1: Une bonne nouvelle avant de repartir en musique. Je vous annonçais qu'il y avait deux véhicules accidentés après Annecy, direction Genève sur la 41 Nord. Eh bien, ces véhicules ont été évacués et vous roulez à nouveau sans risque particulier dans ce secteur. On se retrouve dans 3 minutes pour reparler de vos conditions de circulation. Juste après, on parlera des surnoms que portent certaines autoroutes. On fera un tour d'horizon de ces différentes appellations, parfois assez étonnantes. Mais pour l'instant, on retrouve celle qui a été un des phénomène de l'année 2025 avec son tube Bleu Soleil, c'est Louisa et son nouveau single s'intitule Jetlag et il est en bonne place dans la playlist Autoroute Info. On l'écoute tout de suite.

0: Les bonnes nouvelles, il n'y a plus de bouchon au niveau de la douane franco-suisse de Bardonnay. Plus de bouchon non plus dans la bretelle de sortie 15 pour la Vallée Verte le long de l'autoroute A40. Et puis ce poids lourd que l'on signalait circulant à très faible allure sur le viaduc des Aigras en direction de Chamonix sur la Nationale 205, eh bien, il a été escorté jusqu'à un refuge où désormais il ne gêne plus la circulation. L'information trafic revient dans moins de 10 minutes. On parlera de cette fermeture annoncée du tunnel du Fréjus à partir de 9h30 jusqu'à 10h pour permettre le passage d'un convoi exceptionnel. On viendra aussi sur ce chevreuil écrasé sur l'autoroute A41 Nord en Haute-Savoie. Mais pour l'instant, autoroute info reportage. Certaines autoroutes françaises portent des surnoms. Elles sont tellement familières qu'elles ont, comme certains de vos proches, un petit nom bien particulier. Ce sont les autoroutes que vous empruntez peut-être régulièrement en tour d'horizon avec Vivien Topa.
1: Certaines ont choisi la simplicité comme l'autoroute du Nord, la 1, la plus ancienne des autoroutes françaises qui relie Paris à Lille. Et puis il y a

0: du Soleil est probablement la plus connue, ou plutôt les plus connues, puisqu'elles sont deux. La 6 vous conduit de Paris à Lyon, puis la 7 prolonge le trajet jusqu'à Marseille. Elles sont nées dans les années 60 avec l'essor des congés payés et l'envie des Français de rejoindre le soleil méditerranéen. Mais il n'y a pas que la mer comme destination de vacances. Avec l'un des plus grands domaines skiables d'Europe, la France a construit des autoroutes pour rejoindre les vallées alpines. La 43, qui mène jusqu'en Italie, est surnommée, sur son dernier tronçon, l'autoroute de la Maurienne, en référence à la célèbre vallée savoyarde. Sa petite sœur, la 40, part de Mâcon et rejoint le tunnel du Mont-Blanc en Haute-Savoie. Elle porte deux noms selon les secteurs, l'autoroute blanche en raison de la neige, omniprésente sur les sommets, et aussi l'autoroute des Titans, en hommage aux prouesses techniques et aux gigantesques viaducs et tunnels nécessaires pour franchir les Alpes. Certaines autoroutes jouent les profs d'histoire géo.
1: Bonjour les adolescents, je suis votre nouveau professeur d'histoire, car j'ai réussi mon CAPES.
0: La 65, l'autoroute de Gascogne, relie Pau à Langon et tire son nom de la province historique de Gascogne, située sur les territoires actuels des Landes, du Gers et des Hautes-Pyrénées. La 71, dite l'Arverne, permet de rejoindre l'Auvergne depuis Orléans. Elle doit son nom aux Arvernes, peuple gaulois dirigé par Vercingétorix. Clermont-Ferrand, ville chère à Valéry Giscard d'Estaing, est aussi traversée par l'A89 qui relie Bordeaux à Lyon en passant par la Corrèze, fief de Jacques Chirac et François Hollande. On la surnomme donc l'autoroute des présidents.
2: Au revoir.
0: Vous l'aurez compris, les patronymes des autoroutes sont le reflet des territoires variés qu'elles traversent.

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1: 9h30 et je vous rappelle la présence d'un chevreuil écrasé, toujours signalé sur l'autoroute A41 Nord en Haute-Savoie, en direction de Chambéry, au kilomètre 118. C'est 4 km environ après la sortie 15.1 pour Seine Sud. On attend toujours l'arrivée d'une équipe des autoroutes AREA sur place, non seulement pour confirmer cette information, mais pour ramasser la dépouille de l'animal si elle s'y trouve encore. En attendant, aborder ce secteur avec prudence. Côté trafic, il n'y a plus de difficultés à vous signaler. Tout est rentré dans l'ordre pour rejoindre Genève par la 41 au niveau de la douane de Bardonnay. Même chose autour de Grenoble et Lyon. Le trafic qui s'écoule désormais sans problème. En Savoie, en revanche, il faut noter que le tunnel du Fréjus ferme pour une durée maximum d'une demi-heure dans les deux sens, tout au bout de l'autoroute A43 Maurienne. Fermeture prévue pour permettre le passage d'un convoi exceptionnel dans l'ouvrage transalpin. Donc si vous vous présentez à l'entrée d'ouvrage, eh bien vous allez devoir patienter dans un bouchon qui va forcément se former en direction de l'Italie. Nous vous tiendrons informés dès lors que nous apprendrons la réouverture de ce tunnel du Fréjus. Et puis notez qu'en Savoie, des travaux débutent sur la voie rapide urbaine de Chambéry en direction de Grenoble et d'Albertville. Il y a une voie neutralisée entre l'autopont de Villarcher et la station Total pour des travaux de fauchage. C'est la voie de gauche qui est neutralisée. Et puis dans l'autre sens, en direction d'Aix-les-Bains, il y a également une neutralisation de la voie de gauche pour des travaux entre le rond-point de Villarcher et le giratoire de l'aéroport. Cela pourrait provoquer quelques ralentissements dans les deux sens sur cette voie rapide urbaine de Chambéry. On s'intéresse à présent aux grands titres de l'actualité du jour, les titres présentés par France Info.
2: Casser la chaîne de transmission et donc éviter une épidémie d'antivirus en France, le gouvernement demande maintenant aux cas contacts d'observer une quarantaine renforcée à l'hôpital. Pour le moment, on compte une contamination en France. Elle était sur le navire de croisière, cette française, où plusieurs cas ont été détectés. Hier soir, elle était soignée en réanimation. Washington adopte de nouvelles sanctions pour empêcher la vente de pétrole iranien à la Chine. Les négociations entre l'Iran et les États-Unis pour mettre fin à la guerre n'avancent pas. Donald Trump estime que le cessez-le-feu et sous assistance respiratoire. Les deux personnes tuées hier dans une fusillade dans le quartier des Moulins à Nice n'étaient pas connues pour avoir des liens avec le trafic de drogue. C'est ce qu'affirme le procureur de la République de Nice. Les deux victimes étaient âgées de 39 et 58 ans. Six autres personnes ont été blessées, dont trois grièvement. Cette fois, certaines sont connues par les autorités pour trafic de stupéfiants. Et de deux, Ousmane Dembélé, sacré meilleur joueur de Ligue 1 pour la deuxième année consécutive lors de la cérémonie des trophées UNFP. Une nouvelle distinction pour le Ballon d'Or et de ses Pierre Sage du RC Lens qui est désigné meilleur entraîneur du championnat.
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1: Nous nous retrouverons à 9h38 pour revenir à vos conditions de circulation. Et en attendant, nous allons parcourir quelques kilomètres avec Taylor Swift. Son dernier single s'appelle Opalite et il est dans la playlist Autoroute Info. Bonne route à tous.

Et on retourne sur l'autoroute A41 Nord pour vous confirmer la présence d'un chevreuil écrasé. Et la bonne nouvelle, c'est qu'il ne se trouve pas sur les voies de circulation, mais sur la bande d'arrêt d'urgence. Cela dit, les services de sécurité qui arrivent sur place vont devoir intervenir en bordure des voies pour ramasser la dépouille de l'animal et pour l'évacuer. On vous demande donc de la prudence. Je rappelle que ça vous concerne sur la 41 Nord, direction Chambéry. J'aurais dû commencer par ça, au kilomètre 118. C'est 4 km après la sortie 15.1 pour Seynaud Sud. Attention à l'approche de ce secteur. Le tunnel du Fréjus est fermé pour une durée estimée à encore une vingtaine de minutes. Fermeture dans les deux sens tout au bout de la 43 Maurienne pour permettre le passage d'un convoi exceptionnel. On en reparle dans notre prochain flash à 9h45 sur Autoroute Info. Pour l'instant, Carly Rae Jepsen avec Call Me Maybe.

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1: En Savoie, le tunnel du Fréjus est fermé dans les deux sens au bout de l'autoroute A43 Maurienne. Une fermeture de l'ouvrage transalpin pour laisser passer un convoi exceptionnel. Fermeture qui a pris effet à 10h pour une durée maximum d'une demi-heure. Donc on espère d'ici 10-15 minutes grand maximum pouvoir vous annoncer la réouverture de l'ouvrage. En attendant, vous êtes contraint de patienter à l'entrée de ce tunnel, donc tout au bout de l'autoroute A43. Sinon, il y a toujours ce chevreuil écrasé, signalé le long de l'autoroute A41 Nord. Ça vous concerne en direction de Chambéry, vers le kilomètre 119. C'est 3 km après la sortie 15 pour un pour Seine au Sud. La dépouille de l'animal se trouve sur bande d'arrêt d'urgence, mais il va falloir l'évacuer. Une équipe va intervenir sur place lorsque ce sera le cas. Décalez-vous bien vers la gauche de la chaussée pour éviter tout risque d'accident dans ce secteur. Et puis, pour le reste, rien de particulier à signaler à l'heure actuelle, en dehors de la présence de quelques véhicules en panne sur plusieurs axes du réseau autoroutier alpin. On a par exemple sur cette même A41 Nord, en direction de Chambéry, un poids lourd en panne à hauteur du kilomètre 139. C'est après la barrière de péage de Saint-Martin-Bellevue. Poids lourd qui est en panne sur bande d'arrêt d'urgence. Service d'arrêt à sur place. Là aussi, il faut se décaler vers la gauche de la chaussée. Des travaux sont prévus cette nuit avec deux coupures d'autoroute programmées. En Haute-Savoie, c'est l'A40 qui sera fermée dans les deux sens de 21h à 5h entre les sorties numéro 19 pour Cluses et 17 pour Bonneville. Et du côté de Grenoble, c'est l'A480 qui fermera de 21h à 6h en direction de Lyon entre les sorties numéro 7 pour Pont-de-Claix et 5 pour Seyssin.
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1: Et pour bien voyager, restez bien sûr à l'écoute d'Autoroute Info en direct. On se retrouvera dans environ 3 minutes après Marine sur Autoroute Info. Son dernier single s'appelle Escroc.

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10: Et on revient sur l'autoroute A41 Nord et c'est terminé. La dépouille de l'animal écrasé en direction de Chambéry après la sortie 15 points pour Seine-au-Sud vient d'être évacuée. On peut saluer le travail des agents qui sont intervenus sur place. En ce qui concerne l'autoroute A43, on vous incite à la prudence si vous roulez en direction de Chambéry et de Turin car un véhicule très lent circule. C'est terminé. J'apprends à l'instant que ce véhicule a pu quitter le domaine autoroutier dans le secteur de la Tour du Pin, donc on n'en parle plus. L'actualité, en revanche, qui elle subsiste, c'est pour l'instant le tunnel du Fréjus qui est fermé. Et il suffit que je vous dise ça, on vient de recevoir il y a deux minutes l'annonce de la réouverture de cet ouvrage qui était fermé pour permettre le passage d'un convoi exceptionnel. Et donc, réouverture du trafic au niveau du tunnel du Fréjus en Savoie, tout au bout de l'autoroute A43. Le long de cette autoroute A43, justement, sur l'axe Lyon-Chambéry, un panneau touristique indique le mémorial des enfants d'Izieux. Que se cache-t-il derrière cette grande maison et le sourire de ces enfants sur ce panneau? Reportage de Géraldine Mia.
11: Izieux, petite commune dans l'Ain, à la limite des départements de l'Isère et de la Savoie, située à une quarantaine de kilomètres à l'ouest de Chambéry. Sur les hauteurs de ce petit village, en pleine campagne, une grande maison à la façade blanche et au volet bleu ciel. Un cadre idyllique pour un contexte historique dramatique durant la Deuxième Guerre mondiale. Alexandre Nuc-Bourchat est le directeur de la Maison d'Izieux.
12: Il s'agit d'un musée mémorial qui a ouvert ses portes au public en 1994, qui raconte l'histoire d'une colonie qui a été ouverte au printemps 1943 par Sabine et Miron Zlatin pour y recueillir des enfants réfugiés. Et en réalité, ils ont accueilli plus de 100 enfants qui étaient pour la plupart juifs et qu'il fallait mettre à l'abri des persécutions dont ils étaient les victimes. Ce lieu raconte aussi l'histoire de plus de 50 sauvetages et, à l'exception d'une petite fille, tous ceux qui étaient passés par cette maison et qui l'avaient quitté avant la rafle ont survécu. Donc c'est ce qui fait la spécificité de ce lieu. C'est à la fois le lieu d'une tragédie et aussi un lieu de sauvetage.
11: Avant ce terrible 6 avril 1944, lors de la rafle de la Gestapo de Lyon, ordonnée par Klaus Barbie, La colonie d'Izieux était surtout un lieu de vie.
12: Et c'est toujours un lieu de vie. Aujourd'hui, et c'est très important de le souligner, et c'est aussi ce qui fait encore une spécificité du lieu. On pourrait dire que c'est un lieu de mémoire de la Shoah, mais là où tous les autres lieux de mémoire de la Shoah ou presque sont adossés à des lieux très négatifs, des lieux de mort, des camps, quels qu'ils soient, ici, c'est une maison où des enfants ont pu vivre comme des enfants. Un lieu où on a pu redonner à ces enfants, leur redonner leur enfance. Voilà, donc un lieu de vie.
11: En 1991, le site est protégé et inscrit à l'inventaire supplémentaire des monuments historiques.

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1: Bonne matinée, merci de nous écouter. Il est 10h.
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1: Et je suis d'autant plus ravi de vous accompagner ce mardi matin qu'il n'y a plus aucune difficulté en cours sur l'ensemble des autoroutes alpines à l'heure actuelle. On avait le tunnel du Fréjus qui était fermé depuis 9h30 pour permettre le passage d'un convoi exceptionnel. Il a rouvert il y a de cela moins de 10 minutes. Et donc, vous pouvez à nouveau passer librement sous cet ouvrage transalpin pour allier la France à l'Italie. Un ouvrage où il risque d'y avoir du monde. Même chose au tunnel du Mont-Blanc, puisqu'il y aura du trafic dès demain en raison du week-end de l'Ascension, un week-end qui peut permettre de bénéficier de 4 jours de congé. Ce sera noir demain en Auvergne-Rhône-Alpes, rouge dans le reste de la France. On attend du monde en direction du littoral de la Méditerranée, mais aussi vers les montagnes et donc vers l'Italie. Jeudi, vous serez nombreux également à prendre la route. Ce sera classé rouge dans le quart nord-ouest du pays et orange partout ailleurs. Pour les retours, c'est dimanche dans l'après-midi que l'on attend du monde au niveau national. Journée classée rouge. Les prévisions de trafic sont à retrouver sur notre page Facebook et sachez qu'Autoroute Info vous accompagnera avec des éditions spéciales au cours de ces différentes journées chargées. Vous allez peut-être aussi circuler en région lyonnaise et je rappelle que des travaux sont prévus tous les week-ends du mois de mai au niveau du tunnel du Fourvière et de l'autoroute A7 avec des fermetures. Cette semaine, c'est à partir de mercredi 22h que le tunnel de Fourvière et l'autoroute A7 seront fermés jusqu'à lundi matin prochain. On fait le point sur ces fermetures avec Raphaël Giudicelli.
2: Durant les 4 week-ends de mai, c'est le tunnel de Fourvière qui ferme dans les deux sens de circulation et l'autoroute A7 ferme également au sud de Lyon en direction de Marseille. Les explications avec vous, Julien Cabu, chef de projet de la direction interdépartementale des routes Centre-Est.
3: Les travaux sur les viaducs de Pierre-Bénite constituent la dernière phase des travaux qui durent désormais depuis environ un an et demi maintenant. Ces opérations concernent essentiellement le remplacement de l'étanchéité sur les deux voies centrales, ainsi que le remplacement de l'intégralité de l'enrobé.
2: Il est donc impossible de traverser Lyon normalement. Il faut passer par l'A46, le contournement est lyonnais, ou par la rocade est lyonnaise, la N346. Anticipez bien vos déplacements et prévoyez un temps de trajet allongé.
1: Et je le rappelle, le tunnel de Fourvière et cette portion de l'autoroute A7 au sud de Lyon ferment ce mercredi à partir de 22h et jusqu'à lundi matin 6h au plus tard. Après l'actualité trafic, on s'intéresse à l'actualité générale avec les titres de France Info.
4: Pour Marie-Marty Rossian, la patiente française testée positive à l'antivirus est toujours en réanimation.
5: Elle se trouve dans un état stable, précision de Sébastien Lecornu, le Premier ministre qui tient justement ce matin une réunion à Matignon pour discuter de la gestion de ce virus. Les 4 autres passagers français rapatriés du navire de croisière ont été placés à l'isolement à l'hôpital à Paris. Ils sont toujours testés négatifs. Par ailleurs, 22 cas contacts ont été identifiés en France. De nouvelles frappes russes ont fait au moins un mort en Ukraine la nuit dernière, des attaques russes alors que la trêve de 3 jours entre Kiev et Moscou venait de se terminer, trêve que les deux pays s'accusent mutuellement d'avoir violée. Selon Volodymyr Zelensky, 200 drones russes ont été lancés sur l'Ukraine depuis hier. Et puis les chauffeurs VTC appelés à manifester ce midi à Paris devant des locaux d'Uber dans le 20e arrondissement. Le syndicat de VTC, FOINV, dénonce la précarisation des chauffeurs ainsi que les tarifs imposés et l'absence de protection sociale.
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1: On se retrouve dans 3 minutes pour reparler du trafic sur Autoroute Info. Et pour l'instant, c'est le grand retour de Vanessa Paradis avec Les Épines du Cœur, son dernier single. Vanessa Paradis qui sera en concert aux Nuits de Fourvière les 8 et 9 juin prochains. Et on l'écoute tout de suite sur Autoroute Info.

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4: À 10h06, pas de nouvelles difficultés à vous signaler sur les axes du réseau autoroutier alpin, quelle que soit l'autoroute empruntée, quel que soit votre sens de circulation. Vous roulez dans de bonnes conditions. On reviendra au trafic à 14h15 pour un point complet. D'ici là, la musique sur Autoroute Info, ce sera avec Eros Ramazzotti, Una Storia Importante. Ce sera juste après, surtout Alicia Keys, que l'on écoute tout de suite avec Girl on Fire. 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
1: Il est 10h15, bonne route à vous qui nous écoutez, ça se passe bien ce matin, il n'y a pas de problème sur les autoroutes alpines, trafic fluide sur tous les axes, quelle que soit votre direction, ce sera sans doute bien différent demain, journée classée noire en Auvergne-Rhône-Alpes, rouge dans le reste de la France à l'occasion des premiers départs pour le week-end de l'Ascension, beaucoup d'entre vous vont profiter des 4 jours qu'offre ce week-end, vous serez donc nombreux à vous déplacer, Autoroute Info sera bien sûr mobilisée pour faire la route à vos côtés. Vous pouvez trouver les prévisions de trafic sur notre page Facebook. En ce qui concerne la conduite actuelle, même si tout se passe bien, on le rappelle, sur autoroute, on roule toujours sur la voie la plus à droite, même si il y a plusieurs voies de circulation. Ce n'est que pour doubler un autre véhicule que vous avez utilisé là où les voies de gauche. Et puis, pensez aussi, dès lors que vous changez de voie, à ne pas oublier de mettre le clignotant. Ça n'est pas une option. Beaucoup de véhicules ne l'actionnent pas et le clignotant, ça permet de prévenir les autres conducteurs. Donc c'est important d'y penser aussi.
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1: Ce sont des conseils de base, mais avec le temps, parfois, on a tendance à oublier. On va s'intéresser à présent aux prévisions de Météo France. Quel temps pour cette journée du mardi 12 mai ? Eh bien, c'est Jérôme Lecoux, ingénieur prévisionniste à Météo France, qui nous le dit.
2: Mardi après-midi, le temps est à l'amélioration. Les précipitations se font rares, excepté près des Pyrénées, où l'orage continue à gronder sous un ciel menaçant. Les éclaircies se développent en revanche sur le Grand Est, le bassin parisien, le centre-Val de Loire, la Bourgogne et l'Auvergne, ainsi qu'entre la Garonne et l'Océan. Le soleil se montre encore plus généreux sur le Jura, les Alpes, le Lyonnais et la vallée du Rhône, ainsi que sur la Provence. Le Mistral s'établit à 60 km/h dans son domaine. Les températures maximales sont fraîches, en particulier sur le nord et l'est du pays, avec seulement 13 degrés attendus à Nancy et Langres, 14 à Lille et Besançon, 15 à Dijon et Ambérieux, 16 à Lyon et Clermont-Ferrand, 17 à Paris et Valence, 18 à Pau et enfin 19 degrés à Bordeaux. En soirée, les averses se poursuivent sur les Pyrénées et son Piémont ainsi que sur le Roussillon. Ailleurs, le temps est calme avec un temps sec. Jérôme Lecoux, Météo France pour Autoroute Info.
1: On évoquait il y a quelques instants la circulation sur autoroute, le fait qu'il faut utiliser la voie de droite. Si vous êtes vous aussi énervé par ces véhicules qui campent sur la voie du milieu ou sur celle de gauche, eh bien, restez avec nous puisque dans quelques minutes, notre prochain reportage nous donnera quelques conseils pour rester zen au volant. Comment apprendre à gérer son stress? Eh bien, nous vous le dirons. Pour l'instant, c'est déjà une bonne manière de gérer son stress, c'est écouter de la bonne musique. Et Jack et Carla, dans la playlist Autoroute Info, eh bien, c'est exactement ça, avec la recette.

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3: Pas de difficulté à vous signaler en ce milieu de matinée sur l'ensemble des axes du réseau autoroutier alpin. Trafic fluide, pas d'incident, pas d'accident, pas de ralentissement, pas de bouchon. On compte sur vous pour que ça continue. Comment rester zen au volant? Notre humeur influence notre manière de conduire. Apprendre à gérer son stress, eh bien, c'est ce que va nous proposer Basile Voisin tout de suite.
4: Pour bien conduire en sécurité, il faut être détendu, serein et concentré. Pas facile tous les jours avec les tracas du quotidien. Prendre le volant pour aller au travail semble anodin, pourtant ça ne l'est jamais vraiment. Explication avec Jean-Marc Bellet, docteur en psychologie et expert du comportement sur la route.
5: Le véhicule à conduire est généralement assez difficile, c'est pas aussi simple que l'on dit, d'appuyer sur un bouton démarrage et on y va. Non, dans la conduite automobile, on a ce stress qui est là. Le problème, c'est que les gens, les conducteurs ne savent pas gérer leur stress. Alors ça se traduit par des choses donc contre nature sur la route.
4: Et justement, ce stress peut faire des ravages sur la route quand il devient incontrôlable.
5: Quand on conduit sous l'état de stress, eh bien, on n'analyse pas correctement toutes les situations routières. Et là où il faudrait, par exemple, freiner dans un virage, eh bien non, on reste à la même vitesse, on zappe finalement cette difficulté du parcours. On a des critères de jugement qui sont donc faussés du fait du stress qui perturbe un peu tout ce qui se passe dans le système cognitif.
4: Le stress au volant altère le jugement et peut même conduire à de l'agressivité et à des situations de tension sur la route. Le premier pas pour y faire face, c'est déjà de s'en rendre compte.
5: Mais l'exercice qui est valable pour toutes les situations, c'est avant tout la respiration abdominale. Tout de suite, donc, je fais cette respiration abdominale et je peux le faire tout en conduisant le véhicule. On regarde droit devant et ensuite on fait une respiration forcée. J'inspire, je prends un temps de repos, une ou deux secondes, et ensuite j'expire. Et dans ces cas-là, ça permet de rétablir donc tout le fonctionnement du corps et d'abaisser vraiment le niveau de stress. Donc la respiration abdominale à faire dans tous les cas, chaque fois qu'une difficulté se présente sur le parcours, quelle que soit la difficulté.
4: Pratiquer la conduite n'est pas une activité à prendre à la légère. Notre état psychologique est un facteur déterminant au volant, au même titre que la fatigue ou la météo par exemple.

0: Des trafics fluides en tout cas sur l'ensemble des axes sur lesquels vous circulez en ce moment. Pas de perturbations majeures à vous communiquer. Faites en sorte évidemment que cela continue. Vous limitez les risques d'accident en respectant bien la limitation de vitesse sur autoroute, hein, pas plus de 130. Et puis attention également à maintenir, c'est important, vos distances de sécurité par rapport aux autres véhicules. Vous allez peut-être circuler prochainement en région lyonnaise. Attention, puisque d'importants travaux occasionnent des fermetures. On fait le point avec Raphaël Giudicelli.
1: Durant les 4 week-ends de mai, c'est le tunnel de Fourvière qui ferme dans les deux sens de circulation et l'autoroute A7 ferme également au sud de Lyon en direction de Marseille. Les explications avec vous, Julien Cabu, chef de projet de la direction interdépartementale des routes Centre-Est.
2: Les travaux sur les viaducs de Pierre-Bénite constituent la dernière phase des travaux qui durent désormais depuis environ un an et demi maintenant. Ces opérations concernent essentiellement le remplacement de l'étanchéité sur les deux voies centrales, ainsi que le remplacement de l'intégralité de l'enrobé.
1: Il est donc impossible de traverser Lyon normalement. Il faut passer par l'A46, le contournement est lyonnais, ou par la rocade est lyonnaise, la N346. Anticipez bien vos déplacements et prévoyez un temps de trajet allongé.
0: Voilà, ces travaux qui seront en place 24 heures sur 24 durant les week-ends prolongés et les ponts de ce mois de mai, ça va vous concerner évidemment durant ce pont à venir, le pont de l'Ascension évidemment, qui se profile là. Et le reste de l'actualité à présent avec les titres de France Info.
3: 19, l'info en une minute avec Marie-Marty Rossian. Le Premier ministre tient une première réunion ce matin à Matignon pour la gestion de l'antivirus.
4: À partir d'aujourd'hui, ce seront deux réunions interministérielles qui seront organisées par jour. En France, 22 cas contacts à l'antivirus ont été identifiés. Plus d'une centaine de passagers et membres d'équipage originaires de 23 pays en tout ont été évacués du navire de croisière frappé par un foyer d'antivirus. La Russie et l'Ukraine s'accusent mutuellement d'avoir violé la trêve de 3 jours mise en place en fin de semaine dernière. Moscou annonce avoir abattu 27 drones ukrainiens dans la nuit. De son côté, Kiev évoque 200 drones russes lancés sur l'Ukraine depuis hier. Et puis en football, les fans du PSG pourront suivre la finale de la Ligue des Champions sur grand écran. Le match contre Arsenal sera retransmis au Parc des Princes le 30 mai prochain. Les supporters peuvent d'ores et déjà s'inscrire pour être alertés de l'ouverture à venir de la billetterie.
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0: Le plaisir de vous retrouver dans quelques instants pour un retour sur le trafic. On repart sur Autoroute Info, Exao. Et ce titre, comme Caroline.

Difficultés particulières ce matin sur l'ensemble des autoroutes sur lesquelles vous circulez en ce moment. C'est un trafic, un fluide qui vous attend, et ce, quel que soit l'axe sur lequel vous vous trouvez. On se retrouve aux alentours de 10h45 pour un retour sur vos conditions de circulation avec Tina Turner dans quelques instants. Et tout de suite, Avril Lavigne pour vous accompagner sur les prochains kilomètres. Excellent milieu de matinée. Bonne journée à vous tous à l'écoute d'Autoroute Info.

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1: Et un trafic fluide pour cette matinée de mardi. Pas de difficultés majeures sur les autoroutes sur lesquelles vous circulez en ce moment. Parfois un petit peu plus de monde, notamment sur les rocades de Grenoble ou encore de Lyon. Mais pas de bouchons, pas de ralentissements à prévoir à cette heure-ci. Et c'est tant mieux, on espère évidemment que cela va se poursuivre. Quelques zones de travaux hein, tout de même sur votre trajet. Ce sera le cas notamment sur l'autoroute A48 en Isère, en direction de Lyon, aussi bien qu'en direction de Grenoble, avec à chaque fois la voie de droite neutralisée sur près de 3 km. Ça se passe dans le secteur du col de la Rossatière aux environs kilomètre 58. Donc attention, une seule voie, la voie de gauche, hein, pour circuler tout au long de cette zone de travaux à pas plus de 90 km/h. Et des travaux, il va y en avoir hein, ce soir et cette nuit sur certains axes, avec notamment en Haute-Savoie l'autoroute A40 qui sera fermée dans les deux sens à partir de 21h jusqu'à 5h demain matin. Ça va se passer entre la sortie 19 de Cluses et l'échangeur 17 de Bonneville, zone industrielle. Donc attention, si vous avez prévu d'emprunter l'A40, des déviations seront mises en place évidemment par le réseau secondaire.
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1: Et dans quelques instants, nous mettrons le cap vers la ville de Pau, perle des Pyrénées-Atlantiques, entre ciel et montagne. On vous emmènera découvrir un décor à couper le souffle. Ce sera dans quelques minutes, juste après Julien Libe sur Autoroute Info.

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4: Pas de difficulté, trafic fluide, mais la météo qui se dégrade à certains endroits, la pluie possible hein, pour vous sur votre trajet. Si c'est le cas, évidemment, vous adaptez votre conduite, vous abaissez votre vitesse et vous augmentez, c'est important également, vos distances de sécurité par rapport aux autres véhicules. Ce seront les Bee Gees en quelques instants. Benson Boone a également à suivre hein, pour nous emmener jusqu'à notre prochain rendez-vous trafic. Ce sera à 11h. Direction Pau pour l'instant. Douceur de son climat, mais surtout une vue imprenable sur la chaîne des Pyrénées. Un panorama majestueux que nous fait découvrir Sarah Gabzi.
5: Si Alphonse de Lamartine a dit Pau est la plus belle vue de terre du monde, comme Naples est la plus belle vue de mer, ce n'est pas sans raison. J'ai rencontré au cœur de la ville Caroline Barreau, guide conférencière.
6: Alors donc là, on est sur le boulevard des Pyrénées, qui est un peu comme les Champs-Élysées pour Paris ou comme la promenade des Anglais à Nice. Il ne faut pas rater ce boulevard, qui est à la fois un viaduc artificiel qui surplombe la plaine et avec une vue imprenable sur le panorama des Pyrénées. Et en même temps, vous avez une fenêtre déjà sur la partie commerciale et la partie dynamique et le palais des Pyrénées devant vous, qui donne sur la préfecture.
7: Et si on se tourne un petit peu là, sur notre gauche, on a un aperçu de cette belle chaîne de montagnes et puis de ce qu'on appelle les horizons palois aussi.
6: En effet, donc c'est une succession de plans et on a l'impression que tout a été fait pour qu'on ne voit que la chaîne des Pyrénées où depuis Pau vous avez 144 km de chaîne qui se déploie devant vous avec le fameux pic du Midi d'Ossau qui est la montagne emblématique de la section paloise et des clubs de sport qui culmine à 2884 mètres de haut et puis plus à l'est le pic du Midi de Bigorre où vous avez l'observatoire d'où a été pris d'ailleurs la première photo noir et blanc de la Lune dans les années 68 ou 67.
5: Que ce soit la chaîne des Pyrénées, les coteaux de Jurançon ou encore la plaine du Gave, tous ces paysages naturels sont visibles depuis le boulevard des Pyrénées. Un panorama qui ne laisse pas Caroline Barreau indifférente.
6: Moi ce que j'aime c'est vraiment cette immersion dans la nature où le paysage a été pensé en même temps que le boulevard des Pyrénées. Quand le boulevard a été construit à la fin du 19e siècle, les arbres, les platanes ont été plantés à cette époque-là pour camoufler toute la plaine et pour donner l'impression d'une succession de paysages. Donc la nature est partout.
5: Pour découvrir l'ensemble des 17 sites composant les Horizons Palois, vous pouvez emprunter l'autoroute A65 qui relie Langon à Pau.

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1: Et on part à Grenoble. Attention, si vous comptez utiliser la 480 pour aller en direction du sud de la France depuis le diffuseur, un point de sas-nage, un coussin signalé dans cette bretelle d'accès à la 480. Prochain point trafic à 11h sur

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1: Excellente matinée, bienvenue à vous, il est 11h.
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1: Et pas de difficulté particulière à vous signifier à cette heure-ci. Hein. Ça se passe très bien sur l'ensemble des axes sur lesquels vous circulez. En ce mardi matin, trafic fluide en tout cas sur les autoroutes et les rocades de Lyon, encore de Grenoble. Aucune perturbation particulière. Quelques zones de travaux tout de même qui doivent vous contraindre à réduire votre vitesse. Hein. Ce sera le cas en Haute-Savoie si vous empruntez ce matin la 410 en direction d'Annecy avec ce chantier qui vous prive de la voie de droite de l'autoroute sur près de 3 km. Ça se passe après la sortie 19 de la Roche-sur-Foron et le sommet du col d'Évire. Attention, voie de gauche neutralisée. Finalement, c'est la voie de gauche et la circulation possible uniquement sur la voie de droite à pas plus de 90 km/h. Et puis pour ce pont de l'Ascension, il y aura beaucoup de monde sur les routes dès demain, mercredi. Les prévisions de trafic, c'est tout de suite avec Myriam Boyed.
2: Avec un mercredi classé rouge et même noir en Auvergne-Rhône-Alpes sur les routes de l'Hexagone, le trafic sera soutenu en direction du littoral, de la montagne ou des pays frontaliers comme l'Italie, donc sur les grands axes comme l'A6 entre Paris et Lyon ou la 43 en direction des Alpes. Si mercredi le pic de trafic arrive en fin d'après-midi, la matinée du lendemain, jeudi de l'Ascension, est prise d'assaut pour atteindre un pic autour de midi. Les deux jours suivants seront plus calmes, on profite du week-end avant un retour à la maison dimanche, dans un trafic à nouveau soutenu. On attend un pic de trafic autour de midi dans la traversée de la Bourgogne et du centre-Auvergne et plutôt autour de 17h en Rhône-Alpes.
1: Voilà, à suivre, hein, édition spéciale tout au long de ce week-end de l'Ascension sur Autoroute Info et les prévisions de trafic à retrouver évidemment sur autoroute-info.fr. Je retrouverai beaucoup plus tôt évidemment pour un nouveau point trafic, mais pour l'instant, place à l'actualité nationale et internationale avec les titres de France Info.
3: Avec Marie-Marty Rossian, une conférence de presse prévue ce soir pour faire le point sur l'antivirus.
4: Tenue en fin d'après-midi par Stéphanie Rist, la ministre de la Santé sera aux côtés d'épidémiologistes alors qu'une patiente rapatriée du bateau de croisière néerlandais est toujours en réanimation dans un hôpital parisien. Les quatre autres passagers français rapatriés sont toujours testés négatifs. Ils sont pour le moment à l'isolement. 6 personnes sont mortes dans le sud du Liban au cours d'un bombardement israélien et ce malgré le cessez-le-feu en cours, annonce tout à l'heure de l'Agence nationale d'information libanaise qui précise que 7 personnes ont également été blessées. Le journaliste français Christophe Glaise a eu droit à une visite consulaire hier, la première depuis son incarcération en Algérie il y a près d'un an. D'après Reporters sans frontières, le journaliste sportif a déclaré avoir la santé et le moral. Et puis la finale de la Ligue des champions de foot retransmise le 30 mai prochain au Parc des Princes, finale qui opposera le PSG et Arsenal. Le club parisien doit communiquer jeudi sur toutes les informations autour de l'événement.
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1: Le voyage qui se poursuit avec Oria. On se retrouve juste après pour un retour évidemment sur le trafic.

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2: Pas de difficultés majeures hein. cette matinée. Ça se passe bien sur les autoroutes sur lesquelles vous circulez. Quelques zones où la pluie tombe à nouveau. Hein. Ça peut vous concerner évidemment sur certains secteurs de Rhône-Alpes. Si c'est le cas pour vous, vous réduisez immédiatement votre allure et vous augmentez, c'est important également, vos distances de sécurité par rapport aux autres véhicules. Prochain rendez-vous trafic, ce sera à 11h15 sur Autoroute Info avec Genesis dans quelques instants, juste après David Guetta sur Autoroute Info. 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
1: Merci de nous rejoindre sur Autoroute Info, 11h15, et ça se passe toujours bien hein, sur l'ensemble des axes sur lesquels vous circulez. Trafic qui reste fluide, en revanche, la pluie hein, qui s'invite dans certains secteurs de Rhône-Alpes. Si vous êtes concerné, évidemment, vous adaptez votre allure pour ne plus dépasser sur autoroute les 110 km/h. Veillez aussi à augmenter, dans ce cas, vos distances de sécurité par rapport aux autres véhicules.
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1: Et la pluie peut-être qui va s'étendre hein, au fil des prochaines heures. On voit tout cela évidemment avec les prévisions de Météo France préparées et présentées ce matin par Jérôme Lecoux.
2: Mardi après-midi, le temps est à l'amélioration. Les précipitations se font rares, excepté près des Pyrénées, où l'orage continue à gronder sous un ciel menaçant. Les éclaircies se développent en revanche sur le Grand Est, le bassin parisien, le centre-Val de Loire, la Bourgogne et l'Auvergne, ainsi qu'entre la Garonne et l'Océan. Le soleil se montre encore plus généreux sur le Jura, les Alpes, le Lyonnais et la vallée du Rhône, ainsi que sur la Provence. Le Mistral s'établit à 60 km/h dans son domaine. Les températures maximales sont fraîches, en particulier sur le nord et l'est du pays, avec seulement 13 degrés attendus à Nancy et Langres, 14 à Lille et Besançon, 15 à Dijon et Ambérieu, 16 à Lyon et Clermont-Ferrand, 17 à Paris et Valence, 18 à Pau et enfin 19 degrés à Bordeaux. En soirée, les averses se poursuivent sur les Pyrénées et son Piémont ainsi que sur le Roussillon. Ailleurs, le temps est calme avec un temps sec. Jérôme Lecoux, Météo France pour Autoroute Info.
1: Le plaisir de vous retrouver dans quelques instants. C'est l'un des coups de cœur de ce printemps sur Autoroute Info, découvert sur les réseaux sociaux. Elle s'appelle Manon Lisa. C'est son premier titre, Le Petit Pêcheur, sur Autoroute Info.

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1: Et ça se passe toujours bien sur les autoroutes en cette matinée de mardi. Hein, pas de difficultés majeures à cette heure-ci. Attention, il y a parfois un peu plus de monde, notamment sur les rocades de Lyon, encore de Grenoble, mais pas de bouchons, pas de ralentissement à prévoir à cette heure-ci. Souvenir des années 90, dans quelques minutes sur Autoroute Info avec le groupe Ace of Base, Lucy Pearl également, pour nous retrouver à 11h30 pour un nouveau point complet sur vos conditions de circulation. Et pour l'instant, on célèbre un anniversaire, celui de la Renault 21. Elle fête ses 40 années d'existence cette année. On voit tout cela avec Jérémy Esclavard.
2: La Renault 21 vient remplacer une R18 devenue vieillissante. Elle fait sa première apparition lors du Salon de l'Automobile de Genève en mars 1986. La berline familiale a même droit à son reportage dans le journal télévisé d'Antenne 2.
3: La R21 sera présentée en 11 versions différentes. 5 moteurs de 1,7 litre essence à 2,1 litre turbo-diesel, boîte 4 ou 5 vitesses, 4 niveaux d'équipement. C'est une traction avant, longueur 4,46 m, vitesse 160 à 200 km/h, suivant la version.
2: À sa sortie, la Renault 21 n'était disponible qu'en version 4 portes avec motorisation essence. Au fil du temps, la gamme s'élargit et de nombreuses finitions voient le jour, comme la turbo-diesel mise à l'honneur dans l'émission Automoto.
4: Elle a tout pour les séduire et pour donner à Renault le grand coup de sang neuf qui lui manquait depuis longtemps et qui porte désormais à 11 le nombre de modèles de la gamme 21. Cette version turbo-diesel reprend tous les ingrédients qui ont fait le succès de la 21. Le sien est donc d'ores et déjà assuré, d'autant que son prix, 95 000 francs environ, la positionne très bien par rapport à ses concurrentes.
2: Au cinéma, la Renault 21 tient le haut de l'affiche dans la saga Les Tuches. Jeff, le père de famille, voue un amour fou pour le break Nevada, puis pour la version Manager.
5: R21 Manager. 5 vitesses plus une gratuite. Chauffage de 1 à 60 degrés. Direction assistée. 0 à 100 km/h en 13 minutes. Marche arrière turbodynamique. Lave-glace à la bière. R21 Manager. Le futur, c'est maintenant.
2: Après un peu plus de 2 millions d'exemplaires vendus, la Renault 21 laisse sa place en 1994 à la Laguna.

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1: 11h30 sur Autoroute Info, fin de matinée où le trafic reste fluide, hein, pas de soucis de ce côté-là, avec en revanche la météo qui peut se dégrader, avec la pluie qui pourrait vous concerner dans certains secteurs. Désormais, attention évidemment sous ces averses à bien réduire votre allure. Sous la pluie où le risque de dérapage est réel, comment l'éviter? Vivien Topa nous livre.

0: La météo également tout au long de cette journée. Et pour l'instant, c'est le reste de l'actualité avec les titres de notre partenaire France Info.
1: Bonne Jeufin et conférence de presse de la ministre de la Santé cet après-midi.
2: Stéphanie Rist sera entourée de plusieurs épidémiologistes pour faire le point de situation sur l'antivirus. Une Française toujours soignée en réanimation. 22 cas contacts identifiés en France. Ils doivent être placés en quarantaine à l'hôpital. Les collégiens et lycéens français de plusieurs pays du Proche et Moyen-Orient ainsi qu'au Mali ne pourront pas passer le brevet ni le bac en juin, annonce le ministère de l'Éducation nationale. À cause de la guerre, de la situation sécuritaire, les examens sont annulés. Tous les candidats recevront une note correspondante à leur moyenne annuelle dans chaque matière. Les supporters parisiens pourront suivre la finale de la Ligue des Champions au Parc des Princes le 30 mai, comme l'an dernier. Le club diffusera la rencontre, cette fois-ci contre Arsenal, dans son stade, apprend la direction des sports de Radio France. Pas de fan zone dans la capitale, la préfecture de police a dit non. Et puis France Info vous fait vivre l'ouverture du 79e Festival de Cannes à partir de 19h ce soir avec notre envoyé spécial sur la croisette, Matteo Maestrachi. Le film d'ouverture cette année, c'est la Vénus électrique de Pierre Salvadori, hors compétition.
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0: Les prochains kilomètres en compagnie de Bruno Mars, on se retrouve évidemment juste après pour un retour sur le trafic.

Et priorité à votre sécurité sur Autoroute Info. Attention à présent, hein, si vous circulez sur l'autoroute A41 Sud en Isère, direction Chambéry, précisément à la

sortie de Grenoble avec une plaque d'isolant signalée sur la voie de gauche de cette autoroute au kilomètre 4 précisément. On est après la sortie 26 de Mélan Est à la sortie de Grenoble. Donc attention à cette plaque d'isolant sur la voie de gauche. Il faut rester évidemment sur les voies les plus à droite en attendant que les agents autoroutiers récupèrent évidemment cet objet plutôt encombrant et volumineux. Prochain rendez-vous trafic aux alentours de 11h45 sur Autoroute Info. 21 Pilots et Gérald De Palmas avec l'un de ses plus grands tubes, c'était dans les années 90. Vous connaissez forcément ce titre, ça s'appelle Sur la route.

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1: Et pour vous rappeler à la prudence, si vous quittez Grenoble en ce moment et que vous empruntez la 41 Sud en direction de Chambéry avec ce rouleau d'isolant tombé sur la voie de gauche de cette autoroute au kilomètre 4, donc juste après le secteur de Meylan, attention à rester sur les deux voies les plus à droite, évidemment à cet endroit, le temps que les agents des autoroutes récupèrent ce rouleau d'isolant sur les voies de l'autoroute à 41 Sud. Et au chapitre des travaux, vous allez peut-être circuler durant ce week-end prolongé de l'Ascension du côté de la région lyonnaise. Attention, le tunnel de Fourvière et l'autoroute A7 au sud de Lyon ferment à partir de demain, mercredi, pour des travaux, à partir de 22h demain soir précisément, et jusqu'à lundi prochain, aux environs de 6h le matin. Raphaël Giudicelli nous parle de ces fermetures, on fait le point avec lui.
2: Durant les 4 week-ends de mai, c'est le tunnel de Fourvière qui ferme dans les deux sens de circulation et l'autoroute A7 ferme également au sud de Lyon en direction de Marseille. Les explications avec vous, Julien Cabu, chef de projet de la direction interdépartementale des routes Centre-Est.
3: Les travaux sur les viaducs de Pierre-Bénite constituent la dernière phase des travaux qui durent désormais depuis environ un an et demi maintenant. Ces opérations concernent essentiellement le remplacement de l'étanchéité sur les deux voies centrales ainsi que le remplacement de l'intégralité de l'enrobé.
2: Il est donc impossible de traverser Lyon normalement, il faut passer par l'A46, le contournement est lyonnais, ou par la rocade est lyonnaise, la N346. Anticipez bien vos déplacements et prévoyez un temps de trajet allongé.
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1: Elle enchaîne les tubes, c'est Elena sur Autoroute Info, je vous retrouve dans 5 minutes.

0: les longs week-ends de mai. 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
2: Une excellente fin de matinée à vous tous hein, sur Autoroute Info et sur les autoroutes sur lesquelles vous circulez en ce moment. Globalement, ça se passe très bien, ça reste fluide hein, sur l'ensemble des axes sur lesquels vous circulez. Pas de difficultés particulières, un peu de plus de bémol concernant la météo avec quelques averses possibles à certains endroits. Soyez vigilants évidemment si vous êtes concernés. Je vous retrouverai à midi pour un point complet sur vos conditions de circulation avec Cher et sa Choup Choup Song dans quelques minutes. Et puis, souvenir des années 2000 avec le groupe Orson. Mais pour l'instant, on parle de cette année avec le roman Le Petit Prince qui est de nouveau à l'honneur au Bassin des Lumières de Bordeaux, paru dans les années 40. Ce livre est encore aujourd'hui l'un des plus vendus et traduits dans le monde. Sarah Gabzi.
3: Pour célébrer les 80 ans de l'apparition du chef-d'œuvre d'Antoine de Saint-Exupéry, les Bassins des Lumières accueillent de nouveau une exposition qui a déjà conquis plus de 200 000 visiteurs, Le Petit Prince, l'Odyssée immersive. Humbert Vatrin, le directeur des Bassins, nous explique le concept.
4: Alors le but, c'est vraiment de pouvoir projeter sur les murs et sur le sol des images. Le but, c'est de vraiment pouvoir immerger le visiteur au cœur des œuvres, à la fois dans l'image, mais aussi baigné dans le son, avec une bande-son subtilement choisie. Et c'est vraiment cet accord subtil entre le son et l'image qui va provoquer justement des sensations fortes, des émotions chez le visiteur.
5: Il était une fois un petit prince qui habitait une planète à peine plus grande que lui.
3: Cette exposition nous transporte dans un univers poétique où les aquarelles et les mots de Saint-Exupéry prennent vie sur les sols et les murs du Bassin des Lumières de Bordeaux. Une œuvre fidèle au roman et adaptée aux petits comme aux grands.
4: On sait que dans le roman de Saint-Exupéry, on a 30 à 40 petites aquarelles qu'il avait peintes lui-même. Et il a fallu trouver une manière de pouvoir aussi enrichir un petit peu l'univers, en restant évidemment fidèle au roman, et de pouvoir plonger les visiteurs dans ce roman qui est l'un des plus connus, hein, qui a été dans plus de 550 langues traduites à travers le monde, donc des langues mais aussi des dialectes, donc de pouvoir lui donner une place aussi d'honneur dans la base sous-marine. Quand on arrive, on a un guide de visite qui nous permet de suivre et d'avoir au moins des éléments de contexte. Et dans un couloir, on va retrouver des écrans qui vont nous permettre de pouvoir avoir des détails sur chaque séquence de l'exposition, à part quelques passages avec parfois des citations ou une petite introduction juste pour rappeler le contexte en projection. Le but, c'est vraiment d'être immergé dans le son, dans l'image et de vivre une expérience.
3: Et pour découvrir ou redécouvrir Le Petit Prince sous un nouvel angle, rendez-vous dès le 4 avril au Bassin des Lumières de Bordeaux. Une exposition à retrouver également aux Carrières des Lumières, située entre Arles et Avignon à partir du 6 avril.

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1: Très belle mi-journée, bienvenue, bon mardi, il est midi.
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1: Et bon appétit, évidemment, si vous apprêtez à faire la pause déjeuner sur votre trajet, pour vous dire que ça se passe globalement bien ces temps-ci sur les autoroutes sur lesquelles vous circulez. C'est fluide, en tout cas, sur l'ensemble des axes que vous empruntez. Et évidemment, la donne devrait changer au cours de ce week-end de l'Ascension qui se profile, un long week-end. Et beaucoup de monde attendu sur les routes dès demain, mercredi. Les prévisions de trafic, on voit tout cela avec Myriam Boyade.
2: Avec un mercredi classé rouge et même noir en Auvergne-Rhône-Alpes sur les routes de l'Hexagone, le trafic sera soutenu en direction du littoral, de la montagne ou des pays frontaliers comme l'Italie, donc sur les grands axes comme l'A6 entre Paris et Lyon ou la 43 en direction des Alpes. Si mercredi, le pic de trafic arrive en fin d'après-midi, la matinée du lendemain, jeudi de l'Ascension, est prise d'assaut pour atteindre un pic autour de midi. Les deux jours suivants seront plus calmes, on profite du week-end avant un retour à la maison dimanche, dans un trafic à nouveau soutenu. On attend un pic de trafic autour de midi dans la traversée de la Bourgogne et du centre Auvergne, et plutôt autour de 17h en Rhône-Alpes.
1: Voilà pour les prévisions de trafic à retrouver évidemment sur la page Facebook Autoroute Info. Et puis pour l'heure, ça se passe correctement. Je vous le disais, la pluie qui peut parfois vous concerner. Si c'est le cas pour vous, vous réduisez votre vitesse, vous augmentez immédiatement également vos distances de sécurité avec les autres véhicules. L'actualité nationale et internationale avec les titres de France Info.
3: Laura Dulio, les réquisitions se poursuivent au procès en appel de Nicolas Sarkozy.
4: Procès pour le financement présumé illégal de sa campagne présidentielle de 2007 par Muammar Kadhafi. L'accusation requiert la condamnation de Nicolas Sarkozy également pour corruption et financement illégal de campagne. Il y a bien existé un accord entre l'ex-président et le dictateur libyen, selon l'avocat général. La France durcit ses conditions d'isolement pour les cas contacts d'antivirus. D'antavirus. Ils doivent désormais être confinés à l'hôpital et non plus chez eux. La ministre de la Santé, Stéphanie Rist, tiendra une conférence de presse cet après-midi pour un point de situation avec des épidémiologistes. La France demande par ailleurs une coordination plus étroite des protocoles sanitaires dans l'Union européenne. Il faut des enquêteurs. On n'éradiquera pas le trafic de drogue uniquement avec des CRS, plaide ce matin le maire de Nice, Éric Ciotti, au lendemain de la fusillade qui a tué deux personnes dans le quartier des Moulins. Les deux victimes n'avaient pas d'antécédents en lien avec le narcotrafic, selon le procureur. Les épreuves du bac et du brevet annulées cette année pour les candidats inscrits dans certains pays étrangers à cause de la guerre au Moyen-Orient. Sont concernés les candidats inscrits au Proche et Moyen-Orient ainsi qu'au Mali. Ils se verront attribuer leur moyenne annuelle dans les enseignements concernés.
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1: Et bientôt son anniversaire, ce sera le 24 mai prochain. Il fêtera ses 25 ans. Pierre Demar et son deuxième titre de retour après quelques années d'absence. Ça s'appelle « Je pense à vous ».

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2: Pas d'évolution en ce qui concerne vos conditions de circulation et c'est tant mieux. Hein. C'est toujours fluide sur l'ensemble des axes sur lesquels vous circulez en cette mi-journée. Pas de difficultés particulières à prévoir. Vous faites en sorte évidemment que ces bonnes conditions de circulation se poursuivent. Un respect de la vitesse et maintien, c'est important également, de vos distances de sécurité avec les autres véhicules. Je vous retrouve à midi car pour un nouveau point trafic avec le groupe Bananarama. On va se replonger dans les années 80 dans quelques instants sur Autoroute Info. Mais pour l'instant, on repart avec la French Touch du groupe Justice sur Autoroute Info. On se retrouve évidemment juste après.

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1: À l'approche de midi et quart sur Autoroute Info, avec de bonnes conditions de circulation. C'est fluide en tout cas sur l'ensemble des axes sur lesquels vous circulez en cette mi-journée. Attention à quelques averses de pluie possibles dans certains secteurs. Si vous êtes concerné, évidemment, vous réduisez l'allure et vous augmentez, c'est important, vos distances avec les autres véhicules. C'est d'autant plus important. Si vous passez une zone de travaux, quelques balisages en place effectivement cette journée de mardi sur les autoroutes alpines.
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1: Alors, est-ce que ces averses de pluie vont se généraliser ou creux dans le courant de la journée? On voit cela tout de suite. C'est avec les prévisions de Météo France préparées, présentées aujourd'hui par Jérôme Lecoux.
2: Mardi après-midi, le temps est à l'amélioration. Les précipitations se font rares, excepté près des Pyrénées, où l'orage continue à gronder sous un ciel menaçant. Les éclaircies se développent en revanche sur le Grand Est, le bassin parisien, le centre-Val de Loire, la Bourgogne et l'Auvergne, ainsi qu'entre la Garonne et l'Océan. Le soleil se montre encore plus généreux sur le Jura, les Alpes, le Lyonnais et la vallée du Rhône, ainsi que sur la Provence. Le Mistral s'établit à 60 km/h dans son domaine. Les températures maximales sont fraîches, en particulier sur le nord et l'est du pays, avec seulement 13 degrés attendus à Nancy et Langres, 14 à Lille et Besançon, 15 à Dijon et Ambérieu, 16 à Lyon et Clermont-Ferrand, 17 à Paris et Valence, 18 à Pau et enfin 19 degrés à Bordeaux. En soirée, les averses se poursuivent sur les Pyrénées et son Piémont ainsi que sur le Roussillon. Ailleurs, le temps est calme avec un temps sec. Jérôme Lecoux, Météo France pour Autoroute Info.
1: Les Marseillais sont-ils tous des chauffards et les Parisiens de mauvais conducteurs? Restez avec nous dans quelques minutes, on essaiera de déterminer si les clichés de conduite en France sont ou non fondés. Ce sera juste après le dernier Jérémy Frérot sur Autoroute Info. Belle route à vous.
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0: Pas de difficulté, c'est tant mieux évidemment cette mi-journée. On espère que cela va se poursuivre. On compte sur votre respect évidemment du code de la route hein, pour éviter les risques d'accrochage et d'accident. Retour à l'année 1988, dans quelques instants sur Autoroute Info avec ce titre de Tracy Chapman, les Pussycat Dolls également à suivre pour nous emmener jusqu'à notre prochain rendez-vous trafic. Ce sera à midi et demi. Vous avez déjà entendu ou peut-être même propagé des clichés sur la conduite des Parisiens, des Marseillais ou encore des Bretons. Mais en creusant pour trouver l'origine de ces préjugés, on obtient des réponses plutôt surprenantes. Paulin Caillard.
1: En France, quand il s'agit de conduite, nos régions ont du talent. Chacune a un type d'infraction préférée comme une sorte de spécialité locale. Tenez, prenons Paris. La capitale du Love est aussi la capitale du dépassement par la droite. Près d'un habitant sur deux avoue régulièrement commettre cette infraction. Et en plus, selon une étude d'Olivier Assurance, l'Île-de-France est la championne des accidents avec 11% de plus que la moyenne française. De quoi renforcer ce cliché qui a déjà la peau dure que les Parisiens conduisent moins bien qu'ailleurs. Le match de qui a le moins d'accidents entre Paris et Marseille, c'est Marseille qui gagne.
2: Je veux t'entendre crier « Allez l'OM !»
3: C'est vraiment pour vous que je le fais, Pierre. Allez l'OM !
1: Bon, il n'y a pas de quoi s'en vanter puisque la région PACA est quand même avant-dernière avec 4,8% d'accidents en plus que la moyenne française. Et la réputation sulfureuse du sud de la France n'est pas aidée par l'Occitanie puisque l'infraction favorite, c'est l'insulte. Et oui, 76% des conducteurs occitans sont habitués à maudire leurs voisins de route sur plusieurs générations. La Bretagne, elle, a construit sa réputation à l'apéro. Et comme par hasard, elle est championne de la conduite en état d'ivresse.
4: Comme c'est bizarre!
1: En moyenne, les conducteurs s'autorisent 2,7 verres avant de s'interdire de prendre la route.
5: Commence déjà par admettre que vous avez un problème de boisson, mon vieux.
1: Mais paradoxalement, la Bretagne est la région de France avec le moins d'accidents. À la frontière de la Bretagne, on est dans les Pays de la Loire, la spécialité routière, c'est la conduite en étant fatigué. C'est une des infractions les plus communes et les plus mortelles sur autoroute, par exemple. Ce qui est un peu mignon avec les conducteurs français, c'est que quand on leur demande, ils se disent tous d'excellents conducteurs.
6: Tu cherches quelque chose ? Non, parce que si c'est du talent, j'en ai. Hein.
1: Ils s'attribuent une note moyenne de 7,7 sur 10. Pas mal, quand on sait que 91% d'entre eux avouent dépasser les limitations de vitesse et que 60% oublient de mettre leur clignotant.

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1: Midi 30 sur Autoroute Info, bienvenue si vous nous rejoignez à l'instant, ça se passe très bien sur les axes sur lesquels vous circulez, pas de difficultés majeures, trafic parfaitement fluide sur l'ensemble des autoroutes, avec tout de même quelques zones de travaux à prévoir sur votre trajet, un exemple du côté de l'Isère avec ce chantier installé sur l'autoroute A48 en direction de Grenoble et de Valence, ça se passe après l'autoroute A43 et l'aire de Bursin précisément. Kilomètre 53, c'est dans la montée qui mène au col de la Rossatière avec la voie de droite qui est neutralisée sur un peu plus de 3 km. Conséquence pour vous, eh bien, vous ne circulez plus que sur la voie de gauche à une vitesse qui ne doit pas dépasser les 90 km/h. L'occasion de vous rappeler également qu'en région lyonnaise, le tunnel de Fourvière et l'autoroute A7 au sud de Lyon seront fermés à partir de demain, mercredi, pour des travaux à partir de 22h jusqu'à lundi prochain, 6h du matin au plus tard, pour permettre des travaux importants sur cette partie de l'agglomération lyonnaise. Pour rejoindre

0: désormais élargie, notamment aux chefs d'associations de malfaiteurs. Deux hommes de 38 et de 57 ans ont été tués près d'un point de vente de stupéfiants. Ils ne présentaient pas d'antécédents en lien avec les trafics de stupéfiants. Le journaliste sportif français Christophe Glaise a eu droit à une visite consulaire hier, la première depuis son incarcération en Algérie il y a près d'un an. D'après Reporters sans frontières, le journaliste a déclaré avoir la santé et le mental. Et puis les fans du PSG vont pouvoir suivre la finale de la Ligue des Champions sur grand écran. Le match contre Arsenal va être retransmis au Parc des Princes le 30 mai prochain. Les supporters peuvent déjà s'inscrire pour être alertés de l'ouverture à venir de la billetterie.
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3: Il va entamer la tournée des festivals un peu partout en France, notamment il sera au Théâtre Antique de Vienne, ce sera le 18 juin prochain, encore au Printemps de Pérouge, toujours en Rhône-Alpes le 26 juin. C'est Christophe Maé, son dernier titre, on se retrouve juste après pour un retour sur le trafic.

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1: Avec de bonnes conditions de circulation, hein, toujours sur l'ensemble des autoroutes sur lesquelles vous circulez en cette mi-journée. Pas de perturbations. On compte sur votre prudence, hein, de tous les instants pour éviter évidemment les risques d'accrochage ou encore d'accident. On revient évidemment sur vos conditions de circulation. Prochain rendez-vous trafic, ce sera aux alentours de 12h45. Stéphane Echer et les Pony Pony Run Run pour vous accompagner en cette mi-journée. Bonne route à vous, bon voyage.

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1: Si vous en veniez, sachez que ça se passe bien en cette mi-journée sur l'ensemble des autoroutes hein, sur lesquelles vous circulez. Trafic parfaitement fluide et pas d'événements majeurs hein, qui pourraient vous surprendre sur votre trajet. Merci de votre prudence, en tout cas de tous les instants. Vous respectez bien les distances de sécurité, au moins 50 mètres avec le véhicule qui se trouve devant vous. Et puis évidemment, vous ne dépassez jamais les 130 km/h sur les autoroutes sur lesquelles vous circulez en ce moment. Et puis à noter qu'avec ce long week-end de l'Ascension, il y aura évidemment beaucoup de monde tout au long de ce week-end à partir de demain mercredi, avec également le tunnel de Fourvière et l'autoroute A7 au sud de Lyon qui seront fermés à partir de ce mercredi pour des travaux à partir de 22h demain soir jusqu'à lundi prochain aux alentours de 6h du matin pour contourner cette fermeture depuis notamment l'autoroute A6 depuis Paris. Il faudra passer par l'A46 ou encore par le boulevard périphérique lyonnais.
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1: Et le dernier, Tame Impala, groupe australien sur Autoroute Info. Je vous retrouve dans quelques minutes pour un retour sur le trafic. Et puis nous irons également à Chalon-sur-Saône en Bourgogne, là où la photographie a vu le jour. Une ville qui a fait de l'image son identité.

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1: Pas d'évolution et c'est tant mieux, hein. Ça se passe toujours correctement sur les autoroutes sur lesquelles vous circulez en ce mardi mi-journée. Pas de difficultés de trafic qui restent parfaitement fluides à cette heure-ci. Michael Jackson à l'affiche en ce moment dans toutes les salles de France et Mylène Farmer, prochain rendez-vous trafic, ce sera à 13h. Pour l'instant, on met le cap sur Chalon-sur-Saône en Bourgogne, berceau mondial de la photographie. Wild Bilbo a rencontré Gilles Plateret, le maire de la ville. Il nous parle de l'homme qui a fait entrer Chalon dans l'histoire de l'image et dans celle du monde.
2: Et c'est formidable, ce qui est né ici, sa maison natale est toujours au cœur de la ville, a lancé une série d'expériences avec son frère dans tous les domaines, et notamment un domaine qui lui tenait à cœur, c'est comment reproduire l'image. Et il y est arrivé, les premiers essais vraiment concluants sont vers 1822, et finalement, en cherchant à reproduire l'image, il va nous faire basculer dans un nouveau monde, parce que nous sommes dans la civilisation de l'image depuis son invention. Aujourd'hui, tout le monde fait des images toute la journée avec son téléphone, on fait des recherches internet grâce à l'image. Donc c'est Niepce et c'est ici que ça s'est passé.
3: Au cœur du centre-ville de Chalon-sur-Saône, un musée est dédié au célèbre inventeur. Musée qui détient un fonds impressionnant, riche notamment de 4 millions de clichés.
2: Dans ce musée, on a les premiers instruments photographiques de l'histoire de la photographie. Donc c'est absolument extraordinaire, c'est un patrimoine fabuleux et nous avons vraiment la fierté de le conserver, de le présenter à nos visiteurs. Et ça continue de s'accroître puisque nous sommes à la fois sur les premiers appareils, l'évolution de l'histoire de la photographie, mais en même temps la création contemporaine puisque toute l'année nous accueillons des artistes contemporains, des photographes d'aujourd'hui pour présenter leur magnifique travail.
3: Chalon-sur-Saône, ville de l'image, un statut sur lequel le maire compte bien capitaliser avec le déménagement dans les prochaines années du musée sur l'île Saint-Laurent en lieu et place de l'ancien hôpital.
2: La ville de l'image, c'est effectivement un ressort fabuleux. On peut passer une heure, deux heures, trois heures au musée, qui va bientôt déménager pour un emplacement plus grand et plus pratique pour tout le monde. Et on veut vraiment en faire un musée du 21e siècle, ouvert sur l'extérieur, avec des espaces de convivialité et avec des technologies complètement modernes, puisque l'image aujourd'hui continue son évolution. Elle est née ici, il y a deux siècles, mais l'image est partout, elle se renouvelle, elle se transmet différemment. Et donc on est en train de travailler là-dessus, notamment avec l'État, puisque c'est un musée dont la muséographie doit être approuvée par le ministère de la Culture.
3: Chalon-sur-Saône et le musée Nicéphore Niepce sont accessibles par les sorties 25 et 26 de l'autoroute A6.

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1: Excellent débrouillé, début d'après-midi, bienvenue, il est 13h.
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1: Et avec un retour sur l'essentiel du trafic, et ça se passe plutôt bien à cette heure-ci sur les axes sur lesquels vous circulez, ça reste fluide en tout cas, avec parfois un peu plus de monde, notamment sur les rocades lyonnaises ou encore grenobloises, mais pas de bouchons, pas de ralentissement à signaler à cette heure-ci. Pour ce pont de l'Ascension qui se profile, il y aura en revanche beaucoup de monde sur les routes, et ce dès demain, mercredi. On voit tout cela avec Myriam Boyada.
2: Avec un mercredi classé rouge et même noir en Auvergne-Rhône-Alpes sur les routes de l'Hexagone, le trafic sera soutenu en direction du littoral, de la montagne ou des pays frontaliers comme l'Italie, donc sur les grands axes comme l'A6 entre Paris et Lyon ou la 43 en direction des Alpes. Si mercredi le pic de trafic arrive en fin d'après-midi, la matinée du lendemain, jeudi de l'Ascension, est prise d'assaut pour atteindre un pic autour de midi. Les deux jours suivants seront plus calmes, on profite du week-end avant un retour à la maison dimanche dans un trafic à nouveau soutenu. On attend un pic de trafic autour de midi dans la traversée de la Bourgogne et du centre Auvergne, et plutôt autour de 17h en Rhône-Alpes.
1: Et toutes les prévisions de trafic à retrouver sur autoroute-info.fr ou encore sur notre page Facebook. Et l'actualité nationale et internationale, c'est avec la rédaction de France Info.
3: Demande une coordination plus étroite des protocoles sanitaires dans l'Union européenne.
4: Alors que l'exécutif durcit les conditions d'isolement des personnes cas contact d'antivirus, ils doivent être confinés à l'hôpital et non plus chez eux. La ministre de la Santé tiendra une conférence de presse cet après-midi avec des épidémiologistes pour faire le point sur la situation. Il y a eu au moins un départ de feu criminel dans l'immeuble près de Lyon où un incendie a fait 3 morts et 14 blessés. Hier, les circonstances restent encore à déterminer, dit le procureur. Aucune interpellation n'a eu lieu à ce stade. Et Christophe Glaize a reçu hier sa première visite consulaire depuis le début de son incarcération en Algérie il y a près d'un an. Condamné à 7 ans de prison après un reportage en Kabylie en mai 2024, le journaliste français espère désormais une grâce du président algérien Tebboune dans le contexte de réchauffement des relations entre la France et l'Algérie. 200 000 personnes venues du monde entier sont attendues à Cannes pendant les 10 jours de festival. La 79e édition des ce soir avec la cérémonie d'ouverture. Elle sera à suivre sur France Info. 22 films sont en compétition.
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1: Leurs ustensiles préférés s'appellent guitare, batterie ou encore basse. Jack et Carla sur Autoroute Info et leurs recettes.

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2: Et priorité à votre sécurité sur Autoroute Info, on va en Haute-Savoie. Attention, si vous empruntez l'autoroute A40 en direction de Genève et de Chamonix avec deux voitures accidentées sur la bande d'arrêt d'urgence, sur la voie la plus à droite au kilomètre 63, c'est juste après la sortie 13 de Saint-Julien-en-Genevois que cela vous concerne, et la sortie 13.1 pour Archamp plus précisément. Attention donc dans ce secteur kilomètre 53, peut-être de la gêne, en tout cas les services de sécurité se rendent actuellement sur place pour sécuriser la zone. Pour l'instant, eh bien, vous décalez évidemment sur la voie la plus à gauche, hein, à l'approche de ce kilomètre 63 de la 40 en direction de Chamonix. Sixpence et Shakira et son dernier titre sur Autoroute Info. Je vous retrouve avec grand plaisir aux alentours de 13h15.

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1: Avec cet accident survenu en Haute-Savoie sur l'autoroute A40, attention, si vous allez en direction de Genève et de l'Italie, deux voitures accidentées, kilomètre 63, on est après la sortie 13 points pour Archand, deux voitures stationnées sur la bande d'arrêt d'urgence, il faut bien vous décaler, vous l'avez compris, sur la voie la plus à gauche dans ce secteur, et puis toujours sur cette A40, cette fois-ci en direction de Paris, une voiture arrêtée là aussi sur la bande d'arrêt d'urgence, elle est en panne, kilomètre 32, juste avant la sortie 17 de Bonneville. Ça se passe dans un virage. Il faut bien vous décaler là aussi sur la voie la plus à gauche à chaque fois. Les services de sécurité se rendent actuellement sur les lieux. Partout ailleurs, ça se passe plutôt bien pour entamer cet après-midi de mardi. Trafic qui reste fluide en tout cas sur l'ensemble des autoroutes sur lesquelles vous circulez.
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1: Les averses de pluie qui semblent avoir cessé sur l'ensemble de Rhône-Alpes. La suite pour ce qui est du ciel, les prévisions de Météo France présentées cet après-midi par Jérôme Lecoux.
2: Mardi après-midi, le temps est à l'amélioration. Les précipitations se font rares, excepté près des Pyrénées, où l'orage continue à gronder sous un ciel menaçant. Les éclaircies se développent en revanche sur le Grand Est, le bassin parisien, le centre-Val de Loire, la Bourgogne et l'Auvergne, ainsi qu'entre la Garonne et l'Océan. Le soleil se montre encore plus généreux sur le Jura, les Alpes, le Lyonnais et la vallée du Rhône, ainsi que sur la Provence. Le Mistral s'établit à 60 km/h dans son domaine. Les températures maximales sont fraîches, en particulier sur le nord et l'est du pays, avec seulement 13 degrés attendus à Nancy et Langres, 14 à Lille et Besançon, 15 à Dijon et Ambérieu, 16 à Lyon et Clermont-Ferrand, 17 à Paris et Valence, 18 à Pau et enfin 19 degrés à Bordeaux. En soirée, les averses se poursuivent sur les Pyrénées et son Piémont ainsi que sur le Roussillon. Ailleurs, le temps est calme avec un temps sec. Jérôme Lecoux, Météo France pour Autoroute Info.
1: 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Ça s'appelle Comme Caroline.

0: Et cet accident, hein, toujours d'actualité, à déplorer en Haute-Savoie sur la 40 direction Genève et l'Italie. Deux voitures accidentées au kilomètre 63. On est après la sortie 13.1 pour Archamps. Véhicule sur bande d'arrêt d'urgence. Il y a du monde sur place à présent. Et il faut toujours bien vous décaler, hein, sur la voie la plus à gauche dans ce secteur. Et puis un agent autoroutier arrive en ce moment même auprès d'un autre véhicule en panne, cette fois-ci sur cette A40 en direction de Paris, kilomètre 32, juste avant la sortie 17 de Bonneville. Là aussi, le véhicule est arrêté sur la bande d'arrêt d'urgence. M, Mathieu Chédid et son Roi des Ombres et UB40 pour nous emmener jusqu'à notre prochain rendez-vous trafic. Ce sera à 13h30. Pour l'instant, on rejoint Élise Valade qui est entrée dans les coulisses de l'autoroute. Reportage dans l'un des PC sécurité des autoroutes à PRR du côté de Dijon.
1: Oui. D'accord. C'est quoi comme panne sur le véhicule ? D'accord. Je vous appelle le dépanneur, il faut compter une trentaine de minutes. Vous mettez le
2: véhicule. Une borne orange vient d'être activée par un conducteur en détresse. Jordan Herrero reçoit son appel.
1: Donc, quand on a le client au téléphone, on prend toutes les informations sur le véhicule, la plaque d'immatriculation, le nombre de personnes à bord, et ensuite, on doit rapidement appeler le dépanneur pour qu'il intervienne sur place.
3: Oui, allô ?
1: Oui, bonjour, le PC, ce serait pour un dépannage, s'il vous plaît ? Alors, au 350...
3: En fait, la journée, on va être quatre opérateurs et un chef de salle.
2: Fabrice Beaupoil.
3: Et les quatre opérateurs vont se partager le réseau autoroutier. Chacun leur zone avec leur réseau d'appels d'urgence qui vont sonner en priorité chez eux. Si éventuellement, ils sont occupés, ça va déborder sur le collègue d'à côté qui va pouvoir prendre l'appel et pas laisser le client attendre indéfiniment qu'on lui réponde. Ensuite, les chantiers et puis les événements qui arrivent sur leur réseau seront gérés par l'opérateur qui gère cette zone.
2: Émilie Rousseau reçoit un appel d'agent autoroutier.
4: Oui, le PC, j'écoute.
5: C'est pour te dire que je suis en protection rapprochée sur bande d'arrêt d'urgence dans le sens 2 au PK 32 plus 650. Il y a un poids lourd qui est en panne, je t'ai informé.
4: Tu m'as dit sens 2 au 32 650, je te mets un affichage, tu me rappelles.
5: Ouais, c'est reçu, on fait comme ça, merci.
2: Une localisation avec une telle précision, à la dizaine de mètres près, ça peut sembler excessif. Et pourtant, c'est primordial. Rodolphe Cyr, chef du département opérationnel Sécurité Trafic.
6: Nos dépanneurs, nos pompiers, voilà, peuvent intervenir sur le domaine autoroutier par des accès de service. Ces accès de service sont localisés à des endroits très précis. Et si on se trompe de quelques centaines de mètres, en fait, on peut utiliser le mauvais accès de service. Et là, à un moment donné, rallonger le temps d'intervention de plusieurs dizaines de minutes, ce qui peut parfois être dramatique.
2: Les PC sécurité des autoroutes à PRR reçoivent en moyenne 75 000 appels d'urgence chaque année.

0: Bienvenue sur Autoroute Info, 13h30 et on revient évidemment sur vos conditions de circulation avec un véhicule toujours en panne avec les services de sécurité en intervention. Ça se passe en Haute-Savoie sur l'autoroute A40 en direction de Genève et de Paris. Attention à bien vous décaler sur la gauche hein, juste avant d'arriver au niveau de la sortie 17 de Bonneville, kilomètre 32 précisément. Le dépanneur est également sur les lieux. Désormais, sécurisez bien la zone en participant à tout cela, en vous décalant donc sur la voie de gauche et en réduisant, cela va de soi, votre allure. Partout ailleurs, ça se passe bien pour entamer cet après-midi le mardi. C'est fluide en tout cas sur l'ensemble des autoroutes sur lesquelles vous circulez. Mais à noter, si vous devez circuler en région lyonnaise durant ce long week-end de l'Ascension, que des travaux vont avoir lieu à partir de demain mercredi 22h jusqu'à lundi matin prochain. Le tunnel de Fourvière et l'autoroute A7 au sud de Lyon vont fermer. On voit tout cela avec Raphaël Judicelli.
1: Durant les week-ends de mai, c'est le tunnel de Fourvière qui ferme dans les deux sens de circulation. L'autoroute A7 ferme également au sud de Lyon, uniquement en direction de Marseille. Des fermetures nécessaires au-delà du réseau APRR. Il s'agit de rénover et d'entretenir ces infrastructures très fréquentées pour permettre la deuxième phase des travaux de réparation des deux viaducs de Pierre-Bénite. Et forcément, ça complique la circulation. Il est impossible de traverser Lyon normalement avec des déviations mises en place. En direction du sud, des ralentissements.

0: jugé en appel. En première instance, Nicolas Sarkozy avait été relaxé de trois de ses chefs, condamnés à 5 ans de prison ferme pour association de malfaiteurs pour le financement de sa campagne présidentielle de 2007. Sébastien Lecornu plaide pour une coopération plus étroite des pays de l'Union européenne sur leur protocole sanitaire afin de stopper l'antivirus. Un malade en France, 22 cas contact. De conférence de presse de la ministre de la Santé à ce sujet à 16h45 sur France Info. Et puis le Festival de Cannes, début de la cérémonie d'ouverture à 19h que France Info vous fait vivre. La Vénus électrique, c'est le premier film, le film d'ouverture. 22 sont en compétition pour la Palme d'Or.
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2: Il y avait affolé les charts il y a de cela quelques années, le retour de Teddy Swims sur Autoroute Info. Je retrouve dans un instant pour un retour sur le trafic.

Merci de nous rejoindre sur Autoroute Info. Ça se passe bien, ça se passe d'autant mieux que ça y est. Hein, le véhicule qui était en panne sur la 40 en direction de Genève et de Paris vient de quitter les lieux. Dépanneur qui a pris le véhicule en charge. Ça se passait juste avant la sortie 17 de Bonneville. Plus de soucis, plus de dangers désormais sur cet itinéraire. Radiohead et James Blunt sur Autoroute Info. On se retrouve, c'est promis, à 13h45.

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1: Excellent après-midi à vous hein, sur les autoroutes alpines et à l'écoute d'Autoroute Info, évidemment, pour vous dire que ça se passe plutôt bien à cette heure-ci. Hein, pas de difficultés particulières. C'est fluide et on espère que cela va durer le plus longtemps possible sur l'ensemble des axes sur lesquels vous circulez. Pas de pluie pour l'instant, mais cela pourrait se produire vu que parfois le temps est plutôt couvert sur certains secteurs de Rhône-Alpes. Allez, on va parler des travaux hein, qui vont avoir lieu ce soir et cette nuit, notamment en Haute-Savoie, sur l'autoroute A40. La 40 qui sera fermée dans les deux sens, entre 21h et 5h demain matin, entre la sortie 19 de Cluses et la sortie 17 de Bonneville, pour permettre des travaux, déviation par le réseau secondaire, évidemment, dans les deux sens de circulation.
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1: Mais restez avec nous dans quelques minutes. Nous irons en Haute-Marne, à Langres, précisément pour une visite d'un lieu entièrement dédié à un illustre personnage. Réponse pour savoir de qui il s'agit précisément, ce sera après le dernier Louane sur Autoroute Info.

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2: Pour vous rappeler la fermeture actuellement du tunnel du Mont-Blanc en Haute-Savoie, impossible de rejoindre l'Italie via cet ouvrage en raison d'un véhicule qui est en panne en ce moment à l'intérieur du tunnel. Ça pourrait durer 30 à 40 minutes avant que la circulation ne puisse reprendre. En attendant, les chauffeurs routiers qui empruntent l'autoroute A40 en direction de l'Italie doivent obligatoirement s'arrêter sur l'aire de Passy-le-Fayet, tout au bout de cette autoroute A40. Diana Ross, séquence disco dans quelques minutes sur Autoroute Info. Luke et Lucas Graham pour nous emmener jusqu'à notre prochain rendez-vous trafic. Ce sera à 14h. Pour l'instant, on prend la direction de la Haute-Marne et la ville de Langres. Ilyes Jalmlaoui nous emmène au cœur d'un lieu dédié à Denis Diderot, écrivain emblématique de la période des Lumières.
3: Ici, nous sommes aujourd'hui à la Maison des Lumières, Denis Diderot, qui est un lieu qui a ouvert en 2013.
4: Baptiste Bouillet, médiateur culturel pour les musées de Langres.
3: C'est un lieu qui est, comme son nom l'indique, donc dédié à Denis Diderot, qui est né ici à Langres. C'est un musée qui prend place dans un ancien hôtel particulier qui a été agrandi au XVIIIe siècle.
4: Alors là, nous sommes dans une des premières salles du musée. Est-ce que vous pouvez me dire qu'est-ce que l'on voit là devant nous?
3: Ici, devant nous, on est devant une vitrine avec un ensemble de pièces de coutellerie, parce que le père de Denis Diderot, Didier Diderot, était maître coutelier à Langres. Et donc ici, dans cette vitrine, on a des couteaux de cuisine, on a un rasoir.
4: Et là, pardon, ces objets-là qu'on voit devant nous, ça date de quelle période à peu près?
3: C'est des objets qui datent du XVIIIe siècle, donc de l'époque de Denis Diderot. Et au centre de cette vitrine, on a un couteau. Et la particularité de ce couteau, c'est qu'il se compose de deux lames. On va utiliser l'acier pour couper tout ce qui est viande, pain, tandis que la lame en argent servira pour couper tout ce qui est fruit, qui contient de l'acidité.
4: Allez, maintenant, on poursuit la visite. Et qui dit Denis Diderot dit forcément l'encyclopédie. D'ailleurs, l'une des salles du musée lui est entièrement dédiée.
3: Ici, au premier niveau, on conserve dans cette salle l'ensemble des tomes, des volumes qui constitue l'encyclopédie dirigée par Denis Diderot et d'Alembert. Donc 17 volumes d'articles, à l'intérieur desquels on a tout le savoir de l'époque. Et puis pour compléter ces volumes d'articles, on va aussi avoir des volumes de planches qui sont illustrés. Ce qu'il faut retenir, c'est que le premier volume d'articles paraît en 1751 et l'encyclopédie donc paraît en 1772.
4: Et pour ceux qui souhaitent en découvrir plus, la Maison des Lumières Denis Diderot est accessible depuis l'autoroute A31 en direction de Nancy en prenant la sortie 7 pour Langres Nord.

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1: Excellent après-midi, bienvenue, on fait la route avec vous, il est 14h.
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1: Et cette information avec la fermeture en ce moment du tunnel du Mont-Blanc en Haute-Savoie, impossible de rejoindre l'Italie en raison d'un véhicule qui est en panne à l'intérieur de ce tunnel transalpin. Évidemment, un bouchon de quelques centaines de mètres s'est formé en amont de l'entrée du tunnel. Et puis les chauffeurs routiers qui empruntent en ce moment l'autoroute A40 en direction de l'Italie et de Chamonix doivent obligatoirement s'arrêter sur l'aire de régulation de Passy-le-Fayet après la sortie 21 du même nom, hein, tout au bout de cette autoroute A40, en attendant que la circulation puisse reprendre dans ce tunnel transalpin du Mont-Blanc. Partout ailleurs, ça se passe plutôt bien, c'est fluide hein, sur le reste des autoroutes sur lesquelles vous circulez cet après-midi. Il y aura certainement beaucoup plus de monde en circulation dès demain, mercredi, avec ce pont de l'Ascension. Les prévisions de trafic, c'est avec Myriam Boyade.
2: Avec un mercredi classé rouge et même noir en Auvergne-Rhône-Alpes sur les routes de l'Hexagone, le trafic sera soutenu en direction du littoral, de la montagne ou des pays frontaliers comme l'Italie, donc sur les grands axes comme l'A6 entre Paris et Lyon ou la 43 en direction des Alpes. Si mercredi, le pic de trafic arrive en fin d'après-midi, la matinée du lendemain, jeudi de l'Ascension, est prise d'assaut pour atteindre un pic autour de midi. Les deux jours suivants seront plus calmes, on profite du week-end avant un retour à la maison dimanche, dans un trafic à nouveau soutenu. On attend un pic de trafic autour de midi dans la traversée de la Bourgogne et du centre Auvergne, et plutôt autour de 17h en Rhône-Alpes.
1: Voilà les prévisions de trafic à retrouver évidemment sur la page Facebook ou encore sur autoroute-info.fr. Et le reste de l'actualité à retrouver tout de suite sur Autoroute Info, c'est avec le flash de France Info.
3: Condamnation intégrale de Nicolas Sarkozy requise à son procès en appel.
4: Y compris pour les chefs de corruption et financement illégal de sa campagne présidentielle de 2007, il a bien existé un accord entre Nicolas Sarkozy et Muammar Kadhafi, selon l'avocat général. La France demande une coordination plus étroite des protocoles sanitaires dans l'Union européenne, alors que l'exécutif durcit les conditions d'isolement des personnes cas contact d'antivirus. Elles doivent être confinées à l'hôpital et non plus chez elles. La ministre de la Santé tiendra une conférence de presse cet après-midi avec des épidémiologistes pour faire un point sur la situation. Au Liban, Israël a tué au moins 380 personnes depuis l'entrée en vigueur du cessez-le-feu, selon le ministère libanais de la Santé. Tandis qu'en Cisjordanie, 70 enfants palestiniens ont été tués depuis le début des opérations israéliennes en janvier 2025, selon l'UNICEF, qui précise que 93% d'entre eux ont été tués par Israël. L'Union européenne envisage de légiférer dès cet été pour un accès différé aux réseaux sociaux pour les mineurs. Un comité d'experts européens sur la protection des enfants en ligne doit présenter ses recommandations avant cet été à la Commission.
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1: Le dernier Taylor Swift pour les prochains kilomètres sur Autoroute Info. On se retrouve dans quelques minutes.
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1: Direction Grenoble à présent. Attention, si vous empruntez la 480 en direction du sud de la France, un morceau de fer signalé sur la voie de gauche au kilomètre 9. Hein, c'est juste après la sortie 6 de l'espace Comboire. Prochain point trafic dans 3 minutes sur

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1: Pas folie.
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1: Folie.
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1: Pas folie.
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3: Et pas d'évolution, hein. Le tunnel du Mont-Blanc toujours fermé en Haute-Savoie, impossible d'emprunter l'ouvrage en ce moment en raison d'un véhicule en panne dans le tunnel. Il faut patienter, un bouchon est en train de se former à l'entrée de l'ouvrage. Et puis des chauffeurs routiers qui se dirigent vers l'Italie sur la 40 doivent obligatoirement s'arrêter sur les règles de régulation du Rieussec. On va à Grenoble pour voir rappeler également qu'un morceau de fer se trouve sur les voies de l'A480 en direction du sud de la France, juste après la sortie 6 de l'espace Comboire. Attention, morceau de fer sur la voie la plus à gauche. Alliance Ethnique, on se replonge dans les années 90 sur Autoroute Info. Et puis Harry Styles pour vous accompagner. Je vous retrouve avec grand plaisir aux alentours de 14h15.

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1: Et malheureusement, hein, il faut toujours patienter pour ceux qui veulent rejoindre l'Italie via la Haute-Savoie cet après-midi et le tunnel du Mont-Blanc, le tunnel toujours fermé à la circulation, véhicule qui est en panne dans le tunnel, hein, l'intervention des services de sécurité qui prend du temps, un bouchon est en train de se former à l'entrée de l'ouvrage sur un peu moins d'un kilomètre. Et puis, il faut rappeler également aux chauffeurs routiers qui empruntent la 40 en direction de l'Italie qu'ils doivent obligatoirement s'arrêter sur l'aire de régulation de Passy-le-Fayet en attendant la reprise du trafic donc au niveau de ce tunnel du Mont-Blanc.
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1: Et partout ailleurs, ça se passe bien hein, cet après-midi, pas d'autres difficultés particulières, ça se passe plutôt bien également du côté du ciel. On voit tout cela avec les prévisions de Météo France présentées cet après-midi par Jérôme Lecoux.
2: Mardi après-midi, le temps est à l'amélioration. Les précipitations se font rares, excepté près des Pyrénées, où l'orage continue à gronder sous un ciel menaçant. Les éclaircies se développent en revanche sur le Grand Est, le bassin parisien, le centre-val de Loire, la Bourgogne et l'Auvergne, ainsi qu'entre la Garonne et l'océan. Le soleil se montre encore plus généreux sur le Jura, les Alpes, le Lyonnais et la vallée du Rhône, ainsi que sur la Provence. Le Mistral s'établit à 60 km/h dans son domaine. Les températures maximales sont fraîches, en particulier sur le nord et l'est du pays, avec seulement 13 degrés attendus à Nancy et Langres, 14 à Lille et Besançon, 15 à Dijon et Ambérieu, 16 à Lyon et Clermont-Ferrand, 17 à Paris et Valence, 18 à Pau et enfin 19 degrés à Bordeaux. En soirée, les averses se poursuivent sur les Pyrénées et son piémont ainsi que sur le Roussillon. Ailleurs, le temps est calme avec un temps sec. Jérôme Lecoux, Météo France pour Autoroute Info.
1: Elle sera à l'affiche du prochain festival Musilac, ce sera le 12 juillet prochain. Charlotte Cardin sur Autoroute Info avec son dernier titre, The Way We Touch.

0: Fermeture toujours effective du tunnel du Mont-Blanc en Haute-Savoie. Impossible d'emprunter l'ouvrage pour rejoindre l'Italie. Il faut patienter à l'entrée du tunnel pour se rendre où qui est. Au niveau de ce tunnel du Mont-Blanc, et puis les chauffeurs routiers qui empruntent la 40 en direction de l'Italie doivent toujours s'arrêter sur l'aire de régulation de Passy-le-Fayet après la sortie 21. Louisa et Bleu Soleil, Jennifer Page sur Autoroute Info dans quelques instants. Mais pour l'instant, on parle du secteur du transport routier qui évolue. Gros plan sur deux innovations qui pourraient bien changer la vie des chauffeurs poids lourds. On voit tout cela avec Curtis Thévenot.
1: On commence avec une technologie plutôt à contre-courant, avec Illico, toute jeune entreprise qui mise sur le poids lourd à hydrogène. Son directeur général, Ovarit Trung, nous en dit plus.
2: L'avantage, le zéro émission, le confort d'usage, l'absence de vibration, le silence, et on est beaucoup moins fatigué à la fin de la journée. Et je pense que tous les conducteurs qui ont essayé, que ce soit sur l'électrique ou l'hydrogène, généralement, ils ont envie en fait, de rester dans cet environnement-là.
1: Aujourd'hui, 4 poids lourds sont en circulation, 300 000 km parcourus en un an et 200 tonnes de CO2 évitées. En revanche, il reste un frein, le TCO, comprenez coût total de possession. Pour un poids lourd hydrogène, il est presque deux fois plus important que pour un poids lourd diesel. Comme pour l'électrique, le nombre de stations de recharge hydrogène devrait augmenter avec le temps.
2: On est localisé effectivement juste en dessous donc, de Corbeil-Essonnes, sur le territoire de la commune de Villabé. Donc vous verrez en descendant donc, le long de la 6, une station de distribution hydrogène pour faire des pleins et un centre de service où nos techniciens vous accueillent. Et puis quand vous avez un petit moment de convivialité autour d'un café.
1: Deuxième innovation, l'application gratuite Truckfly de Michelin qui permet aux chauffeurs poids lourds de créer des points d'intérêt sur une carte pour personnaliser et améliorer leur trajet et celui de leurs confrères. Stéphane Rabillet, manager de l'application, revient sur l'intérêt de cette création.
3: De pouvoir savoir où se restaurer, où stationner, en pouvant lire les commentaires des confrères pour savoir si c'est sécurisé, si c'est qualitatif.
4: Le principe du communautaire, c'est-à-dire que plus les gens l'utiliseront, plus elle sera détaillée l'application finalement.
3: Alors exactement, puisque c'est eux qui renseignent par exemple combien il y a de places pour garer les véhicules poids lourds. Aujourd'hui, on a passé la barre des 600 000 conducteurs routiers en Europe dans l'application avec 1,3 million de téléchargements. Et donc plus elle est utilisée, plus ça permet d'avoir de la data fiable et qualitative.
1: Il y a encore beaucoup de choses à découvrir dans l'application Truckfly, comme par exemple les différents types de stations de ravitaillement ou bien des médecins pour les chauffeurs qui voyagent à l'étranger. Mais on ne va pas tout dévoiler, le mieux reste encore d'essayer pour se faire un avis.

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1: À 14h30, on va commencer par une nouvelle positive. Hein. Ça y est, la circulation reprend au tunnel du Mont-Blanc en Haute-Savoie. Il n'y a plus de fermeture. Hein. Le véhicule qui était en panne à l'intérieur de l'ouvrage a été pris en charge par les services de dépannage. Et la circulation donc reprend. Ça s'est même bien nettement amélioré à l'entrée de ce tunnel. Il n'y a plus de bouchons à cet endroit. Partout ailleurs, ça se passe bien en cet après-midi de mardi. Hein. Pas de difficulté majeure à vous signaler. C'est fluide sur l'ensemble des axes sur lesquels vous circulez. On espère évidemment que cela va se poursuivre au cours des prochaines heures. L'actualité nationale et internationale à présent avec les titres de France Info.
2: Départ de feux criminels dans l'immeuble qui a pris feu hier près de Lyon.
3: Déclaration du procureur de la ville ce midi qui précise que les trois personnes tuées à Décines-Charpieu n'avaient pas de lien avec le trafic de drogue. Conférence de presse de la ministre de la Santé cet après-midi 16h45 pour faire le point sur l'antivirus. Une malade en France et 22 cas contacts. Tous doivent être placés en quarantaine à l'hôpital. Le procès en appel du financement de la campagne présidentielle de 2007. Le parquet général requiert aujourd'hui la condamnation de Nicolas Sarkozy pour tous les chefs d'accusation. En première instance, l'ancien président de la République avait été relaxé de trois de ses chefs, mais condamné à 5 ans de prison ferme pour association de malfaiteurs. Le Liban compte 380 morts dans des bombardements israéliens depuis le cessez-le-feu avec l'État hébreu depuis presque un mois. Israël continue ses bombardements, surtout sur le sud du pays, divisé le Hezbollah. Et puis le début du Festival de Cannes ce soir, 79e édition. La cérémonie d'ouverture à suivre sur France Info à partir de 19h. Elle est présentée par l'actrice Eye Haïdara.
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1: Merci d'avoir choisi Autoroute Info pour passer cet après-midi. Bruno Mars pour vos prochains kilomètres. Je vous retrouve juste après pour un retour sur le trafic.

Une circulation assez confirmée qui a repris au tunnel du Mont-Blanc en Haute-Savoie, mais seulement en alternance avec toujours quelques opérations techniques à l'intérieur du tunnel. Il va falloir donc patienter et finalement les chauffeurs routiers doivent toujours s'arrêter sur l'aire de régulation de Passy-le-Fayet tout au bout de l'autoroute A40 jusqu'à la reprise complète de la circulation dans ce tunnel transalpin du Mont-Blanc. Prochain rendez-vous trafic aux alentours de 14h45 sur Autoroute Info. La voix de Tom Jones, c'est le rock de Muse pour vous accompagner en ce début d'après-midi.

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1: Retour sur l'essentiel de vos conditions de circulation. On se fait début d'après-midi où ça se passe globalement bien. C'est fluide hein, sur l'ensemble des axes. Un peu d'attente tout de même à prévoir pour ceux qui veulent rejoindre l'Italie via la Haute-Savoie et le tunnel du Mont-Blanc. Circulation alternée en ce moment pour passer le tunnel. Conséquence d'un véhicule qui est tombé en panne dans l'ouvrage. Les opérations se poursuivent. Un peu d'attente avec un peu moins d'un kilomètre de bouchon dans ce secteur. Et puis les routiers hein, qui empruntent la 40 en direction de l'Italie. Italie doivent toujours s'arrêter et patienter sur l'aire de régulation de Passy-le-Fayet en attendant la reprise complète du trafic au tunnel du Mont-Blanc, justement. Partout ailleurs, donc, pas d'autres difficultés particulières. Et on évoque les travaux prévus ce soir et cette nuit avec une autre fermeture, celle du tunnel du Fréjus qui interviendra cette nuit entre 3h et 5h demain matin. Fermeture de la 43 Maurienne précisément, y compris du tunnel du Fréjus entre Saint-Michel de Maurienne et l'ouvrage. Fermeture et déviation par la départementale 1006 pour les voitures et le stockage des poids lourds en direction de l'Italie sur l'aire du Rio Sec. Pour quelle raison? Eh bien parce qu'un convoi exceptionnel de 123 tonnes va emprunter le tunnel du Fréjus et la 43 Maurienne à 5 km/h dans le sens Italie-France. C'est pour permettre le passage de ce convoi, donc que la 43 sera fermée durant près de 2 heures.
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1: Et restez avec nous dans quelques minutes. Nous prendrons la direction de la Côte d'Or et de la ville de Saulieu pour découvrir un musée dédié à un illustre personnage. Ce sera après Siena Spiro sur Autoroute Info.

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1: La circulation qui s'effectue en alternance au tunnel du Mont-Blanc, Haute-Savoie, un peu d'attente à prévoir, quelques centaines de mètres de bouchons à l'entrée de ce tunnel transalpin en raison d'un véhicule en panne dans l'ouvrage. Les opérations qui se poursuivent et les chauffeurs routiers qui empruntent la 40 en direction de l'Italie qui doivent toujours s'arrêter obligatoirement sur l'aire de régulation du Rieussec. Benny King, George Ezra sur Autoroute Info pour nous emmener jusqu'à notre prochain rendez-vous trafic. Ce sera à 15h. Située à une trentaine de minutes de Dijon, la ville de Saulieu abrite un musée dédié au sculpteur François Pompon. Visite de ce lieu avec Ilyes Jamlaoui.
2: On est à Saulieu, dans l'un des musées les plus intéressants de la région, puisqu'on présente à la fois les œuvres de François Pompon, mais aussi l'art, l'archéologie et l'histoire de la région de Saulieu.
3: Et maintenant, place à la visite en compagnie de Lilian Bourdin, directeur adjoint du musée Pompon.
2: Alors là, on se trouve, on est dans la deuxième salle du musée et on a ce que nous, en tout cas ce que moi j'aime bien appeler, c'est notre petite Mona Lisa personnelle avec justement l'évangéliaire dit de Charlemagne. À date du 6e siècle, on compte en France 3 exemplaires de plaques. On en conserve une ici au musée sur cette évangéliaire et les autres sont conservés notamment par la Bibliothèque nationale de France et les trésors nationaux. Et un autre exemplaire, lui, est dans une collection privée.
3: Et maintenant, direction le premier étage du musée, où nous sommes directement accueillis par un gigantesque animal.
2: Eh bien, l'animal qui nous accueille, c'est le pélican de François Pompon, en plâtre, patiné. C'est une pièce qui est assez intéressante parce que, justement, elle représente tout ce que Pompon est capable de faire dans l'art. On a cette simplicité de l'animal, mais en même temps, on a cet animal qui nous regarde de côté et on a ce côté vraiment lisse de la pièce qui ressort.
3: Alors là, autre pièce importante du musée, autre animal imposant. Est-ce que vous pouvez nous dire ce qu'on voit exactement là devant nous?
2: Bien, quand on rentre dans la pièce, pour le coup, on est accueilli par un condor. Et cet animal a la particularité qui est en fait à l'origine le gardien de la sépulture de son épouse, Berthe Pompon, décédée en 1921. On est sur une pièce unique, réalisée en bronze et qui a été placée dans le musée en 2016 pour sa protection. Et pour la petite histoire, c'était l'animal préféré de la femme de François Pompon.
3: Et pour tous ceux qui souhaitent en découvrir davantage sur ce musée François Pompon, la ville de Saulieu est accessible depuis l'autoroute A6 en prenant la sortie numéro 23.

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1: Direction l'Isère avec sur l'A51 en direction de Grenoble, la présence d'une bâche sur les voies de l'autoroute. Ça se passe au kilomètre 1. On est après la sortie 12 de Varsovie. Faites attention évidemment à cette bâche qui peut s'envoler. Vous êtes particulièrement prudent dans ce secteur. Prochain point trafic à 15h sur

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1: Très bon milieu d'après-midi, bienvenue, il est 15h.
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1: Et la prudence toujours du côté de Grenoble, hein, pour ceux qui se dirigent vers Grenoble sur la 51, cette bâche toujours signalée sur les voies au kilomètre 1, on est quelques kilomètres après la sortie 12 de Vars Vif. Attention à réduire votre allure évidemment à cet endroit, les services de sécurité qui se rendent actuellement sur les lieux. Autre information à vous rappeler, c'est en Haute-Savoie avec la circulation qui se fait en alternance au passage au tunnel du Mont Blanc pour rejoindre l'Italie, conséquence d'un véhicule qui est tombé en panne dans ce tunnel. Les opérations ne sont pas complètement terminées. C'est pour ça que la circulation est alternée. Ça génère un bouchon de quelques centaines de mètres à l'entrée de l'ouvrage. Et puis les chauffeurs routiers qui empruntent la 40 doivent toujours s'arrêter sur l'aire de régulation de Passy-Lafayette, tout au bout de cette autoroute A40. Partout ailleurs, ça se passe bien cet après-midi. Pas d'autres difficultés particulières à vous signaler à cette heure-ci. Et le reste de l'actualité avec les titres de France Info.
2: Fil Info, puisqu'il est 14h47 avec vous, Marie-Marty Rossian. Condamnation intégrale requise contre Nicolas Sarkozy à son procès en appel.
3: C'est ce qu'a demandé le parquet général. Condamnation demandée donc pour l'ensemble des faits pour lesquels l'ancien président comparait, y compris la corruption et le financement illégal de sa campagne présidentielle de 2007. Il a bien existé un accord entre Nicolas Sarkozy et Muammar Kadhafi, estime de son côté l'avocat général. Une conférence de presse de la ministre de la Santé prévue tout à l'heure à 16h45 pour faire le point sur l'antivirus. Stéphanie Rist, qui sera aux côtés d'épidémiologistes. De son côté, le chef de l'Organisation mondiale de la Santé estime que notre travail n'est pas terminé. Il prévient que de nouveaux cas positifs pourraient être signalés prochainement et appelle à respecter les conseils et recommandations de l'OMS. Et puis avis aux fans du PSG qui souhaiteraient se retrouver pour suivre la finale de la Ligue des Champions face à Arsenal. Ça sera possible au Parc des Princes. Le club parisien annonce que le match y sera retransmis le 30 mai prochain. Les supporters peuvent déjà s'inscrire pour être alertés donc de l'ouverture à venir de la billetterie.
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1: Lewis Capaldi sur Autoroute Info, on se retrouve dans moins de 5 minutes.
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1: Et on part en Savoie, attention si vous empruntez l'autoroute A41 Nord en direction de Genève et d'Annecy avec un véhicule en panne signalé, deux véhicules même en panne signalés sur le bord de l'autoroute au kilomètre 91. On est juste après le secteur de Chambéry. Attention, les véhicules sont stationnés sur le côté droit, il faut bien vous décaler sur la gauche à cet endroit. Information à suivre dans quelques minutes sur

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2: Avec toujours de l'attente à prévoir pour rejoindre l'Italie et en passant par la Haute-Savoie et le tunnel du Mont-Blanc avec un véhicule en panne dans le tunnel. Circulation qui s'effectue en alternance au passage dans ce tunnel transalpin. Ça génère toujours un bouchon de quelques centaines de mètres à l'entrée de cet ouvrage. Un peu de patience pour vous avant de poursuivre évidemment votre trajet en direction de nos voisins italiens. Les chauffeurs routiers sur la 40 doivent toujours obligatoirement s'arrêter sur l'aire de régulation du Rieussec. Véhicule en panne également, c'est en Savoie sur la 41 Nord en direction d'Annecy et de Genève, juste après Chambéry. Kilomètre 91, un fourgon arrêté sur la bande d'arrêt d'urgence. Merci là aussi de réduire l'allure et de vous décaler sur la voie la plus à gauche. Les Offspring et Soul en duo avec Charlie Winston. On se retrouve aux alentours de 15h15.

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1: Essayez la circulation qui reprend complètement au tunnel du Mont-Blanc. On roule à nouveau sans contrainte particulière à l'intérieur de ce tunnel du Mont-Blanc en direction de l'Italie. Et un bouchon tout de même reste à être résorbé à l'entrée de l'ouvrage. Encore quelques centaines de mètres de bouchon, mais ça devrait s'améliorer du fait de la reprise du trafic complète sur ce tunnel du Mont-Blanc. Les chauffeurs routiers n'ont plus à s'arrêter tout au bout de l'A40 sur l'aire de régulation de Passy-le-Fayet. Désormais, rappel à la prudence, cette fois-ci en Savoie, si vous empruntez la 41 Nord en direction d'Annecy et de Genève, avec toujours ce fourgon en panne en bordure des voies au kilomètre 91. On est juste après le secteur de Chambéry. Merci de bien vous décaler sur la voie la plus à gauche, sur cette partie de l'autoroute A41 Nord.
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1: Et un temps plutôt maussade cet après-midi, avec du soleil pour certains, beaucoup de nuages pour d'autres, mais pas de pluie à déplorer actuellement. Le temps pour la suite de cette journée, les prévisions de Météo France présentées par Jérôme Lecoux.
2: Mardi après-midi, le temps est à l'amélioration. Les précipitations se font rares, excepté près des Pyrénées, où l'orage continue à gronder sous un ciel menaçant. Les éclaircies se développent en revanche sur le Grand Est, le bassin parisien, le centre-Val de Loire, la Bourgogne et l'Auvergne, ainsi qu'entre la Garonne et l'Océan. Le soleil se montre encore plus généreux sur le Jura, les Alpes, le Lyonnais et la vallée du Rhône, ainsi que sur la Provence. Le Mistral s'établit à 60 km/h dans son domaine. Les températures maximales sont fraîches, en particulier sur le nord et l'est du pays, avec seulement 13 degrés attendus à Nancy et Langres, 14 à Lille et Besançon, 15 à Dijon et Ambérieu, 16 à Lyon et Clermont-Ferrand, 17 à Paris et Valence, 18 à Pau et enfin 19 degrés à Bordeaux. En soirée, les averses se poursuivent sur les Pyrénées et son Piémont ainsi que sur le Roussillon. Ailleurs, le temps est calme avec un temps sec. Jérôme Lecoux, Météo France pour Autoroute Info.
1: Et dans quelques minutes, on parlera d'un véhicule qui pourrait vous donner des idées pour partir en vacances cet été. Le van aménagé, ce sera juste après Pierre Garnier et qui nous parle d'Horizon. Ça tombe bien.

0: Et ça se passe globalement bien sur les autoroutes cet après-midi. Attention à ce véhicule qui était en train d'être pris en charge par le dépanneur en Savoie sur l'A41 Nord, juste après Chambéry, direction Annecy, kilomètre 91. Décalez-vous bien sur la gauche à cet endroit pour faciliter l'intervention des services de sécurité sur place. Yazoo et Nelly Furtado, on se retrouve à 15h30 pour un nouveau point sur vos conditions de circulation. La van life a le vent en poupe depuis plusieurs années, mais au-delà de la carte postale, quels sont les avantages et les inconvénients de ce mode de voyage? On fait le point avec Émilien Fèvre.
1: Pour en savoir plus, j'ai rencontré Christophe Léger, responsable de l'agence Vanway à Dijon, qui loue des vannes et des fourgons aménagés. Ce que l'on peut dire, c'est que le profil des personnes intéressées est éclectique.
2: On a toutes sortes de clientèles. Des jeunes qui veulent partir en vacances, des couples et des personnes âgées jusqu'à 80 ans qui veulent vivre aussi une expérience différente de ce qu'ils ont toujours connu, des campings, de la caravane et de l'hôtel.
1: 90% de ces personnes qui tentent l'aventure le font pour la première fois. Parmi les questions que l'on peut se poser, il y a évidemment celle de la différence avec le camping-car. Cela tient principalement de la base. Christophe Léger.
2: Un van est sur la base de la carrosserie d'un utilitaire. Alors que le camping-car, c'est sur un plateau sur lequel on a rajouté un élément, ni plus ni moins qu'une caravane.
1: Et cela apporte des avantages vis-à-vis de la conduite et du stationnement.
2: Le van reste dans la catégorie utilitaire. Donc la restriction de stationnement est moins limitée que le camping-car. À savoir que le camping-car est considéré comme un élément habitable, ce qui n'est pas forcément le cas d'un van. Le van, à partir du moment où il n'y a pas de signe extérieur d'habitation, peut stationner partout. Qu'un camping-car n'a pas cette facilité de stationnement.
1: Évidemment, cela n'enlève en rien l'obligation de respecter le code de la route et notamment les interdictions de stationner à certains endroits et certaines heures. À part cela, il faut simplement profiter. Christophe Léger.
2: L'idée des vacances en van ou en fourgon, c'est les vacances liberté. C'est partir avec le minimum d'affaires, revenir avec le maximum de souvenirs, de découvrir les endroits magnifiques de notre pays et des autres pays. On roule, on s'arrête, on voit quelque chose de merveilleux. Et ben, on fait une petite pause prolongée. On n'a pas de chronomètre pour savoir à quelle heure on doit arriver pour manger ou pour partir. On a tout ce qu'il faut. Et une chose primordiale, laisser les espaces nature propres.
1: Pour vous essayer à la van life, la location débute à 500 euros la semaine pour un fourgon en saison basse, histoire de goûter vous aussi à ce petit vent de liberté.

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1: Excellent milieu d'après-midi avec vous pour vous tenir informé de vos conditions de circulation. Toujours de l'attente à prévoir pour rejoindre l'Italie via le tunnel du Mont-Blanc en Haute-Savoie. Une demi-heure à patienter avec un bouchon de quasiment un kilomètre avant l'entrée du tunnel. L'ouvrage qui a été fermé durant plus d'une demi-heure tout à l'heure en raison d'un véhicule en panne. Ça a généré ce bouchon qui a du mal évidemment à se résorber. Une trentaine de minutes de patience donc avant de pouvoir vous engager dans ce tunnel et poursuivre en direction de l'Italie. Partout ailleurs, ça se passe très bien en ce milieu d'après-midi. Pas d'autres difficultés, pas d'autres bouchons ni d'autres ralentissements. Un peu plus de monde tout de même à Lyon, notamment sur le contournement est lyonnais direction Paris, à partir de l'autoroute A43. C'est dense hein, sur 2 à 3 km en direction donc du nord de cette agglomération lyonnaise. Et puis des bouchons, des ralentissements, il y en aura pour ce pont de l'Ascension. Beaucoup de monde attendu dès demain, mercredi. On voit les prévisions trafic avec Myriam Boyada.
2: Avec un mercredi classé rouge et même noir en Auvergne-Rhône-Alpes sur les routes de l'Hexagone, le trafic sera soutenu en direction du littoral, de la montagne ou des pays frontaliers comme l'Italie, donc sur les grands axes comme l'A6 entre Paris et Lyon ou la 43 en direction des Alpes. Si mercredi le pic de trafic arrive en fin d'après-midi, la matinée du lendemain, jeudi de l'Ascension, est prise d'assaut pour atteindre un pic autour de midi. Les deux jours suivants seront plus calmes, on profite du week-end avant un retour à la maison dimanche dans un trafic à nouveau soutenu. On attend un pic de trafic autour de midi dans la traversée de la Bourgogne et du Centre-Auvergne et plutôt autour de 17h en Rhône-Alpes.
1: Voilà pour les prévisions de trafic à retrouver évidemment sur la page Facebook Autoroute Info. L'actualité nationale et internationale à présent avec les titres de France Info.
3: Une minute, les grands titres avec vous, Laura Dulieu. Et à la une, cet automobiliste renvoyé devant les assises.
4: Où il sera jugé pour meurtre, celui du cycliste Paul Varry en octobre 2024, écrasé dans le 8e arrondissement de Paris. L'homme est accusé d'avoir percuté volontairement avec son SUV le cycliste en lui roulant volontairement sur le corps. Sa mort avait déclenché une mission gouvernementale contre la violence sur les routes. La France demande une coordination plus étroite des protocoles sanitaires dans l'Union européenne, alors que l'exécutif durcit les conditions d'isolement des cas contacts d'antivirus. Ils doivent être confinés à l'hôpital et non plus chez eux. La ministre de la Santé tiendra une conférence de presse tout à l'heure avec des épidémiologistes pour faire un point sur la situation. En Cisjordanie, 70 enfants palestiniens ont été tués depuis le début des opérations israéliennes en janvier 2025, selon l'UNICEF, qui précise que 93% d'entre eux ont été tués par Israël, tandis qu'au Liban, Israël a tué au moins 380 personnes depuis l'entrée en vigueur du cessez-le-feu, selon le ministère libanais de la Santé. Au Royaume-Uni, la pression s'accentue sur le Premier ministre Keir Starmer avec des appels à sa démission d'au moins 80 députés et la démission de 3 membres de son gouvernement après les élections.

Une trentaine de minutes de patience pour ceux d'entre vous qui se trouvent à l'entrée du tunnel du Mont-Blanc en Haute-Savoie et qui veulent rejoindre l'Italie avec un peu moins d'un kilomètre de bouchon. Le tunnel qui avait fermé en raison d'un véhicule en panne. La circulation a repris, mais ça a du mal à se fluidifier, vous l'aurez compris, en ce milieu d'après-midi à cet endroit. On revient sur vos conditions de circulation à 15h45. C'est Ophélie Winter. Dans quelques minutes, ce sera juste après Matt Simons sur Autoroute Info.

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1: Et toujours un peu de patience pour rejoindre l'Italie cet après-midi en Haute-Savoie, au passage au tunnel du Mont-Blanc, avec 15 minutes d'attente environ, d'après les relevés GPS, et presque un kilomètre de bouchon en amont de ce tunnel avant de pouvoir passer côté italien. Évidemment, partout ailleurs, ça continue de bien se passer. Pas d'autres difficultés à vous signaler à cette heure-ci. Hein. C'est globalement fluide, même s'il y a un peu plus de monde sur Lyon, notamment sur le contournement est de la ville en direction de Paris, 2 à 3 kilomètres de trafic plus ou moins dense à partir de l'autoroute A43. Et justement, si vous devez passer par Lyon durant ce week-end de l'Ascension, attention, d'importants travaux occasionnent des fermetures. Ce sera effectif à partir de demain soir, 22h, jusqu'à lundi matin. On voit tout cela avec Raphaël Giudicelli.
2: Durant les week-ends de mai, c'est le tunnel de Fourvière qui ferme dans les deux sens de circulation. L'autoroute A7 ferme également au sud de Lyon, uniquement en direction de Marseille. Des fermetures nécessaires au-delà du réseau APRR. Il s'agit de rénover et d'entretenir ces infrastructures très fréquentées pour permettre la deuxième phase des travaux de réparation des deux viaducs de Pierre-Bénite. Et forcément, ça complique la circulation. Il est impossible de traverser Lyon normalement avec des déviations mises en place. En direction du sud, des ralentissements parfois conséquents sont à prévoir. Il faut donc emprunter la 46 pour contourner Lyon.
1: Voilà pour ces quelques conseils. Alex Soirenne sur Autoroute Info.
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1: Et dans quelques minutes, nous prendrons la direction du parc d'attractions Nigloland. C'est dans le département de l'Aube. Ce sera juste après le rappel de vos conditions de circulation sur Autoroute Info.

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2: Bienvenue sur Autoroute Info, et pour ceux qui rejoignent l'Italie cet après-midi, il va falloir prévoir 15 à 20 minutes d'attente avant de pouvoir emprunter le tunnel du Mont-Blanc avec quasiment un kilomètre de bouchon avant l'entrée dans ce tunnel transalpin. Partout ailleurs, ça se passe plutôt bien, pas d'autres difficultés majeures à vous signaler à cette heure-ci. One Republic et Kim Carnes, souvenir des années 80 dans quelques instants sur Autoroute Info, mais pour l'instant direction le parc d'attractions Nigloland, c'est dans le département de l'Aube. Myriam Boyad a profité d'un tour de grande roue pour discuter de l'histoire du lieu avec son président Christophe Gélis.
3: Eh bien, en fait, c'est mon oncle et mon père qui ont créé Nigloland en 1987. Avant, ils étaient forains, itinérants. Et un jour, ils sont décidés de s'installer définitivement dans le terrain familial. Sans trop d'argent au départ, ils ont construit Nigloland au fur et à mesure, petit à petit, pour devenir aujourd'hui un des parcs préférés des Français, deuxième parc européen récemment.
4: Comment ça leur est venu, cette idée-là?
3: Alors, en fait, en 1982, ils ont fait un voyage aux États-Unis parce qu'il y avait quelque chose qui ouvrait, qui s'appelait Disney World en Floride. Ils ont inventé un concept à l'époque, les Américains, où c'était une destination à part entière avec deux parcs, plusieurs hôtels. C'était plus juste une journée où tu venais manger une barbe à papa et tu repartais chez toi. Donc, concept de destination, ils ont tout de suite adoré. Ils se sont dit, faut qu'on fasse ça en France, mais on n'a pas d'argent.
4: Donc, et vous, ils ont fait comment?
3: Du coup, ils sont venus dans l'endroit le moins cher, à mon avis, de France au niveau foncier. Ils sont mis dans la propriété familiale et ils ont tenté un pari. Et puis voilà, ils ont réussi.
4: Et ils ont commencé avec combien d'attractions?
3: Eh ben en fait, ils ont profité d'un alignement de planètes assez peu banal. C'est que se sont fait refuser les emprunts par les banques. Et du coup, mon grand-père, qui avait un carrousel à l'époque, leur a donné le manège en disant « je pars à la retraite, ça vous en fait un de plus ». Eux, ils ont mis leur manège forain. Et une société allemande a fait faillite à ce moment-là. Et ils avaient trois attractions, le petit train, les petits chevaux et autres, en stock, produites dans l'usine. Donc ils ont récupéré ça quasiment gratuitement. Donc Nigloland a commencé à ce moment-là avec cinq manèges, 5 francs l'entrée.
4: Ensuite, le parc, il a grandi. De quelle manière? Ça a été rapide? Ça a été lent? Ça a été compliqué peut-être aussi?
3: Ça a été assez lent. Chaque année, il rajoutait entre une ou deux attractions. Puis après, il fallait rajouter des restaurants, des spectacles, des infrastructures, des bâtiments de stockage, des parkings. Je vous fais pas toute la liste. Ça a été un long parcours. Et puis maintenant, on arrive à une taille quand même conséquente avec des centaines de milliers de visiteurs qui viennent au parc.
5: Aujourd'hui, le parc accueille plus de 750 000 visiteurs à l'année, compte plus de 40 attractions et spectacles, deux hôtels et ouvre ses portes du mois d'avril jusqu'au mois de novembre.

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1: Des morceaux de bois sont signalés sur les voies de l'A43 en direction de Lyon au kilomètre 89. C'est juste après Chambéry que cela vous concerne. Kilomètre 89 de l'A43 en direction de Lyon, c'est dans le prolongement de l'A41. Pour vous qui arrivez de Chambéry, c'est après le péage de Chambéry Nord. Si vous arrivez d'Annecy ou d'Aix-les-Bains par l'A41, c'est après la sortie 13 d'Aix-les-Bains, le lac.

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1: Un piéton a été aperçu le long des voies de l'A41 en direction de Genève au kilomètre 122. Un piéton aperçu sur la bande d'arrêt d'urgence après la sortie 15.1 de Seine-au-Sud. Et puis attention à cet autre piéton signalé en Haute-Savoie, près de Chamonix sur l'A40 en direction de Chamonix au kilomètre 1 après la sortie 21 du Passy. Là aussi, un piéton a été aperçu proche des voies de circulation.

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1: Ravi de vous retrouver, bienvenue si vous venez de nous rejoindre, il est 16h.
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1: Des piétons ont été aperçus à proximité de certaines autoroutes que vous empruntez en ce moment, par exemple sur l'A40 en direction de Chamonix au kilomètre 1. Il y a, après la sortie 21 de Passy et de Saint-Gervais, un piéton aperçu à proximité des voies de circulation sur la bande d'arrêt d'urgence. Attention, évidemment, lorsque vous approchez de la zone. Pareil pour vous qui roulez sur l'A41 en direction d'Annecy et de Genève au kilomètre 122. Il y a un piéton également signalé après, juste après la sortie 15.1 de Seineau Sud. Veillez à bien réduire votre vitesse lorsque vous approchez de ces différents secteurs. Et puis, un obstacle également, des obstacles, des morceaux de bois sont signalés dans le prolongement de l'A41 sur l'A43 en direction de Lyon au kilomètre 89. Morceaux de bois sur voie de gauche et bande d'arrêt d'urgence signalés juste après Chambéry. Pour vous qui arrivez d'Annecy ou d'Aix-les-Bains par l'A41, c'est après la sortie 13 d'Aix-les-Bains, le lac, que cela vous concerne. Si vous arrivez de Chambéry, eh bien c'est après le péage de Chambéry Nord que vous allez peut-être rencontrer ces objets sur les voies de circulation. Veillez à bien réduire votre vitesse là aussi. Et puis, l'actualité trafic marquée par cette attente assez importante au niveau du tunnel du Mont-Blanc pour vous qui souhaitez rejoindre l'Italie par le secteur de Chamonix. Il y a une demi-heure d'attente d'après les dernières estimations. L'essentiel de l'actualité de ce mardi 12 mai, on fait le point avec les titres de France Info.
2: Au Liban, une frappe israélienne tue deux secouristes dans le sud du pays.
3: C'est ce que rapporte à l'instant la défense civile. Ces derniers étaient en intervention auprès d'un blessé visé par une autre frappe israélienne. Depuis le début de l'instauration donc, du cessez-le-feu mi-avril, ces frappes ont fait près de 400 morts au Liban, d'après le ministère de la Santé. À Nice, après que deux personnes ont été tuées hier dans le quartier des Moulins, l'enquête est désormais élargie, notamment au chef d'association de malfaiteurs. Deux hommes âgés de 38 et de 57 ans ont été tués près d'un point de vente de stupéfiants. Le journaliste français Christophe Glaise a eu droit à une visite consulaire hier, la toute première depuis son incarcération en Algérie il y a près d'un an. D'après Reporters sans frontières, le journaliste sportif a déclaré avoir la santé et le mental. Et puis 200 000 personnes attendues à Cannes dès ce soir et pour une dizaine de jours. C'est la 79e édition du festival qui débute avec la cérémonie d'ouverture ce soir à 19h. Le cinéaste néo-zélandais Peter Jackson, auteur de la trilogie du Seigneur des Anneaux, va recevoir une palme d'or d'honneur.
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1: Et je vous retrouve dans un instant sur Autoroute Info pour un nouveau point sur vos conditions de circulation. Vous restez bien avec moi. Ce sera dans moins de 5 minutes, juste après ce duo entre Jack et Carla que l'on retrouvera d'ailleurs ensemble en concert à la Cigale à Paris. Ce sera le 12 juin prochain, pile dans un mois. Jack et Carla qui ont trouvé la recette sur Autoroute Info.

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2: Je rappelle ces deux piétons qui ont été aperçus à proximité des voies de l'A41 dans un premier temps pour vous qui roulez en direction d'Annecy et de Genève au kilomètre 122. Un piéton a été aperçu à hauteur de la sortie 15.1 Seine-au-Sud sur la bande d'arrêt d'urgence de l'autoroute. Et puis du côté de la Haute-Savoie, toujours sur l'A40 en direction de Chamonix, il y a au kilomètre 1, une fois passé la sortie 21 de Saint-Gervais et de Passy, un autre piéton qui nous a été signalé à proximité des voies de l'autoroute. Veillez à bien réduire votre vitesse et si possible à vous décaler sur la partie gauche de l'autoroute puisque, je le rappelle, deux piétons ont été aperçus à proximité des voies de circulation. Prochain point trafic sur Autoroute Info, ce sera dans 5 minutes, le temps d'écouter Christina Aguilera et Imani.

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1: Deux piétons à rappeler en bordure des voies de l'autoroute. Ça se passe notamment sur la 41 en direction de Genève au kilomètre 122, peu avant Annecy. Un piéton a été aperçu sur la bande d'arrêt d'urgence de l'autoroute. Veillez à bien vous décaler sur la partie gauche de l'autoroute lorsque vous approchez de ce kilomètre 122 de la 41, direction Annecy-Genève, juste après la sortie 15.1 de Seynot-Sud. Sur la 40, cette fois-ci, pour vous qui roulez en direction de Chamonix, un autre piéton a été aperçu au kilomètre 1, c'est-à-dire après la sortie 21 de Passy et de Saint-Gervais. Un piéton donc qui se trouve là aussi sur bande d'arrêt d'urgence, d'après les dernières informations. D'ailleurs, non loin de là, près de Chamonix, se trouve le tunnel du Mont-Blanc, au niveau duquel il y a des bouchons, 1 à 2 km de bouchons, pour vous qui souhaitez rejoindre l'Italie. Il faudrait patienter une demi-heure, d'après les dernières estimations, avant de pouvoir atteindre le péage français de ce tunnel. Et puis, une information prioritaire qui nous parvient à l'instant, des obstacles sont signalés près de Genève, peu après Genève, sur la 40, direction Paris et Lyon, kilomètre 73. Après la sortie 13 de Saint-Julien en Genevois, un obstacle, donc, sur la voie de droite, apparemment, signalé sur la 40, donc direction Paris et Lyon. Et puis le trafic en augmentation du côté de Grenoble, notamment sur la Roquette Sud en direction de Lyon. Il y a environ 5 km de trafic ralenti à partir de la sortie 1 du domaine universitaire.
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1: Du léger mieux du côté de la météo. Les éclaircies sont de retour sur une bonne partie de la France, même si les températures sont toujours fraîches. Jérôme Lecoux, Météo France.
2: Mardi après-midi, le temps est à l'amélioration. Les précipitations se font rares, excepté près des Pyrénées, où l'orage continue à gronder sous un ciel menaçant. Les éclaircies se développent en revanche sur le Grand Est, le bassin parisien, le centre-Val de Loire, la Bourgogne et l'Auvergne, ainsi qu'entre la Garonne et l'Océan. Le soleil se montre encore plus généreux sur le Jura, les Alpes, le Lyonnais et la vallée du Rhône, ainsi que sur la Provence. Le Mistral s'établit à 60 km/h dans son domaine. Les températures maximales sont fraîches, en particulier sur le nord et l'est du pays, avec seulement 13 degrés attendus à Nancy et Langres, 14 à Lille et Besançon, 15 à Dijon et Ambérieux, 16 à Lyon et Clermont-Ferrand, 17 à Paris et Valence, 18 à Pau et enfin 19 degrés à Bordeaux. En soirée, les averses se poursuivent sur les Pyrénées et son Piémont ainsi que sur le Roussillon. Ailleurs, le temps est calme avec un temps sec. Jérôme Lecoux, Météo France pour Autoroute Info.
1: Et je vous retrouve dans moins de 5 minutes sur Autoroute Info pour un nouveau point trafic. Ce sera juste après ceux qui cartonnent hein, en ce moment avec cette revisite de Caroline d'MC Solar. Zao, MC Solar, c'est tout de suite sur Autoroute Info. Ça s'appelle Comme Caroline.

0: Je rappelle ces obstacles signalés sur l'A40 en direction de Paris et de Lyon au niveau du kilomètre 73. Tout à l'heure, je vous parlais de la voie de droite concernée par ces obstacles. En fait, on n'en sait rien. On ne sait pas sur quelle voie se trouvent ces objets. On ne sait pas non plus la nature de ces obstacles. Ça se trouverait donc aux alentours du kilomètre 73 de l'A40 en direction de Paris et de Lyon après la sortie 13 Saint-Julien. Je ne vois, on en saura certainement un peu plus lorsqu'un agent de l'autoroute sera sur place. Et vous restez avec moi. Hein. Prochain point sur vos conditions de circulation, prochain point complet sur vos conditions de circulation, ce sera à 16h30 sur Autoroute Info. Le don de sang est un geste qui, vous le savez, peut sauver des vies. Marie-Luce Boenec, biologiste médicale à l'établissement français du sang à Dijon, nous détaille d'abord les critères requis pour être donneur. Elle est au micro de Jérémy Esclavard.
1: Pour donner son sang, il faut avoir 18 ans et moins de 70 ans. Il faut avoir un poids supérieur à 50 kilos. Les femmes peuvent donner 4 fois par an, les hommes 6 fois par an. Et on n'a pas besoin d'être à jeun. Il faut bien s'hydrater avant de venir.
2: Quand c'est la première fois qu'on veut donner, on vient, on répond à un questionnaire et c'est bon ou il y a quand même une période entre le moment où on vient et le moment où on donne notre sang?
1: Quand vous venez, vous remplissez un questionnaire, vous voyez un médecin et ensuite vous faites le don de sang, si vous êtes éligible. C'est tout de suite après la consultation médicale. Un don de sang total, c'est environ 20 minutes, sachant qu'il faut rester pour prendre une collation, pour qu'on puisse surveiller s'il n'arrive rien ou s'il n'y a pas de conséquences sur le don.
3: Des dons de sang, il en faut bien évidemment tout au long de l'année, mais il arrive que pendant certaines périodes, les stocks soient en tension. Marie-Luce Boenec.
1: Il faut comprendre que les besoins, ils sont permanents. Alors, il est vrai que les périodes de congés, les périodes de pont, on sait qu'on va avoir moins de donneurs. On essaye d'anticiper pour collecter en amont un peu plus parce qu'on sait qu'on va avoir des périodes de tension. On essaye de réguler comme ça, mais il faut vraiment que les donneurs se mobilisent en permanence et on peut donner sur son lieu de vacances. C'est pas parce qu'on n'est pas chez soi ou dans sa région qu'on ne peut pas donner, puisqu'on peut donner sur l'ensemble du territoire national et qu'il y a des collectes régulières.
2: Est-ce que vous avez un conseil ou quelque chose à dire à ceux qui n'ont jamais donné et qui hésitent à franchir le pas?
1: Alors, le don, c'est quelque chose qui, je trouve, est valorisant pour soi-même, très important pour quelqu'un qui en a besoin. Et je pense que l'appréhension qu'on peut avoir, peut-être du prélèvement, peut-être de l'aiguille, en fait, il faut venir l'avoir fait et voir comment ça se passe. Les équipes qui prélèvent, elles font tout pour que ça se passe très très bien, que les gens soient vraiment à l'aise. Les maisons du don sont des endroits qui sont très confortables, j'allais dire. Tout est fait pour que le donneur se sente bien.
3: Pour répondre aux besoins, il faut 600 dons de sang par jour en Bourgogne-Franche-Comté, un chiffre qui monte à 10 000 au niveau national.

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1: 16h30, bienvenue sur Autoroute Info. Une nouvelle information prioritaire à vous communiquer pour vous qui roulez sur l'autoroute A43 en direction de Lyon. Un véhicule est en panne dans la sortie 11 Saint-Genis-sur-Guye. Attention, donc lorsque vous quittez l'A43 en direction de Lyon par cette sortie numéro 11. Autre gêne au trafic, ça se passe sur l'A40 en direction de Paris et de Lyon au kilomètre 73. On nous signale des objets, des obstacles. On ne sait pas de quoi il s'agit. C'est après la sortie 13 de Saint-Julien en Genevois, environ 7 km après cette sortie à numéro 13 de Saint-Julien en Genevois. Des obstacles donc signalés sur les voies de l'autoroute. On va rester en Haute-Savoie pour vous informer que sur l'A40 en direction de Chamonix, comme bien souvent, la sortie 14 d'Annemasse est saturée. Notez qu'il y a de l'attente également au passage du tunnel du Mont-Blanc. Vous êtes nombreux à vouloir rejoindre l'Italie avant le week-end de l'Ascension. Il y a 2 km de bouchons avant ce tunnel du Mont-Blanc situé près de Chamonix. Attente estimée à une demi-heure d'après les dernières estimations GPS. Et puis un trafic qui gagne également en intensité autour de Grenoble. Notez que la rocade sud en direction de Lyon est saturée sur 6 km. 6 km de trafic ralenti à partir de la sortie 1 du domaine universitaire. Plus au sud sur la Nationale 85, la route Napoléon. Pour vous qui roulez en direction de Gap et de Vizille, il y a 2 km de bouchons après la bifurcation avec l'A480. Il faudrait une dizaine de minutes pour passer cette zone d'après les estimations GPS. Et puis une autre difficulté vous concernerait à Grenoble, au sud de Grenoble, sur la 51 en direction de Sisteron, la sortie numéro 4 de Vars et de Vif, la sortie numéro 12 de Vif est semble-t-il saturée. L'essentiel de l'actualité de ce mardi 12 mai, les titres de France Info.
2: Vous, Antoine Jopin.
3: Et le Sénat qui dit non à la proposition de loi sur l'aide à mourir, à tout le texte après avoir rejeté un article. Hier soir, les sénateurs ont supprimé tous les autres articles cet après-midi. Le patron des sénateurs LR demande un référendum au gouvernement. S'il laisse le dernier mot à l'Assemblée nationale, ce serait un passage en force, prévient Bruno Retailleau. Sur l'antivirus, Stéphanie Rist donne une conférence de presse dans 20 minutes aux côtés de plusieurs spécialistes. Une malade en France, 22 cas contacts qui sont hospitalisés ou en cours d'hospitalisation. Précise la ministre de la Santé. Les recettes fiscales de l'État liées au carburant en baisse de 300 millions d'euros sur les 10 premiers jours de mai, annonce le Premier ministre, qui l'explique par une baisse de la consommation de 30%. Il n'y a pas et il n'y a jamais eu de cagnotte, écrit Sébastien Lecornu sur le réseau X. Et puis France Info vous fait vivre ce soir l'ouverture du Festival de Cannes. Cérémonie à suivre en direct à partir de 19h. 22 films sont en compétition pour la Palme d'Or, mais pas la Vénus électrique qui sera projetée dès ce soir.
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1: On va retrouver justement celle qui a trusté qui a foulé plutôt les marches, le tapis rouge de Cannes. On la retrouve actuellement en tournée dans toute la France. Ce sera jusqu'en novembre 2026. Elle va sillonner un petit peu comme vous en ce moment les routes de France. Voici Vanessa Paradis sur Autoroute Info.

Et attention à ce véhicule en panne sur la 43 en direction de Lyon. Véhicule en panne dans la sortie 11 de Saint-Genis-sur-Guiers. Attention, lorsque vous quittez la 43 direction Lyon par cette sortie numéro 11, un véhicule y est arrêté. Et puis des obstacles, des objets toujours signalés peu après Genève sur la 40 en direction de Paris et de Lyon au kilomètre 73 après la sortie numéro 13 de Saint-Julien en Genevois. Il y a des objets signalés sur les voies de circulation. On ne sait pas lesquels. On ne sait pas non plus de quel objet il s'agit. Attention, donc 7 km après la sortie 13 Saint-Julien en Genevois pour vous qui roulez sur la 40 en direction de Paris et de Lyon. Je vous retrouve dès 16h45 sur Autoroute Info pour un nouveau point complet sur vos conditions de circulation. Ce sera juste après Néné Cherry et Michael Moore sur Autoroute Info. C'est le retour de la playlist d'Autoroute Info.

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1: Et attention à la présence de ce véhicule accidenté signalé sur la 43 en direction de Chambéry et de Turin au niveau du kilomètre 26. C'est après la sortie numéro 6 de Villefontaine, hein, environ un kilomètre après cette sortie 6 de Villefontaine, on nous annonce la présence d'un véhicule accidenté sur la bande d'arrêt d'urgence de l'autoroute. Et on annonce à l'instant même un autre accident. Alors, s'agit-il du même ? Pour le moment, je ne le sais pas. En tout cas, ça se situe à proximité de cette zone d'accident. Kilomètre 24 désormais de la 43 en direction de Chambéry et de Turin. Après le péage de Saint-Quentin-Fallavier, il y aurait un autre véhicule accidenté sur la voie de droite. Il s'agirait bel et bien du même accident. Donc attention, kilomètre 24 de la 43 en direction de Chambéry et de Turin. Un accident s'est produit avec un véhicule accidenté sur la voie de droite. Il faut évidemment bien se décaler à gauche au moment d'arriver sur cette zone. Le prochain point sur vos conditions de circulation, c'est à 16h45 sur

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1: L'information trafic marquée par cet accident survenu peu après Lyon sur la 43 en direction de Chambéry et de Turin, kilomètre 24. On est 3 km après la barrière de péage de Saint-Quentin-Fallavier, ce péage qui marque votre sortie de l'agglomération lyonnaise, kilomètre 24. Il y aurait au moins un véhicule accidenté sur la voie de droite, peut-être même sur la voie du milieu. On peut le voir grâce au retour caméra en studio. La circulation s'effectue très difficilement sur les lieux de l'accident, a priori peut-être même que sur la voie de gauche. Toujours est-il qu'un bouchon s'est formé. Il y a déjà entre 1 et 2 km de bouchon sur cette A43 en direction de Chambéry et de Turin, peu après le péage de Saint-Quentin-Fallavier. 5 à 10 minutes pour le traverser, mais des temps de parcours qui augmentent assez rapidement. On suit évidemment l'évolution de la situation de très près. Dans l'autre sens, pour vous qui êtes sur la 43 en direction de Lyon, notez qu'un véhicule est en panne dans la sortie 11 Saint-Genis sur Guiers. Sur la 40, direction Paris et Lyon, un obstacle signalé toujours au kilomètre 73. C'est peu après Genève, après la sortie 13 de Saint-Julien en Genevois. On ne sait pas s'il y a de la gêne ou non, attention. Du côté de Genève, la sortie 14 de la 40 en direction de Chamonix, sortie 14 d'Annemasse qui est saturée comme tous les soirs de la semaine, et puis de l'attente également à prévoir pour vous qui êtes en direction de l'Italie, près de Chamonix, au niveau du tunnel du Mont-Blanc. Attendez-vous à une trentaine de minutes d'attente. On retrouve également les bouchons habituels de fin de journée du côté de Lyon à Saint-Priest. Les bretelles qui vous permettent depuis la 43 de rejoindre la 46 en direction de Marseille sont saturées dans chaque sens. Et puis à Grenoble, c'est surtout sur la rocade sud que vous rencontrez la principale difficulté en direction de Paris, de Lyon et de Grenoble. 6 km de trafic ralenti à partir de la sortie 1 du domaine universitaire. Comptez 10 minutes de bouchon également au sud de Grenoble sur la Nationale 85, direction Gap et Visil après la bifurcation avec la 480. Je parlais de Lyon tout à l'heure, peut-être que vous allez prochainement circuler en région lyonnaise. Attention, d'importants travaux occasionnent des fermetures. Le point avec Raphaël Judicelli.
2: Durant les 4 week-ends de mai, c'est le tunnel de Fourvière qui ferme dans les deux sens de circulation et l'autoroute A7 ferme également au sud de Lyon en direction de Marseille. Les explications avec vous, Julien Cabu, chef de projet de la direction interdépartementale des routes Centre-Est.
3: Les travaux sur les viaducs de Pierre-Bénite constituent la dernière phase des travaux qui durent désormais depuis environ un an et demi maintenant. Ces opérations concernent essentiellement le remplacement de l'étanchéité sur les deux voies centrales ainsi que le remplacement de l'intégralité de l'enrobé.
2: Il est donc impossible de traverser Lyon normalement. Il faut passer par l'A46, le contournement est lyonnais, ou par la rocade est lyonnaise, la N346. Anticipez bien vos déplacements et prévoyez un temps de trajet allongé.
1: Voilà, ces travaux qui seront en place 24 heures sur 24 pendant tous les week-ends prolongés et les ponts du mois de mai. Cette semaine, ça vous concernera à partir de demain soir, mercredi 22h, jusqu'au plus tard lundi 6h.
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1: Et puis dans les prochaines minutes, eh bien justement, on vous proposera une idée de sortie pour ce pont de l'Ascension qui approche. On ira à la citadelle de Besançon dans le Doubs pour visiter son muséum. Je reviens vers vous très vite évidemment pour vous donner des nouvelles de vos conditions de circulation. Ce sera juste après Ed Sheeran sur Autoroute.

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4: Et je rappelle cet accident survenu peu après Lyon sur l'A43 en direction de Chambéry et de Turin. C'est au niveau du kilomètre 24 qu'il y a un accident impliquant au moins un véhicule. Les deux voies les plus à droite sont neutralisées. Vous n'avez plus que la voie la plus à gauche pour circuler, ce qui explique ce bouchon qui s'est formé au moins 2 km de bouchon peu après le péage de Saint-Quentin-Fallavier qui marque votre sortie de l'agglomération lyonnaise. Des temps de parcours qui sont en nette hausse. Il faudrait un quart d'heure pour passer cette perturbation. Et attention, puisque ces temps de trajet sont en augmentation, un quart d'heure de bouchon à prévoir peu après le péage de Saint-Quentin-Fallavier pour vous qui roulez sur la 43 direction Chambéry-Turin, peu après Lyon évidemment. On en reparle dans notre point complet, ce sera à 17h. Restez bien avec moi sur Autoroute Info. Et pour le moment, et comme promis, on va vous donner une idée de sortie pour le pont de l'Ascension qui arrive à grands pas. On va partir à la découverte du parc zoologique du muséum de la citadelle de Besançon. Jérémy Esclavard est en compagnie de Marie-Pierre Papazian, chargée de communication.
5: Le muséum a la particularité d'illustrer la richesse de la biodiversité. On va trouver différents espaces animaliers que sont l'aquarium, l'insectarium, le noctarium et le jardin zoologique et sa petite ferme. Donc dans l'aquarium, on va trouver des poissons régionaux qui illustrent le cours de la rivière Doubs qui circule en Franche-Comté. À l'insectarium, on va trouver des insectes, des arthropodes et des amphibiens du monde entier. Au noctarium, on va trouver des petits mammifères nocturnes. Et enfin, au jardin zoologique, on va trouver des mammifères, des oiseaux, également du monde entier, avec la particularité de montrer des animaux qui sont des animaux qui font partie de programmes de préservation.
6: On est au niveau de l'aquarium. Et qu'est-ce qu'on a comme poisson juste en face de nous?
5: Alors en face de nous, on a des carpes koi qu'on présente à notre public, donc qui sont très colorés comme on peut le voir. On organise plusieurs fois par jour à la rencontre des carpes koi qui permet de nourrir ces fameuses carpes koi et également de les toucher puisqu'on est ici face au bassin de contact. Celles-ci, on les retrouve pas dans le Doubs, c'est pour ça qu'elles sont en extérieur. Ce sont plutôt à l'origine des poissons qui viennent de Chine ou du Japon.
6: On vient de se déplacer, on a fait quelques pas, on n'est plus au niveau de l'aquarium. Là, on est au niveau du jardin zoologique. Combien il y a d'espèces dans ce jardin zoologique?
5: Alors, on a 70 espèces environ, qui représentent 350 animaux.
6: Et face à nous, là, on a des singes, mais pas n'importe quel singe.
5: Ce sont des lémuriens de Madagascar. Ce sont des propithèques couronnés, qui font partie d'un programme de préservation, puisqu'ils sont extrêmement rares. Il en reste que quelques milliers à l'état sauvage. Et donc, au jardin zoologique de la citadelle, on a ce programme de préservation. Et on peut le voir, on a un jeune qui est né il y a quelques semaines et donc il vient pour enrichir la population de propithèques couronnés en espèces zoologiques qui permettent de sauvegarder cette espèce.
7: La citadelle de Besançon et son muséum sont accessibles depuis les sorties 3, 4 et 4.1 de l'autoroute A36.
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4: Un véhicule est en panne sur l'A43 en direction de l'Italie au kilomètre 192. C'est après la sortie numéro 30 de Modane. Un véhicule arrêté sur la voie de droite. C'est peu avant le tunnel du Fréjus que vous êtes concerné. Attention, au moment d'arriver au kilomètre 192 de l'A43 direction Turin après Modane.

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1: Bienvenue, il est 17h.
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1: Et on est là pour vous accompagner sur la route du retour du travail, peut-être. Et on va tout de suite se diriger vers l'A43 à la sortie de Lyon. C'est très compliqué en ce moment sur cette A43 en direction de Chambéry et de Grenoble. Après le péage de Saint-Quentin-Fallavier qui marque votre sortie de l'agglomération lyonnaise à cause d'un accident survenu au kilomètre 24 de cette autoroute. Après, donc peu après le péage de Saint-Quentin-Fallavier, il y a une voiture accidentée, au moins une voiture accidentée sur les deux voies les plus à droite. Reste la voie de gauche uniquement pour circuler à cet endroit, ce qui explique ce bouchon qui s'est formé en amont de l'accident. 3 km de bouchon qui remonte quasiment jusqu'au péage de Saint-Quentin et un temps de parcours qui ne cesse d'augmenter. On parle désormais de plus d'une demi-heure pour traverser cette difficulté d'après les estimations GPS sur place. Évidemment, les équipes des autoroutes AREA sont sur les lieux pour, dans un premier temps, sécuriser la zone en attendant l'arrivée éventuelle des secours. Un véhicule en panne gênant, ça se passe dans la vallée de la Maurienne, avant le tunnel du Fréjus sur l'A43 en direction de l'Italie, en direction de Turin au kilomètre 192 après la sortie 30 de Modane. Il y a un véhicule qui est arrêté sur la voie de droite, attention. Et puis on va se diriger vers l'autre tunnel transalpin, celui du Mont Blanc près de Chamonix, où il y a du monde en direction de l'Italie et une attente assez importante, 30 minutes d'attente d'après les dernières estimations pour passer le tunnel, 30 à 45 minutes d'attente pour atteindre le péage français de ce tunnel. On reste en Haute-Savoie avec un bouchon beaucoup plus habituel en cette fin de journée sur la 40 en direction de Chamonix. La sortie 14 d'Annemasse est saturée. Bouchon habituel également près de Saint-Priest pour vous qui êtes sur la 43. Les bretelles d'accès à la 46 en direction de Marseille sont saturées dans chaque sens. Et puis à Grenoble, on va retrouver du monde également sur les axes de contournement de la ville. Sur la Rocade Sud en direction de Lyon, le trafic est ralenti sur environ 8 km dès la jonction avec la 41, dès le secteur de Mélan. Plus au sud, sur la Nationale 85, direction Gap et Visil, 3 à 4 km de ralentissement après la bifurcation avec la 480, à 480 sur laquelle vous rencontrez quelques ralentissements également en direction de Sisteron, avant l'accès à la Rocade Sud, à la Nationale 87 grenobloise. L'actualité en bref, on retrouve les titres de France Info. Allez, on essayera de retrouver France Info et l'actualité générale un petit peu plus tard. Ce sera 17h30 pour le moment. Eh bien, on va repartir en compagnie de Taylor Swift sur Autoroute Info.

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3: Je rappelle cet accident survenu après Lyon sur l'A43 en direction de Chambéry et de Turin au niveau du kilomètre 24. C'est après donc la barrière de péage de Saint-Quentin-Falavier. Au moins un véhicule est accidenté. Dans le secteur, on ne roule plus que sur la voie de gauche, plus qu'une seule voie pour circuler au lieu des trois habituels. Ce qui explique ce bouchon de 3 km qui s'est formé avant l'accident, bouchon qui remonte quasiment à hauteur du péage de Saint-Quentin-Falavier. Et d'après les estimations GPS, il faudrait une quarantaine de minutes pour passer ces 3 km de bouchon secteur, évidemment, vous l'aurez compris, à éviter si cela est possible. Ce week-end de l'Ascension s'annonce encore chargé sur les routes. Les prévisions de trafic, c'est avec Myriam Bouayed.
4: Nombreux sont ceux qui font le choix d'un départ anticipé ce mercredi, classé rouge et même noir en Auvergne-Rhône-Alpes sur les routes de l'Hexagone. Les difficultés sont attendues en direction du littoral, de la montagne ou des pays frontaliers comme l'Italie, donc sur les grands axes comme l'A6 entre Paris et Lyon ou la 43 et la 40 en direction des Alpes. Si mercredi, le pic de trafic arrive en fin d'après-midi, le lendemain, c'est l'inverse. La matinée du jeudi de l'Ascension est prise d'assaut pour atteindre un pic de trafic à midi. Une journée classée orange et même rouge dans tout le quart nord-ouest du pays. Les deux jours suivants seront plus calmes. On profite du week-end avant un retour à la maison dimanche dans un trafic à nouveau soutenu. On attend un pic de trafic autour de midi dans la traversée de la Bourgogne et du centre Auvergne et plutôt autour de 17h en Rhône-Alpes.
3: Et des prévisions de trafic à retrouver sur autoroute-info.fr et sur notre page Facebook d'Autoroute Info. Je vous retrouve dans un instant. Vous restez bien avec moi. On fera un point complet sur vos conditions de circulation. Ce sera juste après Holy Seas sur Autoroute Info.

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1: Et la principale difficulté que vous rencontrez en ce moment, ça se passe après Lyon sur l'A43 en direction de Chambéry et de Turin au kilomètre 24. Un accident s'est produit. Il n'y a plus que la voie de gauche pour circuler, plus qu'une seule voie au lieu des trois habituellement. Et forcément, ça crée un bouchon de 3 km, bouchon que vous traversez d'après les estimations GPS en 3 quarts d'heure, des temps de parcours qui ne cessent d'augmenter sur cette autoroute A43 direction Chambéry-Turin. Bouchon qui débute au niveau du péage de Saint-Quentin-Fallavier qui marque votre sortie de l'agglomération lyonnaise. Plus loin sur la 43 en direction de Turin, il y a juste avant le tunnel du Fréjus un véhicule arrêté au kilomètre 192 sur la voie de droite, véhicule en panne après la sortie 30 de Modane. Et puis il faut prévoir de l'attente également au passage de l'autre tunnel transalpin, celui du Mont Blanc, une demi-heure à trois quarts d'heure d'attente pour vous qui dans le secteur de Chamonix souhaitez rejoindre ce tunnel du Mont Blanc et rejoindre donc l'Italie. Bouchon ensuite beaucoup plus habituel que l'on va retrouver autour des grandes agglomérations de Rhône, par exemple pour vous qui arrivez de Genève, entre autres. Il y a sur la 40 en direction de Chamonix une bretelle de sortie, la sortie 14 d'Annemasse, saturée comme tous les soirs de la semaine. D'autres bretelles saturées, ça se passe dans le secteur de Saint-Priest en région lyonnaise. Pour vous qui êtes sur la 43, c'est difficile en ce moment de s'engager sur la 46 en direction de Marseille, puisque les bretelles qui permettent de rejoindre ces deux axes sont saturées dans les deux sens. Et puis un peu de monde également autour de Grenoble, sur la 480 direction Sisteron, la bretelle d'accès à la Roquette Sud est saturée. Plus au sud, sur la Nationale 85 direction Gap et Visil, comptez 10 minutes de bouchon après la bifurcation avec la 480. Et puis c'est chargé également sur la Roquette Sud en direction de Lyon et de Grenoble. 6 km de ralentissement à partir de Mélan, à partir de la bifurcation avec la 41.
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1: Et dans un instant sur Autoroute Info, on s'attaque à une question que beaucoup se posent au volant. Peut-on vraiment franchir les lignes blanches continues ? Réponse dans les prochaines minutes sur Autoroute Info. Ce sera juste après les Beach Boys et Bruno Mars.

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2: Un obstacle, un panneau de signalisation nous est signalé en région grenobloise sur la 480 en direction de Sisteron au kilomètre 8 au niveau de la sortie numéro 6 de l'espace Comboire Nord. Attention donc, kilomètre 8 de la 480 direction Sisteron. Un panneau de signalisation signalé sur les voies à hauteur de la sortie 6 de l'espace Comboire Nord.

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2: Ouais, c'est très compliqué en ce moment à la sortie de Lyon pour vous qui roulez sur la 43 en direction de Chambéry et de Turin. Il y a dès le péage de Saint-Quentin-Fallavier, dès le kilomètre 21, au moins 3 km de bouchons. Il faudrait, d'après les estimations GPS, 3 quarts d'heure pour franchir cette difficulté. Tout cela à cause d'un accident survenu un petit peu plus loin au kilomètre 24 de cette A43 direction Chambéry et Grenoble. Au moins un véhicule accidenté et dans ce secteur. Peu avant la sortie 6 de Villefontaine, il n'y a plus que la voie de droite pour circuler, ce qui explique donc ce bouchon. Il y a du monde sur place, on retrouve les équipes des autoroutes AREA qui sont sur les lieux, qui s'activent évidemment pour rendre le plus vite possible les trois voies à la circulation, mais pour le moment, on ne circule que sur la voie de gauche. Et puis attention à cette voiture en panne signalée sur les voies, en tout cas sur la bande d'arrêt d'urgence de la 40, direction Paris et Lyon, kilomètre 43, c'est après la bifurcation avec la 410. On a tous appris à l'auto-école que les lignes blanches continues sont des murs invisibles, infranchissables. Mais qu'en est-il réellement ? Jérémy Esclavard nous en dit plus.
3: D'après le code de la route, lorsque des lignes longitudinales, continues, axiales ou séparatives de voies de circulation sont apposées sur la chaussée, elles interdisent aux conducteurs leur franchissement ou leur chevauchement. En clair, il est donc interdit de franchir ou de chevaucher une ligne blanche. Le franchissement est d'ailleurs puni d'une amende de 135€, d'un retrait de 3 points et d'une suspension du permis de conduire de 3 ans. Néanmoins, des exceptions à la règle existent. Tout d'abord, si une ligne en pointillé est accolée à la ligne continue, cela signifie que les conducteurs qui circulent du côté de la route avec ces pointillés ont le droit de dépasser le véhicule qui les précède, si les conditions de sécurité le permettent, bien évidemment. Depuis juillet 2015, il est aussi possible de doubler un cycliste sur les routes à double sens limité à 50 km/h. Enfin, dans certains cas de figure, il est toléré de franchir la ligne continue pour éviter par exemple un obstacle, des animaux, un chantier ou encore pour dépasser des engins agricoles.
2: Et je vous retrouve dès 17h30 sur Autoroute Info pour un nouveau point complet sur vos conditions de circulation. Pour le moment, on repart en compagnie de celui qui sera de passage en fin d'année dans la région du côté d'Albertville le 5 décembre et le lendemain à Grenoble. Voici David Hallyday sur Autoroute Info. Belle soirée.

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1: Et oui, on continue de vous accompagner sur la route du retour du travail. Comme tous les soirs, c'est comme ça sur Autoroute Info. 17h30, la situation très compliquée à la sortie de Lyon sur la 43 en direction de Chambéry et de Grenoble. Des bouchons à prévoir dès la sortie 5 d'Hérieux et de Saint-Quentin-Falavier, puisqu'un petit peu plus loin, un accident s'est produit au kilomètre 24 de la 43. Il y a au moins un véhicule accidenté. Il n'y a surtout plus que la voie de gauche pour circuler au niveau de ce kilomètre 24. On est peu avant, juste avant, quelques centaines de mètres avant la sortie 6 de Villefontaine. Circulation extrêmement compliquée puisqu'il faudrait près d'une heure pour traverser ces 5 km de bouchons qui débutent, je le rappelle, au niveau de la sortie 5 d'Hérieux et de Saint-Quentin-Falavier, au niveau quasiment de la barrière de péage de Saint-Quentin-Falavier qui marque votre sortie de l'agglomération lyonnaise. Sur le lieu de l'accident, on va retrouver du monde, des piétons. Donc attention à bien vous décaler le plus à gauche possible de l'intérieur. Intervention des services de sécurité des autoroutes AREA qui sont toujours sur place. Des obstacles, un obstacle en l'occurrence, à rappeler également à Grenoble sur la 480 en direction de Sisteron, au kilomètre 8, un panneau de signalisation signalé à hauteur de la sortie 6 de l'espace Comboire Nord à Grenoble où il y a des ralentissements tout autour de la capitale des Alpes. J'y reviens dans un instant, mais avant cela, on va partir du côté de la Haute-Savoie près de Genève. Un obstacle se trouve sur les voies de la 40 en direction de Chamonix au kilomètre 49, c'est juste avant le péage de Nantes. Il y aura des pierres sur les voies de circulation. En Haute-Savoie, où il y a toujours de l'attente pour vous qui vous dirigez vers l'Italie au niveau du tunnel du Mont-Blanc, c'est là aussi assez compliqué puisqu'il y a au moins 3 km de bouchons, 30 à 45 minutes d'attente d'après les dernières estimations avant de pouvoir traverser ce tunnel du Mont-Blanc. Je rappelle également que sur la 40 en direction de Chamonix, la sortie 14 d'Annemasse est saturée. Comme promis, on va retourner à Grenoble pour vous rappeler qu'il y a des ralentissements tout autour de Grenoble comme tous les soirs de la semaine. Sur la 480 en direction de Sisteron, la bretelle d'accès à la Rocatude est saturée. C'est ralenti sur l'intégralité de la Rocatude en direction de Grenoble. 11 km de ralentissement et un temps de parcours rallongé de 10 minutes par rapport au temps de parcours habituel. Plus au sud, sur la Nationale 85, vous comptez 10 minutes de bouchon en direction de Gap et de Visil une fois passé la bifurcation avec la 480. Et encore plus au sud, sur la 51 en direction de Sisteron, la sortie 12 de Vif est saturée. Et puis à Lyon, eh bien, il y a du monde à Saint-Priest dans les bretelles qui permettent depuis la 43 de rejoindre la 46 en direction de Marseille. Vous êtes nombreux également sur le contournement est lyonnais, notamment en direction de Paris. Et puis tout au bout de la 43, 2 km de ralentissement avant l'accès au périphérique. L'actualité en bref, on retrouve les titres de France Info.
2: Et c'est avec vous Stéphane Milhomme. Il n'y a pas d'éléments en faveur d'une circulation diffuse donc de l'antivirus en France.
3: Le constat de la ministre de la Santé dans sa conférence de presse, Stéphanie Rist précise que la Française déclarée positive au virus souffre actuellement d'une forme grave. Elle est hospitalisée à Paris en réanimation. 22 Français cas contact des personnes qui se trouvaient à bord du navire Ondus ont été identifiés. Le protocole est strict. Des personnes hospitalisées ou qui vont l'être pour savoir si elles sont porteuses de l'antivirus. Précaution pour éviter toute propagation. Dans l'actualité également, ce soir, un animateur d'une école maternelle parisienne écroué, soupçonné de violence sexuelle sur 3 jeunes élèves à travers des gestes. Il avait été suspendu dès le mois de novembre dernier par son employeur après le dépôt d'une plainte par la mère de l'un des enfants identifié par le récit de cet enfant.
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1: Et je vous retrouve dans un instant sur Autoroute Info. On parlera dans le prochain quart d'heure lavage de voiture. C'est la saison. Si vous le faites chez vous, ça peut vous valoir une lourde amende. On en reparle dans un instant sur Autoroute Info. Mais pour le moment,

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1: Les véhicules qui étaient accidentés à la sortie de Lyon sur la 43 en direction de Chambéry et de Turin ont été évacués. On peut à nouveau rouler sur les trois voies de circulation au niveau du kilomètre 24 après le péage de Saint-Quentin-Falavier. Donc le trafic qui repart petit à petit. Il y a 5 km de bouchons qui doivent désormais se résorber. La circulation reste donc pour le moment toujours assez délicate. 5 km de bouchons pour vous qui quittez Lyon par la 43 en direction de Chambéry et de Turin. Le bouchon qui débute au niveau du kilomètre 19, c'est-à-dire au niveau de la sortie 5 derrière et de Saint-Quentin-Falavier, mais la situation va s'améliorer, on peut le dire, d'ici les prochaines minutes. Si vous lavez votre voiture chez vous, vous risquez peut-être une lourde amende. Paulin Caillard nous explique les choses à faire et à ne pas faire quand on nettoie sa voiture.
2: Hop, vous allez où avec ce tuyau d'arrosage?
3: Vous êtes en état d'arrestation.
2: Attention, laver sa voiture chez soi à l'eau est passible de 450 euros d'amende. Ça peut paraître sévère, mais il y a de bonnes raisons. Les eaux usées d'un lavage de voiture peuvent contenir divers produits toxiques, comme des métaux lourds, des hydrocarbures ou des détergents chimiques. En s'infiltrant dans le sol, l'eau entraîne ces produits dans les nappes phréatiques. Donc en France, il n'est malheureusement pas possible d'apprendre les arts martiaux en lavant des voitures comme dans Karate Kid.
4: Pourquoi il y a besoin de les laver, ces voitures ?
5: Souviens-toi, accord, pas discussion.
2: Mais quelles sont les alternatives ? Eh bien d'abord, les lavages à sec. Il existe des produits spéciaux pour laver les vitres, les jantes et la carrosserie qui, eux, ne nécessitent pas de rinçage. Sinon, bien sûr, vous pouvez vous rendre chez un nettoyeur professionnel. Ils ont l'obligation de traiter l'eau avant de la rejeter. C'est la solution la plus simple, mais aussi la plus coûteuse. Un lavage complet peut coûter jusqu'à 80 euros.
6: C'est quand même bien mieux une voiture propre, non ?
1: Et vous voilà prévenu. On va se retrouver dans un instant sur Autoroute Info 105 minutes. Prochain point complet sur vos conditions de circulation. Pour le moment, on poursuit avec la playlist d'Autoroute Info. Voici Sia.

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1: Et les choses rentrent peu à peu dans l'ordre, mais ça reste encore difficile à la sortie de Lyon sur la 43 en direction de Chambéry et de Turin. Au niveau de la sortie 5 d'Erieux et de Saint-Quentin-Falavier, il reste encore 2 à 3 km de bouchon qui est en train de se résorber. Je rappelle que tout à l'heure, un accident s'était produit au kilomètre 24 de cette autoroute, accident qui n'est plus d'actualité. On peut à nouveau rouler sur 3 voies juste avant la sortie numéro 6 de Villefontaine, mais le bouchon, lui, est toujours d'actualité. Il se résorbe petit à petit. Autre difficulté, ça se passe à Grenoble. Un obstacle signalé sur la partie gauche de l'A480 en direction de Sisteron, kilomètre 8. On est au niveau de la sortie 6 de l'espace Comboire Nord. Panneau de signalisation signalé sur le terre-plein central, je le disais, sur le côté gauche de l'autoroute. Un agent de sécurité de l'autoroute va se rendre sur place pour aller ramasser cet objet. Obstacle également signalé du côté de l'A40 en direction de Chamonix au kilomètre 49. On nous signale des pierres sur les voies au niveau du péage de Nangy. D'ailleurs, dans ce secteur, sur la 40 en direction de Chamonix, la sortie 14 d'Annemasse est saturée. Et puis, si vous roulez en direction de l'Italie, près de Chamonix, le tunnel du Mont-Blanc, qui accueille énormément de monde en ce mardi 12 mai. Beaucoup de monde déjà en direction du week-end et du pont de l'Ascension en direction de l'Italie. Et une attente assez importante. On parle de 30 à 45 minutes d'attente avant de pouvoir traverser les Alpes et rejoindre l'Italie. De retour à Grenoble pour vous dire que ce soir, on retrouve les ralentissements habituels de fin de journée sur les axes de contournement de la ville. Rocade Sud en direction de Lyon comme en direction de Chambéry qui se traverse au ralenti au sud de la ville. Comptez 2 km de fort ralentissement sur la Nationale 85 peu après la bifurcation avec la 480 pour vous qui roulez en direction de Gap et de Visil. Plus au sud, sur la 51 direction Sisteron, la sortie 12 de Vif est également saturée. Et puis sur la 43 Saint-Priest, les bretelles qui vous permettent depuis la 43 de rejoindre la 46 direction Marseille sont saturées sur 1 km dans chaque sens. Contournement est très emprunté également en direction de Paris, Rocade Est, saturé entre Saint-Priest et Genas sur 5 km avec un temps de parcours allongé d'une dizaine de minutes. À Lyon d'ailleurs, où le tunnel de Fourvière sera fermé cette nuit dans les deux sens de circulation à la jonction entre les M6 et M7. Voilà, tunnel de Fourvière qui sera fermé cette nuit, notez-le. Je parlais de Grenoble, vous pouvez également noter que cette nuit à Grenoble, la 480 en direction de Lyon sera fermée de 21h à 6h entre les sorties 7 Pont de Clay et la jonction avec la Rocade Sud de Grenoble.
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1: Allez. Et je vous retrouve dans 5 minutes sur Autoroute Info pour des nouvelles de vos conditions de circulation. Pour le moment, c'est Joseph Kamel qui nous accompagne sur Autoroute Info.

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9: Attention à Grenoble, sur la rocade sud de la Nationale 87 en direction de Lyon. Au kilomètre 10, un véhicule est en panne, proche de la voie de droite, peu après la bifurcation avec la 41. Il faut évidemment bien se décaler à gauche à l'approche de cette zone. Je rappelle également qu'à la sortie de Lyon, le trafic est difficile sur la 43 en direction de Chambéry et de Grenoble. Pour vous qui avez passé la bifurcation avec la 432, cette autoroute qui part vers l'aéroport, il y a 2 à 3 kilomètres de bouchon, 15 à 20 minutes pour le traverser d'après les estimations GPS. Bouchon qui s'est formé à la suite d'un accident qui n'est plus d'actualité. Mais voilà, le trafic a du mal à repartir sur cette A43 à la sortie de Lyon. J'en reparle évidemment à 18h. Prochain point complet sur vos conditions de circulation. Ce sera dans 5 minutes sur Autoroute Info après Bob Marley et Gwen Stefani.

0: Soyez les bienvenus, on voyage ensemble ce soir, il est 18h.
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0: La situation qui continue de s'améliorer à la sortie de Lyon sur la 43 en direction de Chambéry et de Grenoble. On compte toujours 2 km de fort ralentissement pour vous qui quittez Lyon par cette A43. Une fois passée la bifurcation avec la 432, cette autoroute qui part vers l'aéroport, il y a toujours une dizaine de minutes de ralentissement à prévoir. Sur votre trajet, un bouchon s'était formé tout à l'heure à la suite d'un accident qui n'est plus d'actualité et le trafic qui repart tout doucement. Un véhicule en panne gênant, ça se passe à Grenoble sur la rocade sud, la nationale 87 en direction de Grenoble et de Lyon. Un véhicule proche de la voie de droite au kilomètre 10 de l'autoroute. On est après la bifurcation avec la 41 dans le secteur de Mélan au tout début de cette rocade sud, ce qui peut générer quelques ralentissements à cet endroit. D'ailleurs, la rocade sud, vous le constatez, qui se traverse au ralenti dans un sens comme dans l'autre. Comptez 4 à 5 km de trafic ralenti en direction de Lyon. 5 km de ralentissement après la bifurcation avec la 41 en direction de Chambéry, 4 km à partir de la bifurcation avec la 480. Plus au sud, sur la nationale 85, 1 km de fort ralentissement après la bifurcation avec la 480 pour vous qui êtes en direction de Gap et de Visil. Et puis sur la 51, direction Sisteron, comme tous les soirs de la semaine, la sortie 12 de Vif est saturée. Et j'allais oublier, mais un obstacle, toujours signalé sur la partie gauche de la 480, direction de Sisteron, kilomètre 8. Un panneau de signalisation au niveau de la sortie 6 de l'espace Comboire Nord. Autre obstacle, c'est sur la 40 en direction de Chamonix, au kilomètre 49. On nous signale des pierres sur les voies au niveau du péage de Nangy. D'ailleurs, dans ce secteur, la sortie 14 d'Annemasse, pour vous qui êtes sur la 40 en direction de Chamonix, est toujours saturée. Et puis de l'attente également à prévoir au passage du tunnel du Mont Blanc. Ce soir, vous êtes nombreux à vouloir rejoindre l'Italie via le secteur de Chamonix. Comptez une demi-heure d'attente avant de pouvoir atteindre le péage français de ce tunnel du Mont Blanc. À Lyon, là aussi les bouchons habituels de fin de journée dans le secteur de Saint-Priest, les bretelles qui vous permettent depuis la 43 de rejoindre la 46 en direction de Marseille restent saturées dans les deux sens. Un petit peu de monde ensuite lorsque vous allez poursuivre sur la Rocadès en direction de Paris. 4 à 5 km de fort ralentissement entre Saint-Priest et Décines avec un temps de parcours allongé de 5 minutes d'après les estimations GPS. L'essentiel de l'actualité de ce mardi 12 mai, les titres de France Info.
2: 8h45, Stéphane Milhomme face à l'antivirus, il faut donc briser la chaîne de transmission.
3: C'est tout l'enjeu décrit en ce moment par la ministre de la Santé Stéphanie Rist et des médecins spécialistes en conférence de presse. Il y a actuellement 11 cas déclarés dans plusieurs pays, dont une française. Elle se trouvait à bord d'un aviron d'us et qui reste en réanimation dans un état grave au sein d'un hôpital parisien. 4 autres touristes français sont eux placés à l'isolement. 22 cas contacts recensés en France, notamment des enfants. Le protocole reste strict. Ces personnes sont hospitalisées, testées de façon préventive pour voir si le mal se déclare. Constat également des épidémiologistes cet après-midi. Il n'y a pas de vaccin actuellement contre cette forme d'antivirus. La première des précautions reste le port du masque. La ministre de la Santé assure que la France reconstitue actuellement un stock de masques, là aussi de façon préventive. Dans l'actualité également ce mardi, le texte sur l'aide à mourir rejeté en seconde lecture par le Sénat. Bruno Retailleau, patron des Républicains, en appelle à la tenue d'un référendum pour ce sujet de société. Seul le volet sur les soins palliatifs a été définitivement adopté hier par le Parlement.
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0: Et vous restez avec moi dans un instant. On s'intéressera à vos lunettes de soleil. On vous expliquera comment bien les choisir pour qu'elles soient adaptées à votre conduite. L'information trafic revient. Ce sera dans moins de 5 minutes sur Autoroute Info. Vous restez avec moi pour le moment. Je vous laisse en bonne compagnie. On poursuit notre route en compagnie de Miley Cyrus.

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2: Et de l'attente à prévoir pour vous qui roulez en direction de l'Italie dans le prolongement de la 40 au niveau du tunnel du Mont-Blanc près de Chamonix. Comptez 15 à 30 minutes d'attente avant de pouvoir atteindre le péage français de ce tunnel du Mont-Blanc. Vous êtes nombreux à vouloir rejoindre l'Italie ce mardi 12 mai à l'approche du pont de l'Ascension. Sur la route, il est important d'avoir des lunettes de soleil adaptées à la conduite, surtout en cette saison. Alors comment bien les choisir ? Hugo Amiot nous livre quelques conseils.
3: Alice Lerondeau, vous êtes opticienne et je pars en vacances demain, je prends la route. J'ai préparé toutes mes affaires, les valises sont faites, tout est prêt. J'ai juste oublié une chose, les lunettes de soleil. Est-ce que vous pouvez m'aider ? Est-ce que vous pouvez me conseiller là-dessus ?
4: Effectivement, on va regarder ensemble. Donc si vous partez en vacances, on va devoir choisir une lunette sur la catégorie 3. Ça va être une catégorie de verre qui va vous protéger à 100% des UVA et des UVB qui sont nocifs pour vos yeux et pour votre santé oculaire. Et en plus de ça, on va venir gérer les luminosités intenses.
5: L'indice 0 ne protège pas des UV, contrairement à celui de niveau 4, qui est toutefois interdit au volant, car trop sombre. Vous devez donc privilégier les paires dont l'indice est compris entre 1 et 3. Encore faut-il les identifier.
4: À l'intérieur de la branche, vous allez avoir la lettre C et E, donc qui est la norme CE, qui est la norme européenne de protection, qui va vous certifier que votre lunette va bien vous protéger des UVA, des UVB. Juste à côté, vous avez la catégorie. Privilégiez la catégorie 3 qui sera notée juste à côté de la norme CE.
5: Et surtout, on enlève les lunettes de soleil quand on est dans un tunnel.
2: 18h15, prochain point complet sur vos conditions de circulation. Pour le moment, c'est le retour de la playlist d'Autoroute Info. Madonna arrive dans un instant. Ce sera juste après Thérapie Taxi qui nous emmène du côté de l'été 90.

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1: L'information trafic marquée par cette attente pour vous qui roulez en direction de l'Italie à quelques heures du début du pont de l'Ascension. Vous êtes nombreux à vouloir rejoindre nos voisins italiens près de Chamonix. Une quinzaine de minutes de patience vous est recommandée lorsque vous roulez donc au niveau du tunnel du Mont Blanc dans le prolongement de la 40. 15 minutes à patienter avant d'atteindre le péage français de ce tunnel. Je rappelle qu'un bouchon s'est formé également sur la 40 en direction de Chamonix, un bouchon dans la bretelle de sortie 14 d'Annemasse. Ça vous concerne tous les soirs de la semaine, comme ces bouchons que l'on retrouve autour de Grenoble. Avant d'en parler, je rappelle qu'à Grenoble, il y a une voiture qui est en panne au tout début de la Roquette Sud en direction de Lyon, kilomètre 10, peu après la bifurcation avec la 41. Et donc à Grenoble, on retrouve un trafic ralenti dans les deux sens sur la Roquette Sud, sur 4 à 5 kilomètres entre le carrefour du Hondo et la sortie 2 de JR. Plus au sud, sur la Nationale 85 en direction de Gap et de Visil, 1 km de fort ralentissement après la bifurcation avec la 480, et sur la 51 en direction de Sisteron, la sortie numéro 12 de Vif reste toujours saturée. Je rappelle également qu'à Lyon, des bouchons habituels de fin de journée se sont formés du côté de Saint-Priest, les bretelles qui vous permettent depuis la 43 de rejoindre la 46 direction Marseille, bretelles saturées dans les deux sens de circulation.
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1: Peut-on s'arrêter dans un balisage si on tombe en panne? Réponse à découvrir dans un instant dans le vrai faux d'Autoroute Info. Mais pour le moment, on repart avec le tout dernier Angèle en collaboration avec Justice. Ça s'appelle What You Want. C'est tout de suite sur Autoroute Info.

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3: Et du monde en direction de l'Italie en ce début de soirée. Pour vous qui souhaitez rejoindre le tunnel du Mont Blanc, il faudra patienter une quinzaine de minutes d'après les dernières estimations, avec un bouchon qui s'est formé juste avant le tunnel du Mont Blanc situé près de Chamonix. Et c'est le moment pour Paulin Caillard et Géraldine Mia de vous donner la réponse à une question que vous pouvez vous poser sur les travaux entrepris sur l'autoroute.
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4: Vrai ou faux, on peut s'arrêter dans une zone de travaux si on tombe en panne.
5: C'est vrai, mais c'est à faire seulement en cas de nécessité absolue. Si sur une autoroute, il ne reste qu'une seule voie de circulation disponible et que vous sentez que votre véhicule va caler, mieux vaut alors se positionner dans un balisage si c'est accessible plutôt que de bloquer complètement le trafic.
4: Mais j'imagine qu'on ne peut pas faire n'importe quoi au moment de s'insérer dans un balisage.
5: Évidemment, qui dit chantier dit forcément engin et aussi ouvrier et autres agents à l'intérieur du balisage. C'est pourquoi, pour s'y insérer, il faut être particulièrement attentif et prudent. On pense à mettre un gilet jaune, on se met le plus possible à l'abri de tout danger et on demande assistance grâce à l'application SOS Autoroute.
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3: Quant à moi, je vous retrouve dès 18h30 sur Autoroute Info pour un nouveau point complet sur vos conditions de circulation. Ce sera après Frérot de la Vega et Alanis Morissette, le retour de la playlist d'Autoroute Info.

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1: Allez, on poursuit notre route ensemble, 18h30, un petit peu d'attente à prévoir pour vous qui vous dirigez en direction de l'Italie, au niveau du tunnel du Mont-Blanc, 15 minutes d'attente d'après les dernières estimations, avant de pouvoir traverser les Alpes et passer de l'autre côté de la frontière franco-suisse. On va retrouver également ce soir les bouchons habituels de fin de journée, en revenant entre autres de Genève, comptez sur un bouchon sur la 40 en direction de Chamonix, dans la sortie numéro 14, d'Annemasse. Quelques ralentissements également autour de Grenoble et un véhicule en panne qui peut être gênant. Ça se passe au tout début de la rocade sud pour vous qui vous dirigez en direction de Lyon et de Grenoble. Au tout début de cette rocade, dans le secteur de Mélan, il y a au kilomètre 10 un véhicule qui est arrêté sur la partie droite de la chaussée après la bifurcation avec la 41. Et puis vous vous en doutez, en cette fin de journée, il y a du monde autour de Grenoble sur la rocade sud, 3 à 4 km de trafic ralenti dans chaque sens entre la bifurcation avec la 480 et la sortie 4 de Saint-Martin-d'Hers-Centre. Un petit peu de monde également sur la Nationale 85, la route Napoléon en direction de Gap et de Visil, 1 km de fort ralentissement après la bifurcation avec la 480. Bouchons également de fin de journée du côté de Lyon à Saint-Priest, les bretelles qui vous permettent depuis la 43 de bifurquer sur la 46 en direction de Marseille, sont saturés dans chaque sens. Un petit peu de monde également et un trafic dense sur la 46, toujours en direction de Marseille, sur 3 à 4 km entre Saint-Priest et la sortie numéro 15 de Marennes. L'essentiel de l'actualité de ce mardi 12 mai, on retrouve les titres de France Info.
2: Donc de conférence de presse ce soir au ministère de la Santé.
3: Oui, pour faire la lumière sur ce que l'on sait ou l'on ne sait pas de l'antavirus, un virus qui touche une Française qui est ce soir encore en réanimation dans un état grave, précise la ministre de la Santé qui s'est exprimée. On apprend également ce soir que notre compatriote est contaminé à la forme cardio-pulmonaire la plus sévère de ce virus. La ministre de la Santé insiste également ce soir sur le fait qu'il n'y a pas d'éléments en faveur d'une circulation diffuse de cet antavirus dans notre pays. Il n'existe à ce stade que 11 cas confirmés d'antavirus souche des Andes. Ils ont été identifiés chez des passagers ou membres d'équipage du MV Andus. Ce sont les seules personnes touchées à ce jour par ce antavirus, par cet antavirus, le MV Andus étant le paquebot à bord duquel un foyer d'antavirus a été détecté, un paquebot qui a été vidé de ses passagers et d'une partie de ses membres d'équipage. Le MV Andus fait route actuellement vers les Pays-Bas. Un animateur intervenant à l'école maternelle servant dans le 11e arrondissement de Paris est en détention provisoire à l'issue de sa mise en examen le 30 avril dernier pour des gestes de nature sexuelle envers 3 enfants. Information ce soir du parquet de Paris à France Info.
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1: Et attention, après Chambéry, pour vous qui roulez sur l'A43 en direction d'Albertville et de Turin, il y a un obstacle, un morceau de fer qui est signalé dans la sortie numéro 20 Saint-Baldoff. Donc attention, lorsque vous quittez l'A43 direction Albertville-Turin par cette sortie 20 de Saint-Baldoff, peu après Chambéry, morceau de fer sur la bretelle de sortie sur la voie dite de décélération. Je vous retrouve dans 5 minutes, même pas, dans 3 minutes sur Autoroute Info pour un nouveau point trafic. Dans le prochain quart d'heure, eh bien, on verra que les avantages et les on parlera plutôt des avantages et des inconvénients de rouler au bioéthanol le 85. Mais pour le moment, on poursuit notre route avec le tout dernier Alex Warren sur Autoroute Info.

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1: La 43 en direction de l'Italie, fermée en ce moment au niveau du kilomètre 177, au niveau du péage de Saint-Michel-de-Maurienne. L'autoroute A43 en direction de l'Italie qui est fermée pour permettre le passage dans l'autre sens d'un convoi exceptionnel. Je rappelle également qu'il y a un petit peu d'attente au passage du tunnel du Mont-Blanc, une quinzaine de minutes à prévoir pour vous qui roulez en direction de l'Italie, près de Chamonix. Vous demandez peut-être si rouler au bioéthanol est une bonne idée. Jérémy Esclavard nous dresse la liste des avantages et des inconvénients de ce carburant aussi connu sous le nom d'E85.
2: Si vous souhaitez convertir votre véhicule, sachez qu'un kit de conversion coûte en moyenne 800 euros. Néanmoins, ce prix peut être réduit grâce à des subventions de certains départements et de certaines régions. On continue à parler d'argent avec un argument non négligeable en faveur de l'éthanol, son prix en dessous d'un euro le litre, bien inférieur à celui du samplon 95. Ce carburant est aussi plus respectueux de l'environnement que le samplon. Enfin, vous participez également à faire vivre l'agriculture française, puisque la France est le premier producteur européen de bioéthanol. Côté inconvénient, l'E85 réduit l'autonomie de votre véhicule. Si vous parcourez avec votre voiture essence 700 km avec un plein, votre autonomie ne sera plus que de 500 km environ avec de l'éthanol. Il faut donc aller plus souvent à la station-service et toutes ne proposent pas d'E85. Suivant votre lieu d'habitation, il peut donc être compliqué de faire le plein de votre voiture. Enfin, dernier inconvénient de l'éthanol, il est moins performant quand il fait froid.
1: Et en effet, l'éthanol n'aime pas le froid. C'est pour cette raison que l'E85 n'existe que les 4 mois d'été. Le reste de l'année, la proportion d'essence augmente et peut atteindre 35% à l'hiver. Je vous retrouve dans un instant, 18h45. Prochain point complet sur vos conditions de circulation. Ce sera juste après Blondie et Niance Barclay sur Autoroute Info.

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1: Attention pour vous qui avez passé Chambéry sur la 43 en direction de Turin. Il y a dans la sortie numéro 20 de Saint-Baldoff un morceau de fer signalé dans cette bretelle de sortie. Plus loin, pour vous qui poursuivez votre route sur cette A43, toujours en direction de l'Italie, direction Turin, le trafic est interrompu au niveau du kilomètre 177, au niveau du péage de Saint-Michel-de-Maurienne, trafic interrompu pour permettre le passage dans l'autre sens d'un convoi exceptionnel. Donc quelques minutes à patienter encore pour vous qui êtes au kilomètre 177 de l'A43 en direction de l'Italie. Barrière de péage de Saint-Michel-de-Maurienne qui, pour le moment, n'est plus franchissable. Un petit peu de monde également en direction de l'Italie à l'approche du pont de l'Ascension. Il y a au niveau du tunnel du Mont-Blanc 1 km de bouchon, 10 à 15 minutes d'attente d'après les dernières estimations avant de pouvoir franchir ce tunnel du Mont-Blanc et rejoindre nos voisins italiens. Notez également que le trafic est perturbé à Annemasse pour vous qui roulez sur l'A40 en direction de Chamonix. La sortie numéro 14 d'Annemasse, comme tous les soirs de la semaine, est saturée. Un peu de monde également, sans surprise, autour de Grenoble. Beaucoup de monde, notamment au sud de la ville, sur la Nationale 85, en direction de Gap et de Visil. 1 km de fort ralentissement après la bifurcation avec l'A480 à Lyon. Un petit peu de monde également à Saint-Priest. Les bretelles qui vous permettent depuis l'A43 de rejoindre l'A46 en direction de Marseille. Bretelles saturées dans les deux sens de circulation, que vous soyez en direction de Chambéry, de Grenoble ou en direction de Lyon. Et d'ailleurs, si vous devez passer par Lyon ces jours-ci, attention, d'importants travaux occasionnent des fermetures. On fait le point avec Raphaël Judicelli.
2: Durant les week-ends de mai, c'est le tunnel de Fourvière qui ferme dans les deux sens de circulation. L'autoroute A7 ferme également au sud de Lyon, uniquement en direction de Marseille. Des fermetures nécessaires au-delà du réseau APRR. Il s'agit de rénover et d'entretenir ces infrastructures très fréquentées pour permettre la deuxième phase des travaux de réparation des deux viaducs de Pierre-Bénite. Et forcément, ça complique la circulation. Il est impossible de traverser Lyon normalement avec des déviations mises en place. En direction du sud, des ralentissements parfois conséquents sont à prévoir. Il faut donc emprunter l'A46 pour contourner Lyon.
1: Voilà, et des fermetures qui vous concerneront dès ce mercredi 22h jusqu'à lundi 6h au plus tard. Une information prioritaire à vous communiquer pour vous qui roulez dans le secteur d'Annemasse, près de Genève, sur l'A40 en direction de Chamonix. Il y a un véhicule qui est arrêté sur la bande d'arrêt d'urgence et qui empiète sur la voie de droite. Kilomètre 54 de l'A40 direction Chamonix. C'est après la sortie 14 d'Annemasse. Déportez-vous bien à gauche lorsque vous approchez de la zone.
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1: Et je vous retrouve dans un instant sur Autoroute Info pour un nouveau point trafic. Ce sera dans 5 minutes. Le temps d'écouter Jack et Carla

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7: La réouverture de l'A43 Maurienne pour vous qui roulez en direction de l'Italie. Il n'y a plus de fermeture à vous annoncer au niveau du péage de Saint-Michel-de-Maurienne. Le convoi exceptionnel qui a provoqué la fermeture de cet axe s'est inséré sur l'autoroute, donc plus de difficultés particulières. En revanche, attention à la présence de ce véhicule en panne sur l'A40 direction Chamonix, kilomètre 54. Véhicule en panne est gênant puisqu'il se trouve à cheval sur la bande d'arrêt d'urgence et la voie de droite. C'est après la sortie 14 d'Annemasse. Le prochain point complet sur vos conditions de circulation, ce sera à 19h. Vous restez avec moi, je vous retrouve juste après Tibbs et les Red Hot Chili Peppers. C'est le retour de la playlist d'Autoroute Info.

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1: Et attention, dans le prolongement de la 43, pour vous qui êtes sur la voie rapide urbaine de Chambéry en direction de Lyon, il y a un véhicule qui est arrêté en panne dans la sortie 19, l'Aravoir.

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1: Ravi de vous accompagner en ce mardi soir, il est 19h.
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1: Un véhicule est en panne dans le prolongement de l'A43. Ça vous concerne sur la voie rapide urbaine de Chambéry, la Nationale 201, en direction d'Aix-les-Bains et de Lyon. Un véhicule est arrêté dans la sortie numéro 19, la Ravoir. Attention donc, au moment de quitter cette voie rapide urbaine de Chambéry par cette sortie 19, la Ravoir, véhicule en difficulté dans celle-ci. Il y a également un véhicule en panne gênant sur l'A40, direction Chamonix, on est près de Genève, au kilomètre 54. Un véhicule arrêté sur la bande d'arrêt d'urgence qui dépasse sur la voie de droite après la sortie 14 d'Annemasse. Et puis près de Chamonix se trouve le tunnel du Mont-Blanc qui permet de rejoindre l'Italie. Vous êtes nombreux à vouloir le faire ce soir, à vouloir rejoindre l'Italie. 10 à 15 minutes d'attente à prévoir avant de pouvoir franchir le péage français de ce tunnel du Mont-Blanc. On va retrouver également ce soir les bouchons habituels de fin de journée. À Grenoble, ça va bien mieux, mais il reste encore 1 km de fort ralentissement au sud de la ville, sur la Nationale 85 en direction de Gap et de Visil. 1 km de bouchon après la bifurcation avec la 480. Il faudrait 3-4 minutes pour passer cette perturbation. Du monde également à Lyon, même si là aussi la tendance est plutôt à l'amélioration pour vous qui roulez sur la 43. Les bretelles d'accès à la 46 sont saturées dans les deux sens. L'essentiel de l'actualité de ce mardi 12 mai, on fait le point avec les titres de France Info.
2: De 18h45, face à l'antivirus, Emmanuel Macron appelle à une vraie coordination européenne.
3: Et que l'Organisation mondiale de la santé puisse coordonner tout cela comme il se doit, déclaration du chef de l'État en conclusion du sommet franco-africain au Kenya. Il y a actuellement 11 cas déclarés dans plusieurs pays. La France prend ses précautions face à l'antivirus, c'est la ministre de la Santé qui l'assure. Le gouvernement reconstitue actuellement son stock de masques de protection. Une Française positive au virus reste soignée dans un état grave. Et 22 cas contacts français sont maintenant hospitalisés et testés, parmi eux des enfants, des personnes qui se portent bien. Bilan de la conférence de presse de la ministre de la Santé autour de plusieurs spécialistes cet après-midi. Dans l'actualité également, la Russie juge prématuré d'évoquer les détails concrets pour un plan de paix avec l'Ukraine. Le Kremlin contredit les propos de Vladimir Poutine ce week-end qui assurait une fin prochaine de la guerre. Son armée a repris son offensive en Ukraine après l'expiration de la trêve. Ukrainiens et Russes se sont accusés de l'avoir violée pendant ces trois derniers jours.
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1: Et je vous retrouve dans un instant, dans moins de 5 minutes, pour un nouveau point trafic. Ce sera juste après le nouveau Samber sur Autoroute Info.

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2: Et attention à cette intervention en bordure des voies de la voie rapide urbaine de Chambéry en direction de Lyon et d'Aix-les-Bains. Dans le prolongement de la 43, un véhicule est arrêté dans la sortie 19. La Ravoire, il y a du personnel autoroutier sur les lieux, du personnel routier sur les lieux. Il y a des piétons à proximité directe des voies de circulation. Attention donc dans le prolongement de la 43 pour vous qui avez passé la sortie Vincent-Baldoff en approche de Chambéry sur la 43, donc en direction de Chambéry de Lyon. Dans cette sortie 19, la Ravoire, véhicule en difficulté. Je vous retrouve dans un instant, 19h15, prochain point complet sur vos conditions de circulation. Ce sera après Irène Cara et Kaoline sur Autoroute Info.

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1: Un accident s'est produit sur la rocade sud de Grenoble. Pour vous qui roulez en direction de Lyon et de Grenoble au kilomètre 1, donc tout au bout de cette rocade, à l'intérieur de la tranchée couverte et qui se trouve après la sortie 8 d'Échirolles Ouest, trois véhicules sont accidentés sur la voie de droite. On en reparle dans notre point trafic de 19h15 sur Autoroute Info.
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1: Et attention, si vous roulez sur la rocade sud de Grenoble en direction de Lyon et de Grenoble, tout au bout de cette rocade, kilomètre 1, une fois passé la sortie 8 d'Échirolles Ouest, trois véhicules sont accidentés sur la voie de droite. Après donc cette sortie numéro 8, il faut bien se décaler sur la partie gauche de cette rocade sud de cette nationale 87. Un véhicule est en panne également dans le prolongement de la 43. Pour vous qui approchez de Chambéry, vous êtes en direction de Lyon sur la voie rapide urbaine de Chambéry. Un véhicule est en panne dans la sortie 19, l'Aravoir. Un petit peu d'attente également à prévoir au passage du tunnel du Mont-Blanc, entre 10 et 15 minutes d'attente près de Chamonix avant de rejoindre l'Italie par ce tunnel du Mont-Blanc. Du côté des bouchons de fin de journée, notez que ça se passe mieux, ça se passe bien mieux en Rhône-Alpes. On va quand même retrouver quelques difficultés pour vous qui roulez sur la 43 en direction de Lyon. Un bouchon, toujours d'actualité dans la bretelle qui vous permet d'accéder à la 46 en direction de Marseille.
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1: Et dans un instant sur Autoroute Info, on vous dira comment procéder en cas de panne sur l'autoroute. Malheureusement, ça peut arriver à tout le monde. Pour le moment, le retour de la playlist d'Autoroute Info. Voici Indochine.

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2: Et ce rappel de cet accident survenu tout au bout de la rocade sud grenobloise en direction de Grenoble et de Lyon. Accident qui s'est produit au kilomètre 1 après la sortie 8 de Cessin et d'Échirolles Ouest. Trois véhicules sont accidentés sur la voie de droite. Il n'y a plus que la voie de gauche pour circuler à cet endroit. Un kilomètre de bouchon à rappeler. Il faudrait 5 à 10 minutes pour le traverser d'après les estimations GPS. Et je vous retrouve dès 19h30 pour un nouveau point complet sur vos conditions de circulation. Quel comportement adopter en cas de panne ? Nadine Végiel des autoroutes APRR, interrogée par Elliot Monod, nous rappelle l'angoisse que cela peut générer.
3: C'est un moment extrêmement anxiogène. Alors, quelle que soit la personne qui tombe en panne, âgée, en famille, seule, accompagnée, etc., c'est toujours un grand moment de stress. Les clients nous l'évoquent a posteriori, et heureusement, ça veut dire que tout s'est bien passé. Mais souvent, l'émotion qu'ils décrivent est extrêmement forte.
4: Oui, parce qu'on se retrouve près des voies, là où des véhicules circulent vite, forcément, on est sur autoroute. Quelles sont les interrogations qui reviennent le plus souvent ?
3: Alors, je pense que les clients s'interrogent de savoir quels sont les bons réflexes à avoir, qu'est-ce que je dois faire, qu'est-ce que je ne dois pas faire quand je tombe en panne. La première des choses à faire, c'est de prévenir notre équipe d'experts, la sécurité de l'autoroute. Et puis,
4: premièrement, on se signale, en fait, déjà.
3: Alors, impératif, soit par une borne orange au bord de l'autoroute, soit par l'application SOS Autoroute, pour qu'on puisse être géolocalisé et qu'on nous dise, voilà ce que vous allez devoir faire ou ce que nous, on va faire pour vous. C'est très important.
4: Et donc, une fois qu'on a fait ça, qu'est-ce qu'on fait ?
3: J'ai envie de dire, la priorité, c'est de se mettre en sécurité et toutes les personnes qui sont dans l'habitacle, qu'il faut absolument protéger. Donc, on ne laisse personne dans la voiture au bord de l'autoroute. Tout le monde sort et du côté le plus éloigné de la circulation possible, donc souvent par la droite quand on est sur la bande d'arrêt d'urgence.
4: On se met derrière les glissières de sécurité. Vous avez dit loin des voies de circulation, mais ça veut dire
3: derrière.
4: Voilà, absolument derrière.
3: Voilà, c'est pas toujours extrêmement confortable en fonction de la météo et de l'endroit où l'on se trouve, mais c'est l'endroit où on est le plus en sécurité et ne laisser personne dans la voiture. Ce serait vraiment les mettre en danger.
4: Il faut aussi penser à mettre son gilet de sécurité afin d'être bien visible et allumer les feux de détresse de son véhicule. À partir de là, il faudra s'armer d'un peu de patience. Mais sachez quand même que sur autoroute, les délais d'intervention, tout comme les tarifs, sont réglementés. Après votre appel au PC de circulation, le dépanneur doit arriver dans les 30 minutes et respecter une grille tarifaire officielle qui est définie par la loi. À retrouver d'ailleurs sur notre site voyage.aprr.fr.

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1: Un bouchon s'est formé en région grenobloise sur la rocade sud de Grenoble, la nationale 87 en direction de Lyon et de Grenoble. 3 à 4 km de bouchon à partir de la sortie numéro 5 des Bains. Il faudrait une quinzaine de minutes pour traverser cette difficulté. Tout cela à cause d'un accident survenu au kilomètre 1 de cette rocade sud, juste avant l'accès à la 480. 3 véhicules sont accidentés sur la voie de droite, ce qui explique donc ce bouchon. Un véhicule en panne gênant, ça se passe dans le prolongement de la 43 sur la voie rapide urbaine de Chambéry en direction de Lyon et d'Aix-les-Bains. Un véhicule arrêté dans la sortie numéro 19. L'art à voir, il y a du monde sur place. Il y a notamment un agent routier ainsi que le dépanneur qui vient d'arriver sur les lieux qui est en train de charger le véhicule en difficulté. Un petit peu de monde également en ce mardi 12 mai à l'approche du pont de l'Ascension en direction de l'Italie au passage du tunnel du Mont-Blanc. Du monde dans le prolongement de la 40 près de Chamonix. Quelques centaines de mètres de bouchons et une dizaine de minutes à patienter avant de pouvoir atteindre le péage français de ce tunnel. Voilà pour les principales difficultés du moment. Ailleurs, vous l'aurez compris, ça se passe plutôt bien en ce début de soirée. Et on va poursuivre avec l'actualité en bref. On retrouve les titres de France Info.
2: Ministre de la Santé et experts ont communiqué ce soir sur l'antivirus.
3: Pour dire ce que l'on sait ou l'on ne sait pas de ce virus, 11 personnes ont été testées positives à cet antivirus souche des Andes. Il s'agit seulement de passagers ou membres d'équipage du MV Andus, ce paquebot à bord duquel un foyer d'antivirus a été détecté, précise la directrice de Santé publique France. Parmi ces cas confirmés, il y a une Française, vous le savez, une femme qui est toujours en réanimation dans un état grave. On apprend ce soir qu'elle est touchée par la forme cardio-pulmonaire la plus sévère du virus, avec un poumon artificiel assure son oxygénation. Cette Française est la seule parmi les 5 rapatriés français du MV Andus à avoir été testée positif à l'antivirus. 22 cas contacts ont été identifiés en France. Tous ont été contactés, sont hospitalisés ou en cours d'hospitalisation, souligne la ministre de la Santé. Ce soir, le chef de l'État s'exprime sur l'antivirus depuis le Kenya où il est en déplacement. Il assure que la situation est sous contrôle. Il invite toutefois une vraie coordination européenne sur le dossier, c'est-à-dire que les protocoles aillent vers les standards les plus exigeants qui ont été définis à très court terme et que l'Organisation mondiale de la Santé puisse tout coordonner.
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1: Et je vous retrouve dans un instant sur Autoroute Info pour un nouveau point sur vos conditions de circulation. Ce sera dans 3 minutes, ce sera juste après ce titre qui cartonne actuellement sur les réseaux sociaux, Tame Impala et Jenny pour vous accompagner sur les prochains kilomètres.

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1: Un accident toujours d'actualité, ça se passe à Grenoble sur la rocade sud de la Nationale 87 en direction de Grenoble et de Lyon, kilomètre 1, après la sortie numéro 8 d'Échirolles-Ouest. Trois véhicules sont accidentés sur la voie de droite. À cet endroit, il n'y a plus que la voie de gauche pour circuler. C'est pourquoi il y a en ce moment 3 km de bouchons à partir de la sortie 6 d'Alpexpo, bouchons que vous traversez d'après les estimations GPS en une quinzaine de minutes. Circulation assez difficile donc du côté de cette rocade sud de Grenoble. Le prochain point complet sur vos conditions de circulation, ce sera à 19h45. Vous restez avec moi, je vous retrouve après les Cure et Amir sur Autoroute Info.
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1: Et cette information qui vous concerne, si vous êtes au volant d'un camion circulant en direction de l'Italie, il faut s'arrêter si vous êtes au volant d'un camion sur la 43 sur l'aire du Rieusec au niveau du kilomètre 172, puisque cette A43, on vient de l'apprendre, va fermer à partir de 20h pour permettre le passage d'un convoi exceptionnel qui va circuler très lentement. Donc à partir de 20h, la circulation sera interrompue pour tous les véhicules au niveau du péage de Saint-Michel-de-Maurienne, mais dès maintenant, les poids lourds en direction de l'Italie circulant sur cette A43 doivent s'arrêter sur l'aire du Rieusec. Un accident s'est produit à Grenoble sur la Roquette Sud en direction de Grenoble et de Lyon au niveau du kilomètre 1 tout au bout de la rocade après la sortie 8 et Échirolles Ouest. Trois véhicules sont accidentés sur la voie de droite et donc un bouchon de 3 km s'est formé après la sortie 5 des bains, 10 à 15 minutes d'après les estimations GPS pour traverser le secteur. Et puis je rappelle qu'à Lyon, cette nuit, le tunnel de Fourvière sera fermé dans les deux sens de circulation. Des travaux seront menés dans ce tunnel de Fourvière à partir de 21h ce soir jusqu'à 6h demain matin. Notez également qu'en Haute-Savoie, la 40 sera fermée elle aussi dans les deux sens de circulation de 21h à 5h demain matin entre la sortie 19 de Cluse et la sortie 17 de Bonneville.
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1: Et dans quelques minutes, on vous proposera 1000 ans d'histoire au-dessus de la plaine d'Arles, dans les Bouches-du-Rhône, avec la visite de l'abbaye bénédictine de Montmajour, un site qui a notamment beaucoup fasciné le peintre Van Gogh. Une idée de sortie pour le pont de l'Ascension qui arrive à grands pas. Ce sera après l'information trafic qui, elle aussi, revient dans un instant. Ce sera dans 5 minutes. Pour le moment, on poursuit notre route en compagnie de Miles Smith sur Autoroute Info.

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12: L'actualité trafic marquée par cet accident, toujours d'actualité à Grenoble sur la Roquette Sud en direction de Grenoble et de Lyon. Trois véhicules sont accidentés sur la voie de droite au niveau du kilomètre 1 après la sortie 8 des Chirols Ouest. Il n'y a plus que la voie de gauche pour circuler à cet endroit. 3 km de bouchons à partir de la sortie numéro 6, Alpexpo. Il faudrait 10 à 15 minutes pour passer cette zone d'après les estimations GPS des véhicules présents sur place. Je rappelle également que dans une petite dizaine de minutes, la 43 Maurienne en direction de l'Italie va fermer au niveau du péage de Saint-Michel de Maurienne pour permettre le passage d'un convoi exceptionnel. L'autoroute va fermer pour tous les véhicules, mais d'ores et déjà, les poids lourds, eux, doivent s'arrêter sur l'aire du Rieusec, l'aire de stockage située au kilomètre 172 après la sortie 27 Saint-Jean de Maurienne, en prévision donc de la fermeture de cette autoroute. Et l'information trafic, ce sera à 20h. Vous restez avec moi. Prochain point complet sur vos conditions de circulation dans un instant. Pour le moment, on vous emmène aux portes de la Camargue et des Alpilles dans les Bouches-du-Rhône pour une idée de sortie pour le pont de l'Ascension. Tout proche de la ville d'Arles se dresse un imposant ensemble monastique. Le reportage de Géraldine Mia.
13: Sur un îlot rocheux, dans la vaste plaine marécageuse de la vallée des Baux, l'abbaye de Montmajour est riche de 10 siècles d'histoire, dont 800 ans consacrés à l'architecture. Antoinette Gouriou est chargée de l'action culturelle et de la communication à l'abbaye pour le Centre des Monuments Nationaux.
14: Elle a été fondée en 972 exactement par une toute petite communauté d'ermites qui au début va s'installer dans le rocher. Et donc ils vont construire la toute première église dans le rocher. Puis au fur et à mesure, la communauté va s'agrandir. Ils vont monter en haut du rocher et vont construire une abbatiale assez imposante, un cloître avec tout un décor assez magnifique. Ils vont aussi construire un réfectoire, une salle capitulaire, un dortoir. Il va y avoir même une tour fortifiée. Et puis, on va avoir un autre bâtiment construit au XVIIe siècle, qui ressemble plutôt à un palais classique vénitien. Pendant 8 siècles, il n'y a quasiment pas une période où vous n'aurez pas des petits travaux, une petite construction supplémentaire qui va se faire. Ce qui fait qu'on voit plein de styles différents sur un seul lieu. Vous avez du pré-roman, du roman, de l'architecture gothique, classique, avec le palais Saint-Maur. Donc, une très grosse variété de choses à voir.
13: Ce palais Saint-Maur, justement, va connaître quelques déboires à la Révolution française. L'abbaye de Montmajour est vendue à cette période de l'histoire en bien national par petits lots et plusieurs personnes en font l'acquisition.
14: Les différents propriétaires du monastère Saint-Maur vont le dépouiller, mais littéralement. Et comme le bâtiment est classé très tard au monument historique, seulement en 1926, tant qu'il n'est pas protégé, on peut en faire ce qu'on veut. Donc, ce qui va entraîner une grosse partie aujourd'hui de sa ruine et lui donner cette image, comme dit Van Gogh, de ruine romantique sur le mont au milieu des arbres.
13: L'abbaye de Montmajour a été un lieu d'inspiration pour ce grand peintre du 19e siècle. Vincent Van Gogh va réaliser en effet de nombreux dessins et quelques peintures de ce site majestueux, comme le tableau « Coucher de soleil à Montmajour » retrouvé en 2013 dans le grenier d'un particulier.

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1: Très bonne soirée, ravi de vous accompagner, il est 20h.
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1: Avec un accident toujours d'actualité à Grenoble sur la rocade sud en direction de Lyon. C'est au kilomètre 1 que cela vous concerne après la sortie numéro 8 d'Échirolles Ouest. Tout ça se passe sur la voie de droite. 3 véhicules accidentés sur la voie de droite et 3 kilomètres de bouchons à signaler avant cet accident. Bouchon lui qui débute au niveau de la sortie numéro 6 Alpexpo. Il faudrait une dizaine de minutes pour passer cette perturbation d'après les estimations GPS. L'autre information de ce soir, c'est la fermeture qui ne saurait tarder de l'A43 Maurienne en direction de l'Italie. L'autoroute qui va fermer dans les prochaines minutes, si ce n'est pas déjà fait, au niveau du péage de Saint-Michel-de-Maurienne pour permettre le passage d'un convoi exceptionnel. Autoroute donc qui ferme au niveau de ce péage de Saint-Michel-de-Maurienne pour tous les véhicules. Hein, les poids lourds, eux, qui sont en direction de l'Italie circulant sur cette A43 doivent s'arrêter sur l'aire de stockage du Rieusec en attendant la réouverture de cette autoroute. Voilà pour les principales difficultés. Ailleurs, ça se passe très correctement à cette heure-ci. L'essentiel de l'actualité, on retrouve les titres de France Info.
2: Dit ce soir le président de la République au sujet de l'antivirus.
3: Emmanuel Macron le dit depuis le Kenya où il est en déplacement. Le chef de l'État de souligner que le gouvernement a mis en place des protocoles extrêmement rigoureux en consultation, dit-il, avec les meilleurs experts. Des propos tenus à l'issue d'une conférence de presse donnée ce soir par la ministre de la Santé et des experts. Rendez-vous consacré à l'antivirus. Que s'est-il dit lors de ce rendez-vous? La ministre de la Santé a notamment souligné qu'il n'y a pas d'éléments en faveur d'une circulation diffuse de l'antivirus en France, soit quoi la directrice de Santé publique France a ajouté qu'il n'existe que 11 cas confirmés d'antivirus souche des Andes. Il s'agit seulement de passagers ou de membres d'équipage du MV Ondus, paquebot sur lequel est apparu un foyer d'antivirus. Et c'est de ce foyer dont il est aujourd'hui question. Parmi les cas confirmés d'antivirus, on compte une Française. Elle est ce soir toujours en réanimation dans un état grave, dit la ministre de la Santé Stéphanie Rist. On apprend également aujourd'hui à son sujet qu'elle est touchée, cette patiente, par la forme cardio-pulmonaire la plus sévère du virus. Le ministère public requiert une amende de 50 000 euros, dont 40 000 euros avec sursis à l'encontre de Sophia Chikirou. La députée LFI comparaissait aujourd'hui devant le tribunal correctionnel de Paris pour escroquerie au préjudice de la société Le Média. Le jugement dans ce dossier est mis en délibéré au 8 juin.
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1: Et je vous confirme donc que l'A43 en direction de l'Italie est fermée au niveau du péage de Saint-Michel-de-Maurienne au kilomètre 177. Trafic interrompu pour permettre le passage d'un convoi exceptionnel. Et cette fermeture va durer au moins 2 heures, hein, d'après les premières informations. Donc jusqu'aux environs de 22 heures, les véhicules légers peuvent emprunter la sortie 29 de Saint-Michel-de-Maurienne et emprunter la départementale 1006 pour contourner cette difficulté. Quant aux poids lourds, eux, je le répète, ils doivent s'arrêter sur l'aire du Rieusec au kilomètre 172 de cette autoroute. Allez, je vous retrouve dans moins de 5 minutes sur Autoroute Info pour un nouveau point trafic. Ce sera juste après Taylor Swift.

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2: Je rappelle que l'A43 Maurienne en direction de l'Italie est fermée pour permettre le passage d'un convoi exceptionnel. Une fermeture de 2 heures vous concerne donc si vous souhaitez rejoindre l'Italie par cette autoroute A43. Pour contourner cette difficulté, il vous suffira de quitter l'autoroute par la sortie 29 Saint-Michel de Maurienne pour contourner ensuite la difficulté par le réseau secondaire. Quant au poids lourd, eh bien, il faut s'arrêter sur l'aire du Rieussec au kilomètre 172 de l'autoroute. On va se retrouver à 20h 15 sur Autoroute Info pour un nouveau point complet sur vos conditions de circulation. Ce sera après les Corses et Matt Cohn. C'est le retour tout de suite de la playlist d'Autoroute Info. Bonne route, belle soirée.

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1: L'information trafic marquée par cette fermeture de l'A43 dans la vallée de la Maurienne. Pour vous qui roulez en direction de l'Italie, le trafic est interrompu au niveau du péage de Saint-Michel-de-Maurienne au kilomètre 177 pour permettre le passage d'un convoi exceptionnel. Les véhicules légers, les voitures, les motos peuvent contourner cette difficulté en empruntant la sortie 29 Saint-Michel-de-Maurienne et la départementale 1006. Vous pourrez ensuite reprendre l'autoroute par le diffuseur 30 de Modane. Quant aux poids lourds, eh bien eux, ils n'ont pas d'autre choix que de patienter sur l'aire de stockage du Rieux Sec, une aire située au kilomètre 172 après la sortie 27 de Saint-Jean-de-Maurienne. J'évoquais tout à l'heure un accident à Grenoble sur la rocade sud en direction de Lyon après la sortie 8. Eh bien, les trois véhicules qui étaient accidentés sur la voie de droite ont été évacués, donc il n'y a plus de gêne au trafic à cet endroit et le bouchon qui s'est formé s'est résorbé. Donc bonne nouvelle pour vous qui roulez sur la Nationale 87, la rocade sud grenobloise. Il n'y a plus de difficultés désormais à signaler. Pour ce pont de l'Ascension, il y aura beaucoup de monde sur les routes dès demain. Les prévisions de trafic, c'est avec Myriam Boyed.
2: Avec un mercredi classé rouge et même noir en Auvergne-Rhône-Alpes sur les routes de l'Hexagone, le trafic sera soutenu en direction du littoral, de la montagne ou des pays frontaliers comme l'Italie, donc sur les grands axes comme l'A6 entre Paris et Lyon ou la 43 en direction des Alpes. Si mercredi, le pic de trafic arrive en fin d'après-midi, la matinée du lendemain, jeudi de l'Ascension, est prise d'assaut pour atteindre un pic autour de midi. Les deux jours suivants seront plus calmes, on profite du week-end avant un retour à la maison dimanche, dans un trafic à nouveau soutenu. On attend un pic de trafic autour de midi dans la traversée de la Bourgogne et du centre-Auvergne et plutôt autour de 17h en Rhône-Alpes.
1: Et des prévisions de trafic à retrouver sur autoroute-info.fr et sur notre page Facebook d'Autoroute Info que je vous invite à consulter avant de prendre la route pour bien préparer votre voyage. Un petit tour sur la page Facebook d'Autoroute Info, vous y retrouvez des conseils, des informations qui peuvent vous être bien utiles pour bien préparer votre route.
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1: Savez-vous utiliser correctement des câbles de démarrage en cas de panne de batterie ? Bien, restez à l'écoute puisque dans un instant, on fera un point mécanique sur Autoroute Info. Ce sera juste après l'information trafic qui sera de retour dans 5 minutes. Le temps d'écouter Bruno Mars sur Autoroute Info.

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1: L'actualité trafic de ce début de soirée, c'est la fermeture de l'A43 Maurienne en direction de l'Italie. Trafic interrompu au kilomètre 177 au niveau du péage de Saint-Michel-de-Maurienne. Pour permettre le passage d'un convoi exceptionnel, déviation par la sortie 29 Saint-Michel-de-Maurienne et par la départementale 1006. Un sujet pratique maintenant sur Autoroute Info. Un sujet qui peut vous sortir d'un mauvais pas si votre véhicule ne démarre pas en raison d'une panne de batterie. Véronique Voiron a mis le nez sous le capot.
2: Le matin, au moment de partir au travail, de préférence, alors qu'on est loin d'être en avance, la voiture ne démarre pas. Et là, on repense soudainement à la batterie qui donnait déjà quelques signes de faiblesse ces derniers jours et on se dit qu'on aurait dû y prêter davantage attention. Bref, l'heure n'est plus au regret, il faut agir. Première chose, mettre la main sur des câbles de démarrage. Et ce n'est pas chose aisée, il semblerait même que l'objet soit devenu une denrée rare. Heureusement, moi, j'ai un frère, merci Eric, il se reconnaîtra, que je peux solliciter pour venir à mon secours. Même si cela peut paraître évident pour certains, voici comment procéder. Placer les deux voitures à proximité sans qu'elles ne se touchent. Les moteurs à l'arrêt et le frein à main enclenché. Ouvrez les capots, dégagez l'accès aux bornes des deux batteries. Vous pouvez alors brancher les pinces pour les relier entre elles. Branchez le câble rouge sur la borne positive de la batterie déchargée, puis l'autre extrémité sur la borne positive de la batterie donneuse d'énergie. Branchez ensuite le câble noir sur la borne négative de la batterie chargée et connectez-le à une surface métallique non peinte du moteur de la voiture en panne. Cela évitera les étincelles près de la batterie. Une fois les deux voitures ainsi reliées, démarrez le véhicule équipé de la batterie en bon état et laissez tourner le moteur quelques instants, puis essayez de démarrer la voiture en panne. Une fois celle-ci démarrée, coupez le moteur de la voiture donneuse et retirez les câbles avec précaution dans l'ordre inverse de la pose. On commence donc par la pince noire de la voiture qui était en panne, puis l'autre extrémité. Ensuite, retirez la pince rouge du véhicule donneur, puis débranchez enfin la dernière pince. Voilà, vous savez à présent utiliser les câbles de démarrage.

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1: Et on continue notre route ensemble et ça se passe dans l'ensemble plutôt bien sur la plupart des autoroutes que vous empruntez en ce moment, à une exception près pour vous qui roulez sur la 43 Maurienne en direction de l'Italie, en direction de Turin. Le trafic est interrompu au niveau du péage de Saint-Michel-de-Maurienne, c'est-à-dire au niveau du kilomètre 177. Tout cela pour faire passer un convoi exceptionnel qui roule très lentement au-delà de cette barrière de péage à plus de 5 km/h. Il fait 123 tonnes. C'est colossal. Et donc, pour garantir la sécurité de tous, l'autoroute a été fermée pendant 2 heures. Donc, il reste encore, a priori, 1h30 de fermeture. L'autoroute devrait rouvrir aux alentours de 22 heures. Donc, interruption du trafic au niveau du péage de Saint-Michel-de-Maurienne. Pour les véhicules légers, donc les voitures, les motos, les utilitaires, il est possible de poursuivre votre route en direction de l'Italie en empruntant la sortie 29 qui se trouve juste avant le péage. Vous prenez la sortie 29 Saint-Michel-de-Maurienne, la départementale 1006, jusqu'à Modane, et puis à Modane, vous pourrez récupérer la 43 et le tunnel du Fréjus. En revanche, malheureusement, pour les poids lourds, eh bien, il va falloir patienter sur l'aire du Rieussec, situé un petit peu avant, au kilomètre 172, une fois passé la sortie 27 Saint-Jean-de-Maurienne, passage obligatoire par cette aire de stockage du Rieussec. Voilà, partout ailleurs, donc, ça se passe bien pour le moment. Aucune autre difficulté à vous annoncer pour ce mardi soir. Veille de pont, hein, c'est demain, hein, le pont de l'Ascension qui va débuter demain soir avec une journée qui s'annonce très chargée sur la route puisqu'on annonce du rouge dans le quart nord-ouest et orange partout ailleurs pour jeudi, mais avant cela, pour la journée de demain, mercredi, eh bien, on voit rouge, hein, bison futé, voire rouge sur le plan national et même noir en Auvergne-Rhône-Alpes dans le sens des départs vers la montagne, vers l'Italie ou vers les côtes françaises. Mercredi, dans le sens des retours, orange au niveau national demain. Donc voilà, vous l'aurez compris, hein, les journées de mercredi, demain et jeudi s'annoncent très chargées sur la route. Évidemment, Autoroute Info sera là pour vous accompagner sur la route de ce week-end et de ce pont de l'Ascension. Notez que toutes les prévisions de trafic seront à retrouver sur la page Facebook d'Autoroute Info. Je vous retrouve quant à moi dans un instant pour un nouveau point sur vos conditions de circulation. Pour le moment, on poursuit notre route en compagnie de Charlotte Cardin. Tant pis pour elle sur Autoroute Info.

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1: La 43 Maurienne, je le rappelle, fermée jusqu'aux environs de 22h ce soir pour permettre le passage d'un convoi exceptionnel. La fermeture de l'autoroute vous concerne au niveau du péage de Saint-Michel de Maurienne pour les véhicules légers, les motos, les voitures. Le trafic est dévié par la départementale 1006. Il faut sortir par la sortie 29 Saint-Michel de Maurienne et récupérer l'autoroute dans le secteur de Modane. Je vous retrouve à 20h45 sur Autoroute Info. Vous restez avec moi. Ce sera un nouveau point complet sur vos conditions de circulation dans un instant, après Marvin Gaye, Train ou encore Wham. Très bonne route sur Autoroute Info, belle soirée.

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1: L'information trafic marquée par cette interruption du trafic, trafic interrompu sur l'A43 dans la vallée de la Maurienne. Pour vous qui roulez en direction de l'Italie et peut-être en direction du tunnel du Fréjus, le trafic est interrompu au niveau du kilomètre 177, c'est-à-dire au niveau du péage de Saint-Michel-de-Maurienne. Pourquoi ? Parce que on va laisser passer un convoi exceptionnel très imposant, circulant à 5 km par heure environ. C'est pour cela que l'autoroute est fermée pour garantir la sécurité de tous. L'autoroute qui restera fermée jusqu'aux alentours de 22h. Donc pour les véhicules légers, les voitures, les motos, la déviation se fait en empruntant la sortie 29 Saint-Michel-de-Maurienne et en suivant la départementale 1006 qui vous permettra de récupérer ensuite l'autoroute par le diffuseur numéro 30 de Modane. Quant aux poids lourds, eh bien eux, ils n'ont pas d'autre choix que de s'arrêter au kilomètre 172 de cette A43, c'est-à-dire au niveau de l'air du Rieux Sec, cette aire de stockage du Rieux Sec que les poids lourds doivent par laquelle les poids lourds doivent passer en attendant la réouverture de cette autoroute A43 Maurienne qui se fera, je vous le disais, aux alentours de 22h. Vous allez peut-être circuler prochainement en région lyonnaise. Attention, d'importants travaux occasionnent des fermetures. Le point avec Raphaël Judicelli.
2: Durant les 4 week-ends de mai, c'est le tunnel de Fourvière qui ferme dans les deux sens de circulation et l'autoroute A7 ferme également au sud de Lyon, en direction de Marseille. Les explications avec vous, Julien Cabu, chef de projet de la direction interdépartementale des routes Centre-Est.
3: Les travaux sur les viaducs de Pervenite constituent la dernière phase des travaux qui durent désormais depuis environ un an et demi maintenant. Ces opérations concernent essentiellement le remplacement de l'étanchéité sur les deux voies centrales ainsi que le remplacement de l'intégralité de l'enrobé.
2: Il est donc impossible de traverser Lyon normalement. Il faut passer par l'A46, le contournement est lyonnais, ou par la rocade est lyonnaise, la N346. Anticipez bien vos déplacements et prévoyez un temps de trajet allongé.
1: Et ça vous concernera ce week-end, ce pont de l'Ascension, à partir de demain soir 22h jusqu'au plus tard lundi.
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1: Nike, le retour de la playlist Autoroute Info.

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1: Et il est 21h, merci de faire la route en notre compagnie.
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1: Et ce soir, ce mardi soir à 21h, on a une information principale à vous rappeler. C'est en Saône-et-Loire, sur l'A79, en direction de Mâcon. On vous rappelle cet accident qui s'est produit en direction donc de Mâcon, en Saône-et-Loire, kilomètre 89. C'est un poids lourd qui a déversé son essence. Il a percé son réservoir, malheureusement, après la sortie 23 de Roanne et de Digoin-Centre. L'essence s'est déversée sur la voie de droite, notamment, qui est donc neutralisée. Patrouille forces de l'ordre sont sur place. Vous ne circulez plus que sur la voie de gauche, allure réduite quand vous passez cette zone d'accident. Et puis on parlait déjà depuis un petit moment d'une fermeture de la 43 Maurienne pour rejoindre l'Italie par le tunnel du Fréjus. Tout cela est terminé. La barrière de péage de Saint-Michel de Maurienne est à nouveau ouverte à la circulation et les poids lourds qui étaient stockés sur le Rio Sec sont donc relâchés petit à petit. Plus donc de gêne au trafic pour vous qui allez rejoindre l'Italie par ce tunnel du Fréjus tout au bout de la 43 Maurienne. Et puis à part ça, ça se passe plutôt bien ce soir. Les conditions météo se sont nettement améliorées par rapport au soir précédent, même s'il peut encore y avoir de la pluie, notamment dans le sud-ouest sur la 65. Et maintenant, c'est la musique de retour. David Guetta sur Autoroute Info.

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1: Il y a eu un accident sur la 49 dans le département de l'Isère en direction de Valence. Une voiture est accidentée sur la voie de droite au kilomètre 44. C'est confirmé, elle est après la sortie numéro 9 de Saint-Marcellin. Décalez-vous sur le côté gauche quand vous approchez de ce

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1: Cet accident qui vient de nous être confirmé sur la 49 en Isère, direction Valence. Une voiture accidentée sur la voie de droite. Elle est au kilomètre 44. C'est à hauteur du viaduc qui se situe après la sortie 9 de Saint-Marcelin-Pont en Royan. Une voiture sur voie de droite qui va donc gêner votre circulation dans le secteur. Prochain point trafic, 21h15. On reviendra sur l'autre accident qui lui s'est produit en Saône-et-Loire sur la 79 direction Mâcon, kilomètre 89. On y reviendra donc en détail après la musique. The Verve qu'on écoutera après Mickey 3D.

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1: 21h et quasiment 15 minutes, priorité à votre sécurité. On va partir sur l'A5 dans l'Yonne pour parler d'un chevreuil errant qui aurait été aperçu aux alentours du kilomètre 75 entre le secteur de Troyes et celui de Sens, et plus précisément entre la sortie numéro 19 de Saint-Florentin-Nogent-sur-Seine et la jonction avec l'A19. Attention à ce chevreuil qui pourrait traverser à tout moment, que ce soit direction Paris ou bien direction Nancy et Dijon. Autre information à rappeler, cet accident sur l'A49 en direction de Valence, on est en Isère. Une voiture accidentée sur la voie de droite, kilomètre 44, après la sortie 9 de Saint-Marcelin. Et puis on termine avec la Saône-et-Loire sur l'A79 en direction de Mâcon et Chalon-sur-Saône. Un poids lourd toujours accidenté sur bande d'arrêt d'urgence, kilomètre 89. Il se situe après la sortie numéro 24 de Digoin-Ouest. Ce poids lourd a percé son réservoir d'essence qui s'est déversé sur la voie de droite, qui est donc neutralisé. Beaucoup de monde sur place, patrouilleurs et forces de l'ordre notamment, vont maintenant s'occuper du poids lourd et nettoyer cette voie de droite. Vous ne circulez plus que sur la voie de gauche.
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1: Passez une bonne soirée à l'écoute d'Autoroute Info. On continue de vous accompagner et on vous tient informé sur vos conditions de circulation dans le prochain point trafic, juste après la musique et le grand retour du groupe Superbus avec un de ses nouveaux titres, OK KO. 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
1: Rappel de vos conditions de circulation, on retourne en Isère sur l'autoroute A49 en direction de Valence. Pour vous rappeler, cet accident impliquant une voiture au kilomètre 44, elle est après la sortie 9 de Saint-Marcelin-Pont en Royan. La voie de droite est neutralisée, le personnel autoroutier se trouve désormais sur place, kilomètre 44, soyez particulièrement vigilants. Décalez-vous sur la voie de gauche. Prochain point complet à 21h30. On retournera notamment en Saône-et-Loire sur la 79 pour cette intervention qui se poursuit à la suite d'un camion qui a percé son réservoir d'essence. Bref, on fera le point à 21h30 après la musique d'Elton John ou encore Adele, cette Fire to the Rain. Pour l'instant, on va parler des voitures sans permis qui sont de plus en plus plébiscitées, notamment par les jeunes. Le site de production du principal constructeur français est d'ailleurs visible le long de l'A41 Nord en Savoie, dans le secteur d'Aix-les-Bains. Paulin Caillard a pu y jeter un œil.
2: Aujourd'hui, je vous emmène à la découverte d'une usine d'assemblage de voitures sans permis. Je me suis rendu dans l'usine savoyarde d'Exam, un constructeur de voiturettes français. J'y ai retrouvé Olivier Pelletier, le directeur général d'Exam, qui, entre deux bruits de perceuse, m'a expliqué comment fonctionnait son usine.
3: Donc là, la première étape, donc vous prenez la coque. Ici, on va assembler d'abord les roues. Hein, avec, vous voyez, toute la partie. Tout d'abord, on va assembler tout ce qui est train arrière. Puis, au fur et à mesure, donc, on a environ 30 étapes de fabrication de la voiture. Hein, et au fur et à mesure, on va apporter différents éléments supplémentaires. Donc, sur cette ligne, par exemple, avec ses mains, on fabrique des modèles électriques, on fabrique des modèles thermiques. Et ce qui nous permet d'être totalement flexible quant à l'évolution du marché. Ce qui était très important pour nous.
2: Mais récemment, il y a eu du changement. Avec le boom des voitures sans permis chez les jeunes, il a fallu réagir et s'adapter aux exigences de cette nouvelle clientèle.
3: Premièrement, on a complètement électrifié notre gamme. Puis, par contre, on a fait une nouvelle gamme qu'on appelle Minoto et qui est vraiment focalisée sur les jeunes, où là, on va plus aller à l'essentiel.
2: Une voiturette épurée, mais qui coûte quand même la bagatelle de 10 000 euros. À l'autre extrémité de la fourchette de prix, on trouve le haut de la gamme Exam, qui est bien plus accessoirisé et personnalisable.
3: On a maintenant une gamme Exam, qui est notre gamme plus traditionnelle, qui a vraiment tous les codes de la voiture, où on va avoir des accessoirisations très importantes. Donc on va avoir un choix de couleur, on va avoir une caméra de recul, on va avoir des radars de recul, on va avoir des tablettes dedans, tous les attributs d'une vraie voiture. Ça, c'est plus pour notre population traditionnelle, et ça va faire des produits qui peuvent monter jusqu'à 20 000 euros.
2: L'assemblage est en grande partie fait à la main, et de bout en bout, une voiturette prend une trentaine d'heures de travail et passe par les mains de plus de 70 personnes.

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1: Il est 21h30, vous êtes à l'écoute d'Autoroute Info ce mardi soir. On vous rappelle tout d'abord ces deux accidents d'actualité. Tout d'abord sur l'A49 en Isère, une voiture accidentée en direction de Valence au kilomètre 44. Après la sortie 9 de Saint-Marcellin, la voie de droite est neutralisée, personnel autoroutier sur place pour s'occuper de cette voiture accidentée. On ne circule plus que sur la voie de gauche. Deuxième accident, toujours sur l'A79 en Saône-et-Loire, un poids lourd qui s'est accidenté et a perforé son réservoir d'essence, kilomètre 80. 29 direction Mâcon, Chalon-sur-Saône, c'est après la sortie 24 de Digoin-Ouest. La voie de droite, là aussi, est neutralisée puisque l'essence s'est déversée sur cette voie de droite. Il faut maintenant la nettoyer, la rendre en état et on ne circule plus que sur la voie de gauche. Personnel autoroutier et forces de l'ordre sont sur place. On part maintenant sur l'A5B dans l'Essonne en direction de Melun. Avec cette information, trois poids lourds qui ont décidé de s'arrêter dans la bretelle de sortie numéro 13 de Réau. Si vous prenez cette sortie 13 de Réau sur l'A5B, attention à ces trois poids lourds qui sont dans la bretelle de sortie. Et puis ce chevreuil errant toujours signalé du côté de l'A5. On est dans Lyon, aux alentours du kilomètre 75, entre la sortie 19 de Nogent-sur-Seine et la jonction avec l'A19, des chevreuils qui pourraient traverser à tout moment, et dans les deux sens, que vous soyez direction Paris ou bien Nancy et Dijon. Tout de suite, c'est l'heure de l'actualité générale avec les titres de France Info.
2: Donald Trump qui s'envole pour la Chine.
3: En plein conflit avec l'Iran et sur fond de blocus au Moyen-Orient, avant de prendre les airs, le chef de la Maison-Blanche assure que les États-Unis gagneront en Iran, peu importe comment. À Villejuif, dans le Val-de-Marne, un élève a ramené de la kétamine à l'école. 5 enfants ont été en contact avec cette drogue sous forme de poudre blanche, mais ils ne l'ont pas inhalée, selon le recteur. Et ils se portent bien. La police va tenter de déterminer qui est le propriétaire de ce sachet qui a été trouvé dans la rue. Gérald Darmanin, lui, revoit à la baisse l'ambition de son plaidé coupable criminel. Il avait pour but de désengorger les tribunaux. Le garde des Sceaux propose désormais que soient exclus les viols et la plupart des crimes. Cette mesure phare du projet de loi doit maintenant être examinée par l'Assemblée le 29 juin, après avoir été adoptée par les sénateurs. Et puis les quarts de finale de la Ligue 2 de football, avec en ce moment le Red Star face à Rodez, un partout, et pour l'instant, c'est la mi-temps.
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1: Et on est reparti en musique avec Jake et Carla. Prochain point trafic juste après.

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1: On va repartir sur la 49 en Isère, direction Valence. Au kilomètre 44, une voiture accidentée sur la voie de droite qui est neutralisée après la sortie 9 de Saint-Marcelin-Pont en Royan. Le personnel autoroutier est sur place et vous ne circulez que sur la voie de gauche. Sur la 79 en Saône-et-Loire, direction Mâcon-Chalon-sur-Saône, là aussi, c'est un poids lourd accidenté. Il a percé son réservoir d'essence qui s'est déversé sur la voie de droite. Kilomètre 89 de la 79, c'est après la sortie 24 de Digoin-Ouest. Cette voie de droite est donc là aussi, par conséquent, neutralisé, vous ne circulez que sur la voie de gauche. Le point complet à 21h45, ce sera après le retour de la playlist Autoroute Info. On vous a calé Jimmy Cliff juste après les Black Eyed Peas.

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1: 21h45, minutes. Retour sur ces deux accidents. Le premier sur la 49 en Isère, direction Valence. Une voiture sur voie de droite neutralisée au kilomètre 44 après la sortie 9 de Saint-Marcellin. Deuxième accident impliquant cette fois un poids lourd sur la 79 en Saône-et-Loire, direction Mâcon-Chalon-sur-Saône. Il est kilomètre 89 après la sortie 24 de Digoin-Ouest. Là aussi, la voie de droite est neutralisée. Il y a beaucoup de monde sur place. On parle également de chevreuils, animaux errants qui ce soir sont présents dans beaucoup d'endroits différents, notamment sur la 6 dans l'Yonne, aux alentours du kilomètre 150, entre la sortie 19 de Joigny et la sortie 18 de Villeneuve sur Yonne. Il y a également un animal errant signalé sur la 31 en Meurthe-et-Moselle, aux alentours du kilomètre 211, entre la sortie numéro 11 de Colombey-les-Belles et la sortie numéro 10 de Neufchâteau. Et puis sur la 5, également un animal errant dans l'Yonne, kilomètre 75. Cette fois, c'est entre la sortie numéro 19 de Nogent-sur-Seine et la jonction avec la 19. On parle maintenant des fermetures nocturnes cette nuit. Il va notamment y avoir des travaux du côté de la région lyonnaise sur la 46 en direction de Villefranche et Paris. La sortie 3, les échets fermés jusqu'à 6 heures. Et puis pour vous qui circulez en Haute-Savoie cette nuit, la 40 est fermée dans les deux sens entre la sortie numéro 19, Cluses, et la sortie 17 de Botteville. Fermeture jusqu'à 5 heures demain matin. Et puis à Grenoble, c'est la 480 qui est fermée depuis 21h et jusqu'à 6h en direction de Lyon entre la sortie 7 Pont-de-Clay et la jonction avec la rocade sud de grenobloise.
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1: Dans quelques instants, nous envolerons pour un voyage dans les airs en parapente au-dessus du bassin genevois entre la France et l'Italie. Pour l'instant, la musique vous accompagne avec le dernier Christophe Maé.

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1: Rappel de vos conditions de circulation et de cet accident sur la 49 en Isère, direction Valence. La voiture est accidentée kilomètre 44 après la sortie 9 de Saint-Marcellin. La voie de droite est neutralisée. Le personnel autoroutier se trouve sur place. Le point complet, ce sera d'ici 22h. Avant ça, on écoutera Ed Sheeran ou encore Dido. Et pour l'instant, on part sur l'A40, où un panneau touristique, les fameux panneaux marrons, indique « Je ne vois la Clément ». Vincent Serrano s'est lancé avec Franck, son guide, pour un baptême en parapente. Un saut dans le vide à 1300 mètres d'altitude.
2: Allez, voilà, on court. Voilà, regarde.
3: Ouh là là. Waouh. Waouh. Ouh là là là là là là là là. Ça y est, on s'installe comme dans un fauteuil. Ah, le vent souffle bien là. Ouf, ça va, le micro est toujours là. Il y a du vent. Waouh. Faut respirer quand même pour une première.
2: Ouais, respire bien. On est obligé un petit peu de racler un peu la falaise pour trouver les hommes.
3: Après 5 minutes de vol, on peut dire qu'on commence à être beaucoup plus détendu. Et c'est vrai que la sensation du départ donne de l'adrénaline pour un débutant. Et ensuite, c'est que du plaisir. Ça y est, le lac Léman, la Croix de Savoie que nous voyons.
2: Tu vois le jet d'eau ?
3: Le jet d'eau de Genève qu'on aperçoit bien au bord du lac Léman.
2: Excellent. Allez, on va continuer, on va changer de face.
3: La sensation vraiment d'être un oiseau, hein.
2: Une vie d'oiseau, c'est quand même pas mal, non ?
3: Mais j'imagine qu'après 18 ans d'expérience, on se retrouve dans un fauteuil de parapentiste comme dans son fauteuil devant la télé, presque.
2: Exactement, c'est du contemplatif, c'est tout à fait ça. On contemple, on regarde.
3: Donc là, on longe le Salève vraiment contre la falaise.
2: Hein. On va se faire toute la longueur du Salève. Enfin, une partie, hein. Genève, on a Étrembières, hein, le village là où on a l'école. On a toute la plaine des agricultures, où tu vois toutes les serres à gauche en Suisse. Hein. Et puis au fond, on commence à voir le bout de l'Arve qui vient du Mont-Blanc et qui va se jeter dans le lac Léman.
3: On s'éloigne de la montagne du Salève, on traverse l'autoroute, on va bientôt arriver en Suisse.
2: Là, on est à 600 mètres à peu près, ouais. Et puis là, on va arriver chez nos amis Helvètes pour aller poser sur l'atterrissage.
3: Qu'est-ce que je fais ? Faut que je me mette debout ?
2: Voilà, tu sens tes jambes, mais tu te prépares à les poser. Et on se prépare à courir. On court, on court, on court, on court, on court, on court.
3: Ça y est, on a les pieds sur terre.
2: Ça y est.
3: On a vu un paysage vraiment exceptionnel, vu d'ailleurs, vu d'en haut, grâce à Salève Airlines. Alors si vous voulez voir le Genevois, le lac Léman autrement, rendez-vous sur l'A40, sortie 13.1, Archamps Technopole.

0: Dès 22h, bienvenue à ceux qui nous rejoignent.
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0: Ce soir, on a toujours cet accident à vous rappeler sur la 49 en Isère, direction Valence. Une voiture accidentée au kilomètre 44. C'est après la sortie numéro 9 de Saint-Marcelin-Pont en Royan. Il n'y a plus que la voie de gauche pour circuler. Le personnel autoroutier est sur place. Sur la 79 en Saône-et-Loire, un poids lourd qui était accidenté en direction de Mâcon-Chalon-sur-Saône. C'est au kilomètre 89. Après la sortie 24 de Digoin-Ouest, le poids lourd lui a pu être évacué. En revanche, la voie de droite reste neutralisée. Le personnel autoroutier nettoie cette voie de droite puisque de l'essence s'est répandue sur la chaussée. Sur la 5B dans l'Essonne en direction de Melun, si vous prenez la sortie 13 de Réau, attention, trois poids lourds sont arrêtés dans cette bretelle de sortie. Et puis ce soir, c'est les animaux qui sont de sortie. Sur la 6 dans l'Yonne, un chevreuil qui a été repéré aux alentours du kilomètre 150 entre la sortie 19 de Joigny et la sortie 18 de Villeneuve-sur-Yonne. Autre chevreuil errant, c'est en Meurthe-et-Moselle sur la 31, kilomètre 211. Cette fois, c'est entre la sortie 11 de Colombelles-et-Belles et la sortie 10 de Neuchâteau. Et maintenant, place à l'actualité générale, on écoute les titres de France Info.
2: Festival de Cannes qui s'ouvre en célébrant le cinéma comme acte de résistance.
3: Et qui transcende également le cinéma avec un soutien appuyé au peuple qui souffre. 79e édition à suivre jusqu'au 23 mai sur France Info. Il y a 22 films en compétition cette année. Face à l'antivirus, c'est Emmanuel Macron qui l'affirme. La situation en France est sous contrôle. Le chef de l'État appelle au passage à une coordination au niveau européen au moment où 11 cas avérés sont soignés dans plusieurs pays, dont une femme en France. Elle se trouvait sur le navire Ondus. Elle est soignée dans un état grave en réanimation à l'hôpital de Paris-Bichat. Il y a 22 cas contact également et notamment une habitante d'Antibes, Juan-les-Pins, hospitalisée depuis à l'hôpital de Marseille. Et puis la suite de ce match barrage de Ligue 2 entre le Red Star et Rodez. On approche de l'heure de jeu. Le score est toujours de 1 partout.
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0: Et on reviendra sur vos conditions de circulation d'ici quelques minutes. Juste avant cela, priorité à votre sécurité, un animal errant qui a été signalé sur l'A5 dans l'Yonne, kilomètre 50. C'est après le secteur de Sens, entre la sortie 18 de Marolles-sur-Seine et la sortie 19 de Nogent-sur-Seine. Prochain point trafic donc dans quelques instants, après la musique de Vanessa Paradis.

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1: Une intervention qui se poursuit du côté de l'Isère sur l'autoroute A49 en direction de Valence. Une voiture accidentée sur voie de droite qui a pu être remorquée, mais la voie de droite pour le moment reste neutralisée. Le personnel autoroutier est en train de quitter les lieux sur cette A49 au kilomètre 44 après la sortie 9 de Saint-Marcellin. Le reste de vos conditions de circulation, on les évoquera à 22h15 après la musique de Ace of Base. Tout de suite, on écoute Rihanna.

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1: 22h passées de 15 minutes, vous êtes à l'écoute d'Autoroute Info ce soir. Ça se passe plutôt bien, en tout cas pour le moment, sur les axes que vous empruntez. On vous rappelle cette intervention qui se poursuit sur l'A79 en Saône-et-Loire, direction Mâcon-Chalon-sur-Saône, au kilomètre 89. La voie de droite est neutralisée après la sortie 24 de Digoin-Ouest pour nettoyer de l'essence qui a été déversée sur les voies de circulation. On a également des animaux errants ce soir du côté de l'A5. Un chevreuil errant dans l'Yonne au kilomètre 50, il se situerait entre la sortie 18 de Montereau-sur-Yonne et la sortie 19 de Nogent-sur-Seine.
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1: D'ici quelques minutes, on vous ouvrira les portes d'un immense hangar près de Valence où sont stockés des milliers de pneus. Tout de suite, c'est la musique. Sienna Spiro sur Autoroute Info. Bonne route.

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1: Priorité à votre sécurité, un animal errant, un sanglier sur le bord des voies de l'A5A qui peut vous concerner si vous êtes sur cette A5A et que vous êtes en direction de Paris, juste avant de rejoindre la Nationale 104, après la sortie 10A de Sénart. Un animal errant, un sanglier au bord des voies et le personnel autoroutier qui se trouve sur place. Le point complet sur Autoroute Info, ce sera d'ici 22h30. On écoutera Laura Branigan ou encore Elisa Tovati dans quelques instants. Et tout de suite, on part dans la Drôme, à deux pas de l'A49. Adeline Després nous emmène au cœur d'une plateforme logistique où s'entassent des milliers de pneus prêts à être expédiés partout en France.
2: Bonjour,
3: bienvenue chez Allo Pneus.
4: Damien Bonabel, directeur général.
3: Ici, on se trouve à Valence, c'est notre dépôt logistique. C'est un hangar qui fait 55 000 m². C'est là qu'on a aujourd'hui quasiment 800 000 pneumatiques qui sont stockés en attente d'être expédiés partout en France pour les automobilistes. On va expédier là depuis Valence plus de 20 000 pneus dans la journée.
4: Nous croisons justement Mouloudji qui s'affaire entre les allées pour préparer les commandes dans sa nacelle mobile.
5: On va les ramener au four après, une fois que la mission sera terminée. Pour l'instant, je continue sur la mission et ensuite on continue.
6: Eh bien, on vous suit.
5: D'accord, ça marche.
3: Donc là, Mouloudji, il a reçu sa mission d'aller chercher un certain nombre de pneus. Certains sont en bas, mais certains sont tout en haut, ouais, jusqu'à 10 mètres de haut. Donc il monte avec sa nacelle, il les récupère, il les charge. Et puis une fois que sa nacelle va être pleine, il va aller les amener sur la zone d'expédition. Alors aujourd'hui, sur le dépôt, à ce matin, on a 133 personnes qui travaillent. À la réception, mais essentiellement à l'expédition.
4: Cap sur la zone d'expédition, devant un long serpentant de tapis roulant. Point névralgique du hangar.
3: Mouloudji, maintenant, il a laissé sur place le rack, c'est l'espèce de chariot dans lequel tous les pneus qu'il est allé chercher ont été entreposés. Et maintenant, on a un opérateur qui va les prendre un par un. Ils sont scannés, donc vous voyez, à l'aide d'une petite douchette là, qui est posée sur le doigt, les préparateurs vérifient que c'est bien le pneu qui a été commandé, l'installent sur ce tapis roulant. Et à partir de là, ils partent pour un petit voyage où ils vont être pesés, filmés, étiquetés, vérifiés. Ils vont monter là quasiment jusqu'au plafond. Ils vont redescendre sur des convoyeurs où ils vont être dispatchés dans différents poids lourds qui partent partout sur l'Hexagone.
4: Suivant le moment de l'année, comptez entre 24 et 48 heures entre le clic de commande et la réception des pneus. Le pic des ventes se situe entre octobre et décembre. Plus d'1 million de pneus vont sortir de l'entrepôt.

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1: À 22h30, on revient sur vos conditions de circulation ce mardi soir qui sont plutôt bonnes, hein, pas de grosses perturbations. On va seulement rappeler cette intervention en cours sur l'A79 en Saône-et-Loire, direction Mâcon-Chalon-sur-Saône. La voie de droite est neutralisée, kilomètre 89 après la sortie 24 de Digoin-Ouest, puisque de l'essence s'est répandue sur les voies de circulation. Le personnel autoroutier se trouve sur place pour nettoyer et remettre en état la chaussée. Et puis si vous circulez du côté de l'A5B dans l'Essonne, direction Melun. On vous le rappelle, ce soir, la sortie 14 est obligatoire. Vous ne pouvez pas continuer après donc cette sortie 14 sur la Nationale 105. Fermeture cette nuit en raison donc de travaux. Vous devez prendre la sortie 14 obligatoirement. Tout de suite, place à l'actualité générale avec les titres de France Info.
2: L'essentiel avec Thomas Bénège, et à la une, le président de la République française qui se veut rassurant au sujet de l'antivirus.
3: Oui, depuis le Kenya où il est en déplacement, Emmanuel Macron juge la situation, dit-il, sous contrôle. Des propos tenus à l'issue d'une conférence de presse donnée ce soir par la ministre de la Santé des experts sur l'antivirus. La ministre de la Santé qui souligne qu'il n'y a pas d'éléments en faveur d'une circulation diffuse de l'antivirus sur notre territoire. La directrice de Santé publique France a ajouté qu'il n'existe que 11 cas confirmé d'antivirus souche des Andes. Il s'agit seulement de passagers ou de membres d'équipage du MV Ondus, paquebot sur lequel est apparu un foyer d'antivirus. C'est de ce foyer dont nous parlons. Parmi les cas confirmés d'antivirus, on compte une Française. Elle est ce soir toujours en réanimation dans un état grave, dit la ministre de la Santé. On apprend également aujourd'hui à son sujet qu'elle est touchée par la forme cardio-pulmonaire la plus sévère du virus. Le ministère public requiert une amende de 50 000 euros, dont 40 000 euros avec sursis à l'encontre de Sophia Chikirou, la députée LFI, comparaissait aujourd'hui devant le tribunal correctionnel de Paris, et cela pour escroquerie au préjudice de la société Le Média. Le jugement dans ce dossier a été mis en délibéré au 8 juin prochain.
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1: La musique de retour sur Autoroute Info, c'est avec Tame Impala en featuring avec Jenny.

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1: 22h35, une information qui vous concerne si vous souhaitez rejoindre l'Italie par le tunnel du Fréjus, tout au bout de la 43 Maurienne. Ce tunnel du Fréjus est pour l'instant fermé à la circulation pour une pause de balisage. Il devrait rouvrir aux alentours de 23h15. Dans tous les cas, on vous tiendra au courant et on se retrouve au plus tard à 22h45 après la musique de Céron. Tout de suite, on écoute James Arthur.

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1: 22h45, on vous rappelle que le tunnel du Fréjus est fermé pour le moment. Pour rejoindre l'Italie, tout au bout de la 43 Maurienne en Savoie, vous allez devoir patienter. A priori, réouverture d'ici 23h15. Ils sont en train de mettre en place un balisage dans ce tunnel du Fréjus. Et puis une intervention qui se poursuit sur la 79 en Saône-et-Loire, direction Mâcon et Chalon-sur-Saône. La voie de droite est neutralisée, kilomètre 89, après la sortie 24 de Digoin-Ouest. Le personnel autoroutier est en train de nettoyer les voies. On parle de fermeture nocturne cette nuit, notamment à Grenoble. C'est la 480 qui est fermée jusqu'à 6h en direction de Lyon, entre la sortie 7 Pont-de-Claix et la jonction avec la Rocade Sud, le carrefour du Rondeau. Du côté de la Haute-Savoie, la 40 est fermée dans les deux sens jusqu'à 5h, entre la sortie 19 de Cluses et la sortie 17 de Bonneville.
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1: Restez avec nous dans quelques instants, on partira au cœur de la bataille d'Alésia et des exploits de Jules César. Tout de suite, la musique, Shakira vous accompagne jusqu'au prochain point trafic sur Autoroute Info.

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1: Rappel de vos conditions de circulation à cette heure-ci. On va partir du côté de la Savoie pour rejoindre l'Italie tout au bout de la 43 Maurienne. On vous demande toujours de patienter. Hein. Le tunnel du Fréjus est fermé pour le moment. Il devrait rouvrir a priori d'ici 23h15. On vous tient au courant dès qu'on est informé de la réouverture. Le point complet d'ici 23h après Dua Lipa ou encore Amy Stewart. Et pour l'instant, un reportage pour les amateurs d'histoire. Et plus précisément, celle entre Gaulois et Romains. Le musée au Parc Alésia a officiellement rouvert ses portes. Et vous allez entendre, cette année, les nouveautés ne manquent pas, Yes Chamlaoui.
2: Imaginez que seul votre téléphone peut vous emmener au temps des batailles en moins 52 avant Jésus-Christ. C'est en tout cas une des nouveautés de la saison 2026 du musée au Parc Alésia. Mathilde Lepiolloville, responsable de l'action culturelle.
3: Alors, les événements, parce qu'il y en aura plusieurs tout au long de la saison, sont souvent autour de l'immersif. Avec leur téléphone, les visiteurs seront immergés dans le passé, donc ils pourront scanner un QR code et découvrir comment les légionnaires vivaient dans les camps romains, comment ils construisaient les fortifications. C'est vraiment impressionnant, il y a vraiment cet effet waouh. Je pense que les ados, les enfants, les adultes vont adorer.
4: César n'est pas seulement un stratège remarquable. C'est aussi un bâtisseur d'une rapidité stupéfiante.
2: Et puis symbole d'un grand succès, l'exposition César tous les chemins mènent à Rome est prolongée jusqu'à fin novembre avec là aussi quelques nouveautés.
3: Et effectivement, on a souhaité poursuivre l'exposition César parce qu'elle a très bien fonctionné et certains visiteurs n'avaient pas encore eu le temps de le voir. Donc l'exposition a déjà un certain nombre de dispositifs immersifs, notamment autour du triomphe de César. Quand on marche le long d'un mur, on colorise le triomphe et la principale nouveauté, c'est qu'on a une œuvre qui est prêtée par les musées royaux de Belgique à Bruxelles, une œuvre de très très grand format qui représente la mort de Pompée. Et puis on va aussi présenter un certain nombre d'animations en parallèle qui permettront de davantage découvrir la civilisation romaine.
2: Autre événement marquant, cette année, plongé dans l'histoire d'un trésor gaulois, Laurent Bourdereau, directeur général du musée au Parc Alésien.
5: On vient de faire l'acquisition du trésor de Laigne, Laigne au nord de la Côte d'Or, donc 2131 monnaies gauloises. Et puis on pense même que ces monnaies auraient servi comme système de monnayage pour rémunérer les combattants, pourquoi pas, de la bataille d'Alésia. Et donc on a la chance de pouvoir présenter ce trésor au mois de septembre pour les journées du patrimoine dans le parcours du musée.
2: Et pour découvrir toutes ces nouveautés, le musée au Parc Alésia est accessible depuis la sortie 23 Bière-lès-Semur de l'autoroute A6.

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1: Il est 23h, bienvenue à vous.
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1: Ce mardi soir qui se profile toujours dans de très bonnes conditions de circulation pour le moment. On va seulement rappeler ces quelques informations, notamment le tunnel du Fréjus qui reste fermé pour l'instant. Tunnel du Fréjus pour rejoindre l'Italie tout au bout de la 43 Maurienne en Savoie. Il est fermé, il le restera a priori jusqu'à 23h15 pour raison de pause de mise en place de balisage. Et puis en Saône-et-Loire sur la 79, le personnel autoroutier travaille toujours au kilomètre 89 et remet en état la voirie et la chaussée puisque de l'essence s'est écoulée après la sortie numéro 24 de Digoin Ouest. La voie de droite est neutralisée. Tout de suite, c'est l'heure de l'actualité générale avec les titres de France Info.
2: Cas contact français transféré ce soir à l'hôpital Bichat à Paris.
3: Oui, c'est l'un des 22 Français identifiés comme cas contact de la croisiériste néerlandaise infectée par l'antivirus sur le paquebot MV Ondus. Ce cas contact était hospitalisé jusqu'à présent au CHU de Rennes et il a demandé son transfert à Paris pour être en fait plus près de sa famille, rapporte ce soir ici Brésisel. Une Française est-elle toujours ce soir en réanimation dans un état grave? Il s'agit de la Française qui est touchée par l'antivirus. C'est le seul cas confirmé dans notre pays. On sait qu'elle a 65 ans et qu'elle présente des comorbidités. La ministre de la Santé réunira demain en visioconférence les syndicats libéraux et les ordres des professionnels de santé. Rendez-vous fixé à 8h30 pour faire le point sur ce dossier antivirus. Également convient ce rendez-vous les syndicats des professions médicales et pharmaceutiques hospitalières. En football, le Red Star et Rodez, club de Ligue 2, s'affrontaient ce soir en match de pré-barrage de Ligue 1. C'est Rodez qui l'a emporté 3-2. Rodez qui affrontera désormais vendredi l'équipe de Saint-Étienne. Action.
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1: Tout de suite, place à la musique avec le grand retour d'MC Solar en featuring avec Zao.

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1: Et on part sur la 6 en Seine-et-Marne en direction de Lyon, kilomètre 77. Deux voitures qui sont en panne sur la bande d'arrêt d'urgence. Elle se situe après la sortie numéro 16 de Nemours. Le prochain point trafic, 23h15, ce sera après Renault. Tout de suite, on écoute Jet. Bonne route et bonne soirée à l'écoute de toi.

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1: 23h15, on retourne du côté de la 31 dans les Vosges en direction de Nancy avec une voiture qui a percuté un renard au kilomètre 197 après la sortie 10 de Neufchâteau. La voiture ne gêne pas, en revanche il peut peut-être encore y avoir l'animal sur les voies de circulation. Soyez prudents dans ce secteur. Et puis une bonne nouvelle si vous rejoignez l'Italie, le tunnel du Fréjus en Savoie tout au bout de la 43 Maurienne est à nouveau ouvert à la circulation.
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1: À suivre, une plongée au cœur d'un PC autoroutier avec un opérateur qui décrira les outils à sa disposition pour assurer la gestion des tunnels. Tout de suite, c'est la musique, Taylor Swift sur Autoroute Info.

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1: On retourne sur la 31 dans les Vosges, direction Nancy. Cet animal qui a été percuté, kilomètre 197, un renard peut-être sur les voies. Après, elle l'a sorti 10 de Neuchâtel. La voiture qui l'a percuté, elle ne devrait pas gêner. Elle se trouve dans un refuge. On se retrouve au plus tard à 23h30. Avant ça, on écoutera les Jackson 5 ou encore The Avenger. Pour l'instant, on parle de la sécurité dans les tunnels autoroutiers qui demandent une attention particulière. Les opérateurs des postes de commandement y sont formés soigneusement. Présentation de leur travail avec Lionel Favre, technicien sécurité trafic sur la 40. Un reportage d'Olivier Noël.
2: L'autoroute A40 entre Saint-Martin et Bellegarde, nous appelons cette section la zone sensible. C'est-à-dire qu'on a des procédures particulières en cas d'événement sur cette zone.
3: Avec donc des outils spécifiques pour les opérateurs du poste de commandement. Comme cet écran avec le schéma détaillé des tunnels, ses portes de secours, ses téléphones et ses extincteurs.
2: Il s'agit là du synoptique de la gestion technique centralisée. C'est une vue d'ensemble de tous les équipements qui permet à l'opérateur, en un coup d'œil, de détecter une ouverture de porte, un décroché extincteur, un appel SOS, et surtout de localiser précisément l'endroit où le client sera.
3: Et ça permet de voir où il faut intervenir.
2: Voilà, directement, ce sont des capteurs qui lui remontent une alarme. Et ensuite, grâce à la vidéo, il peut regarder et analyser la situation.
3: Alors ici, je vois un écran avec plein de couleurs différentes, ça clignote, qu'est-ce que c'est ?
2: Donc oui, l'opérateur a ce qu'on appelle une détection automatique d'incidents. Ce sont donc tout un réseau de caméras tunnels qui vont détecter automatiquement des situations anormales en tunnel. Ça peut être un véhicule qui va s'arrêter sur une voie, un objet sur la chaussée, un piéton qui se promène. On peut détecter un accident, on peut détecter de la fumée. Donc c'est un outil précieux pour l'opérateur.
3: Si ça arrive, qu'est-ce qui se passe ? Il y a un signal sonore, lumineux ?
2: Oui, voilà, on a un signal sonore et donc la caméra concernée est projetée sur un autre écran, en plus grand. Directement, l'opérateur, en un coup d'œil, visionne l'alarme et pourra ensuite agir sur sa gestion technique centralisée, couper en quelques secondes une voie de circulation ou même complètement un tunnel grâce à des barrières type SNCF. Et donc, il a aussi accès à toutes les fonctionnalités du tunnel, la ventilation, l'éclairage, l'accès au groupe électrogène. Il peut vérifier que tous les équipements sont opérationnels 24 heures sur 24.
3: Mais ça demande une sacrée formation, ça, parce que c'est quand même une responsabilité aussi.
2: Oui, la formation opérateur tunnel est vraiment spécifique et quand même très très longue. Il faut environ un an pour être à peu près opérationnel et serein dans son poste.
3: Un travail qui se fait en lien étroit avec les cadres d'astreinte, les patrouilleurs, les pompiers et la gendarmerie.

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1: 23h31, on va repartir sur l'A6 en Côte d'Or pour vous rappeler cet obstacle. Un cône de chantier qui se trouverait sur les voies direction Lyon, au kilomètre 301. C'est à hauteur de la sortie numéro 24 de Beaune. Et puis sur la 31 dans les Vosges, direction Nancy, toujours cet animal qui aurait été percuté. Un renard sur les voies, kilomètre 197. Il est après la sortie 10 de Neufchâteau. Et puis on a quelques fermetures nocturnes ce soir, notamment en Haute-Savoie. Voilà 40 qui est fermée jusqu'à 5h entre la sortie 19 de Cluses et la sortie 17 de Bonneville. Fermeture dans les deux sens. L'actualité générale tout de suite avec les titres de France Info.
2: Stéphane Milhom, au Liban, le gouvernement fait état de 13 morts en une journée après des frappes israéliennes.
3: Dans le sud du pays, avant cela, le ministère de la Santé libanais avançait que ces frappes de l'État hébreu depuis la mi-avril avaient fait 380 morts, et cela malgré le cessez-le-feu. La gestion des cas contacts français face au risque d'antivirus. La personne cas contact hospitalisée à Rennes depuis hier est en cours de transfert vers l'hôpital de Paris-Bichat. Elle entend se rapprocher de sa famille qui est d'Île-de-France. À ce stade, une personne qui présente les symptômes reste soignée dans un état grave. Et dans cet hôpital parisien, 22 cas contacts sont recensés en France et actuellement subissent des tests dans différents hôpitaux. Les barrages de Ligue 2 et Rodez renversent le Red Star 3-2 ce soir sur son terrain. Les footballeurs de l'Aveyron joueront le deuxième tour des play-offs vendredi face à Saint-Étienne pour espérer accéder la saison prochaine à la Ligue.
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1: On est reparti en musique avec celui qui sera en concert au Stade de France les 18, 20 et 21 juin prochains. Bruno Mars sur Autoroute Info.

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1: On vous rappelle cet obstacle, un cône de chantier sur les voies de l'A6 en Côte d'Or, direction Lyon. Un obstacle au kilomètre 301 qui se trouve donc à hauteur de la sortie numéro 24 de Beaune. Le point complet à 23h45, ce sera après la musique. Laurent Voulzy qu'on écoutera juste après The Killers.

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1: Merci d'être à notre écoute pour votre trajet ce soir et cette nuit qui se passe décidément toujours très bien. En tout cas, pour le moment, pas de grosses perturbations à vous signaler. Il peut y avoir en revanche des voitures en panne sur bande d'arrêt d'urgence sur votre trajet quand c'est le cas. Gardez bien de bonnes distances de sécurité avec les véhicules devant vous et respectez ce qu'on appelle le corridor de sécurité. Laissez la voie de droite libre. On parle maintenant un petit peu de travaux et de fermetures nocturnes, avec notamment à Grenoble la 480 fermée jusqu'à 6h en direction de Lyon, entre la sortie 7 Pont-de-Claix et la jonction avec la rocade sud grenobloise. En Haute-Savoie, c'est la 40 qui est fermée jusqu'à 5h entre la sortie 19 de Cluses et la sortie 17 de Bonneville. Et puis dans la région lyonnaise, sur la 46 en direction de Villefranche-Paris, la sortie 3 Les Échets est fermée jusqu'à 6h. Et puis le tunnel de Fourvière est fermé dans les deux sens de circulation. Fermeture entre la sortie 36 du périphérique nord et la sortie numéro 1.2 Lyon-Centre.
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1: On se retrouvera dans quelques instants juste après la musique et un jeune artiste, Somber.

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1: Priorité à la sécurité, on va partir en Savoie sur l'A43. Pour vous qui êtes en direction de Lyon et quittez le secteur de Chambéry, une voiture est à l'arrêt dans le tunnel de l'Épine. Dans ce tunnel, la voie de droite est donc neutralisée. Vous vous décalez sur le côté gauche avec cette voiture qui est donc arrêtée au milieu de ce tunnel de l'Épine sur cette A43 en Savoie, kilomètre 82, entre Chambéry et Lyon. Le prochain point complet à 23h, enfin à minuit plutôt, ce sera après la musique de Dead or Alive ou encore Jamelia. Et pour l'instant, on vous emmène au nord de l'Italie. La Vallée d'Aoste jongle entre tradition et modernité grâce au savoir-faire de ses artisans. Vincent Serrano s'est rendu sur place.
2: Dans son atelier de création à Aoste en Italie, on retrouve un artisan valdôtain réputé pour la qualité de son travail du fer forgé. Démonstration avec la confection d'une feuille de lierre.
3: Alors là, ils sont déjà découpés, les petites feuilles de lierre.
2: On est avec Michel Favre ici à Aoste, artisan de fer depuis 7 générations.
3: Je vais mettre à chauffer dans la forge.
2: Ça chauffe.
3: On voit que le fer c'est déjà rouge. Je peux commencer à travailler. Je peux me concentrer plus sur la forme de la feuille et la faire devenir comme si c'était né sur l'arbre.
2: Oui, qu'elle ne soit pas toute droite, qu'elle soit un peu courbée.
3: Alors je commence par...
2: Travaille sur les pointes.
3: Oui, sur les pointes.
2: Travaille sur la tige.
3: Oui. Et voilà.
2: Le savoir-faire des artisans de la Vallée d'Aoste s'exprime aussi avec d'autres matériaux. Jean-Paul Vaille, directeur de l'artisanat valdôtain.
4: La plupart des choses sont en bois, mais on a aussi du fer, on a de la céramique, on a du verre, on a de la laine, on a du chanvre, on a des dentelles. Il y a beaucoup de choses.
2: Et le grand défi à venir, c'est se renouveler, innover pour attirer une nouvelle génération de jeunes artisans tout en conservant la tradition de cette Vallée d'Aoste.
4: On est en train de chercher d'aider les jeunes à commencer une activité d'artisanat qui peut donner beaucoup de satisfaction. On est en train de faire de façon que l'artisanat soit vu comme une activité belle, pas seulement de la poussière, des laboratoires sombres. Non, selon nous, l'artisanat, c'est magnifique.
2: La fameuse foire de Saint-Ours d'Aoste est attendue chaque début d'année. Les talents y exposent leurs plus belles œuvres. Pour s'y rendre, traverser le tunnel du Mont-Blanc, et la Vallée d'Aoste s'offrira à vous.

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1: Les mini, bienvenue à tous ceux qui nous rejoignent.
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1: Cette nuit de mardi à mercredi qui se passe toujours dans le calme, en tout cas pour l'instant, pas de nouvelles informations à vous signaler, seulement ces obstacles toujours sur l'A77 dont le Loiret, kilomètre 58 en direction de Paris, des obstacles qui sont signalés après la sortie numéro 20 pour Orléans, il s'agirait de débris de pneus. À partir de maintenant, un point tous les quarts d'heure pour vous accompagner tout au long de cette nuit avec de la musique. Entre-temps, bien évidemment, on écoutera Billy Joel ou encore Alex Warren. Ce sera après ce reportage. On retrouve notre série consacrée aux expéditions extraordinaires. Nous allons vous raconter comment, grâce au courage de dizaines d'hommes et de chiens, un petit village de l'Alaska a été sauvé d'une épidémie. La course au sérum, un récit d'Antonopar mis en onde par Stéphane Schmitt.
2: Comme tous les hivers, le petit village de Nome, situé à l'ouest de l'Alaska, sur les côtes de la mer de Bering, se prépare début 1925 à affronter la neige et les températures polaires. Mais en janvier de cette année, le seul médecin du village, le docteur Curtis Welch, est inquiet. Plusieurs enfants meurent à cause de ce qu'il pense être une angine. Le médecin se rend compte rapidement que ce qui est responsable du décès de ses enfants est une maladie bien plus grave, la diphtérie. Et la diphtérie, c'est mortel et très contagieux. Mais heureusement, même si l'on est en 1925, ça se soigne grâce à un sérum. Le problème, c'est que le stock est faible et périmé en plus. Il est alors décidé de livrer au village une importante quantité de sérum. Les autorités américaines trouvent rapidement des réserves d'antitoxines à Anchorage, c'est-à-dire à 860 km du village, à vol d'oiseau. Mais Nome, en hiver, est complètement coupé du reste du monde. La mer de Bering étant gelée, impossible d'acheminer le sérum en bateau. En 1925, l'aviation n'en est qu'à ses débuts et faire voler un avion dans des conditions climatiques aussi difficiles, ce serait de la folie. Le seul moyen fiable qu'il reste, ce sont les traîneaux à chiens. Ça fonctionne déjà très bien puisque c'est comme ça qu'on distribue le courrier. Mais le problème, c'est que c'est long et du temps. Le docteur Welch et le village de Nome n'en ont pas. Il est alors décidé que plusieurs mushers se relayeront jour et nuit à travers la toundra de l'Alaska pour acheminer l'antitoxine qui part tout d'abord d'Anchorage en train. Elle arrive le 27 janvier à 21h à Nenana. À partir de là, c'est une véritable course contre la montre qui débute. Le premier musher s'appelle William Shannon. Il s'empare du sérum et s'enfonce dans la nuit, direction Nome, à plus de 1000 km de là. Au même moment, Léonard Cepala part de Nome. Son but est de parcourir la moitié du chemin en sens inverse. Il part avec 20 chiens, dont Togo, le chien de tête. Cepala est l'un des mushers les plus connus et talentueux d'Alaska. Il parcourt de longues distances en des temps records. Quant à Togo, c'est sans doute le chien que tout conducteur de traîneau rêve d'avoir. Sens, les mushers se succèdent et se passent le sérum. Ils doivent régulièrement le réchauffer pour ne pas qu'il gèle, auquel cas il perdrait toutes ses vertus. Les hommes, eux, doivent lutter contre le froid et le vent glacial. Charlie Evans, le 12e musher, traverse une zone où la température atteint moins 53 degrés. Mais il ne peut pas abandonner. Si un seul membre du relais ne parvient pas à rallier le point suivant, c'est toute la mission qui échoue. À travers la toundra, les vents qui s'infiltrent dans les vêtements sont mortels. Les rivières gelées sont des passages extrêmement risqués. Si la glace se brise au moment du passage du traîneau, les chances de survie sont quasiment nulles. Mais le sérum circule de musher en musher et au troisième jour de course, alors qu'il faut au courrier 25 jours pour faire le trajet entre Nenana et Nome, l'antitoxine en est à la moitié du chemin. Le 31 janvier 1925, Léonard Cepala, parti, je vous le rappelle, de Nome avec son chien de tête Togo, récupère le sérum à Chaktulik, sur la côte ouest de l'Alaska. Pour gagner du temps, il décide de ne pas longer les côtes et de couper par le détroit de Norton, totalement gelé. Mais à cause des vents violents, des morceaux de glace risquent de se détacher à tout moment. Sepala se fie entièrement à Togo, qui guette les craquements de la glace et conduit l'ensemble de l'équipage de l'autre côté. Quand le musher arrive à Golovin, il passe le relais à Charlie Olsen. En tout, Sepala et ses chiens auront parcouru plus de 320 km, plus que tout autre équipage. Le dernier traîneau est conduit par Gunnar Kassen, qui part le 1er février 1925 à 22h de Bluff pour la dernière étape jusqu'à Nome. Kassen n'ayant pas de chien, il est parti de Nome en empruntant ceux que Sepala avait laissés au village. Pour une raison que lui seul connaît, il choisit comme chien de tête Balto, une première pour lui, pas vraiment un cador d'ailleurs. Pourtant, le musher parvient à rejoindre Nome le 2 février. Kassen, ainsi que Balto, deviennent des héros. L'épidémie de diphtérie est vaincue grâce à une deuxième course de traîneau à chiens qui permet une seconde livraison d'antitoxines. En tout, lors de la première course, au moins 20 mushers se sont succédés pendant 5 jours pour acheminer le sérum à travers la toundra de l'Alaska. Il y en aurait eu en fait une quinzaine de plus, mais une bonne partie des Esquimaux ayant participé à ce relais ont été oubliés. Une statue de Balto est inaugurée en décembre 1925 à Central Park à New York. Hollywood s'empare également de l'histoire pour réaliser un film sur le canidé, au grand dam de Leonard Sepala, qui sait que l'une des plus grandes figures de cette expédition se nomme Togo. Officiellement, 5 enfants sont décédés à Nome à cause de la diphtérie. On en a compté en fait bien plus, les petits Esquimaux décédés ayant été oubliés eux aussi lors du décompte final.

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1: Minuit et quasiment 14 minutes à l'écoute d'Autoroute Info. On va retourner dans le Loiret sur la 77 en direction de Paris avec des débris de pneus signalés sur les voies après la sortie numéro 20 pour Orléans et Briard. Des débris de pneus qui se situeraient donc aux alentours du kilomètre 58. À part ça, ce soir et cette nuit, ça se passe toujours très bien sur les axes que vous empruntez. En revanche, il y a plusieurs zones de fermeture cette nuit, notamment du côté de la Haute-Savoie. La 40 est fermée dans les deux sens jusqu'à 5 heures entre la sortie 19 de Cluse et la sortie 17 de Bonneville. À Grenoble, c'est la 480 qui est fermée jusqu'à 6 heures en direction de Lyon entre la sortie 7 Pont-de-Claix et la jonction avec la Rocade Sud grenobloise. Et puis à Lyon, c'est le tunnel de Fourvière qui est fermé cette nuit, toute la nuit, dans les deux sens, jusqu'à 6 heures.
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1: Un nouveau quart d'heure de divertissement en musique, Midnight Oil, Amy McDonald ou encore Jake et Carla. Ce sera après ce reportage. Vous nous écoutez peut-être après une première alerte diffusée grâce à la fonction TA de votre autoradio. Ce système a un fonctionnement particulier, comme nous l'explique Émilien Fèvre.
2: TA pour Traffic Announcements. Ce système est présent sur tous les autoradios, même s'il porte parfois un autre nom comme Traffic ou EON. Le principe est simple. Si un événement important se produit, le journaliste d'Autoroute Info active le TA sur son écran de contrôle. Cela envoie un message à votre autoradio qui interrompt votre programme pour passer ce message d'alerte. Et une fois l'annonce terminée, vous rebasculez sur votre programme habituel. Simple, mais il y a plusieurs conditions. Soit vous écoutez déjà la radio, alors il faut être branché sur Autoroute Info ou une radio du groupe Radio France. Cela ne fonctionne pas pour les autres radios. Autre solution, vous avez lancé un CD ou votre musique par Bluetooth. À ce moment-là, vous devez avoir réglé votre autoradio sur Autoroute Info ou une radio partenaire avant de basculer sur votre musique. Et là, vous aurez les alertes, même principe pour Apple CarPlay ou Android Auto. Dernier élément, et pas des moindres, le volume de ces alertes, souvent plus fort que le volume habituel. Il est à régler directement dans votre autoradio, bien souvent dans les paramètres avancés, pour correspondre à vos attentes et pouvoir être bien informé.

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1: J'espère que vous passez un bon trajet à l'écoute d'Autoroute Info à cette heure-ci. Rien de nouveau à vous signaler. En tout cas, ça se passe toujours très bien pour l'instant sur les autoroutes que vous empruntez. En revanche, par endroit, il peut y avoir des véhicules en panne sur bande d'arrêt d'urgence. Quand c'est le cas sur votre trajet, respectez bien ce qu'on appelle le corridor de sécurité. Laissez la voie de droite libre. On continue de vous accompagner en musique jusqu'à minuit 45. On écoutera Zazie et Axel Bauer. Il y aura également Asaf Avidan ou encore Daisy. Pour l'instant, on part au parc Vulcania. Parmi les animations proposées, un voyage immersif qui embarque les visiteurs au plus près des volcans. Véronique Voiron l'a testé pour vous.
2: Terre de volcans, c'est le nom de cette animation qui permet d'appréhender le volcanisme à travers le monde. Fabrice Filias, directeur de la diffusion scientifique de Vulcania.
3: En fait, c'est une série de salles immersives dans laquelle on va découvrir les ambiances volcaniques qu'on peut retrouver de par le monde. Donc c'est pour se rendre compte qu'en fait les volcans, c'est pas que des éruptions volcaniques avec des panaches de cendres, avec des nuées ardentes, des fontaines de lave. Non, il y a aussi autre chose. Le volcan, il peut aussi être sur un mode plus calme avec des mares de boue, des bassins d'eau chaude, des geysers, des fumerolles, des gaz bleus qui s'échappent la nuit. Donc tout ça, ça fait partie du volcan. Donc quand on le connaît, il y a cette ambiance-là.
2: On rentre dans la première des deux salles. Qu'est-ce qu'on peut voir là devant nous ?
3: À notre gauche, en avançant, on est du côté du Chili, vers El Tatio, avec des bassins d'eau chaude. Il peut y avoir des fois des geysers. Ici, du côté de Dalol. Alors, c'est un environnement qui est extrêmement agressif, où là, on a des températures qui avoisinent les 45-50 degrés à peu près toute l'année, et des gaz sortent. Et donc là, c'est des acides, c'est des environnements vraiment presque lunaires, où on pourrait trouver ça sur d'autres planètes.
2: Alors là, on est dans la deuxième salle, beaucoup plus bruyante. Qu'est-ce qui se passe ici ?
3: Ben là, on arrive sur une zone volcanique sur laquelle on va avoir une influence sur ce qui se passe. Et c'est les visiteurs, en allant sur les petits cercles qu'il y a dans la salle, qui vont déclencher des événements volcaniques. Ça peut être une fissure qui s'ouvre, de la lave qui sort, des fumerolles, des geysers. Donc tout ça est activé par les visiteurs qui vont aller sur ces zones actives.
2: Dans cette deuxième salle, l'immersion est totale. Elle est sensation garantie, comme nous l'explique Alice, 8 ans, en visite ce jour-là.
4: Il y a un volcan où d'un moment, il entre en éruption et ça bouge beaucoup, beaucoup. Et le son, ça fait très mal aux oreilles. Et il y a des

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1: Il est minuit 45, bienvenue si vous nous rejoignez sur Autoroute Info. On continue de vous accompagner cette nuit sur les axes que vous empruntez. Pas de nouvelles informations, d'obstacles gênants ou bien encore d'accidents. Et c'est tant mieux, pour l'instant, rien de nouveau à vous signaler. En revanche, les fermetures nocturnes qui vont vous impacter en Haute-Savoie, la 40, est fermée dans les deux sens de circulation jusqu'à 5 heures entre la sortie 19 de Cluse et la sortie 17 de Bonneville. À Grenoble, la 480 est fermée jusqu'à 6 heures en direction de Lyon entre la sortie 7 Pont-de-Clay et la jonction avec la roquette sud grenobloise. Et puis à Lyon, c'est le tunnel de Fourvière qui est fermé cette nuit jusqu'à 6 heures.
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1: On se retrouve donc à une heure après la musique de Status Quo, Ariana Grande ou encore Joe. Tout de suite, on va parler de la panne sur autoroute. Ça peut arriver à tout le monde. En compagnie d'un expert, Élise Valade nous rappelle comment réagir.
2: La sécurité. Voilà ce sur quoi les opérateurs joints par la borne orange ou l'application SOS Autoroute vont insister. Rodolphe Cyr, du pôle sécurité trafic APRR.
3: Même s'il est sur un refuge, on va lui demander de quitter son véhicule et de se mettre derrière les glissières, donc le plus loin possible des voies de circulation, même s'il fait pas très beau dehors, voire même s'il pleut ou il neige. Pourquoi ? Parce qu'en fait, le risque est avéré. C'est-à-dire qu'on a fréquemment, hélas, des accidents avec des véhicules qui sont sur bande d'arrêt d'urgence ou qui sont sur refuge et qui sont percutés alors qu'ils étaient en phase d'arrêt. Donc il est très important de respecter ces procédures, à savoir se mettre en sécurité derrière les dispositifs de sécurité.
2: De faire aussi descendre toutes les personnes du véhicule, hein, y compris le bébé qui dort.
3: Exactement. En fait, c'est toutes les personnes qui sont dans le véhicule. Bien mettre aussi son gilet de sécurité, hein, pour bien être identifié. Il faut savoir qu'on est peu visible. Donc c'est très important que, justement, l'ensemble des personnes qui roulent sur le domaine autoroutier puissent vous percevoir, pas simplement le véhicule, mais percevoir aussi les piétons.
2: Pour les voitures, le délai d'intervention des dépanneurs est en moyenne d'une demi-heure.

0: Entre le tunnel de Fourvière est fermé et ce jusqu'à 6 heures. Prochain point trafic, 1h15, ce sera après la musique, Remaz, Whispers ou encore Oria dans quelques instants. Et tout de suite, ce reportage pour certains d'entre vous, les trajets en voiture peuvent être source de stress, en particulier lorsqu'il y a des bouchons, des situations propices à la formulation de quelques jurons. D'où viennent-ils et à quoi servent-ils? Antoine Oppard est allé à la rencontre d'une spécialiste de la question.
1: Mais c'est pas vrai, il avance pas. Hein. Il bloque tout le monde là. Bon, vas-y, double-le.
2: Je ne peux pas.
1: Double-le. Mais dépasse-le sur la gauche là.
3: Les insultes, elles sont communes à tous les peuples, à toutes les époques, toutes les cultures, tout le temps, tout le temps.
4: Dominique Lagorgette est professeur en sciences du langage à l'Université Savoie-Mont-Blanc à Chambéry.
3: C'est un acte de langage très important parce que ça régule le conflit social avant d'en arriver au coup. Bon, parfois, c'est ça qui déclenche le coup, me direz-vous, vous avez raison.
4: Les jurons seraient apparus en même temps que le blasphème, donc dès l'émergence des religions. Et les proférer ferait du bien à celui qui les prononce.
3: Il y a eu une étude il n'y a pas très longtemps, une étude de neurologue qui montre qu'en fait, quand on est très énervé, par exemple, on va lâcher des jurons et ça va calmer. Et réellement, ça libère des antalgiques.
2: C'est pas vrai qu'il est lent, celui-là, merde !
1: Ça va, calme-toi, le loup !
2: Oh, tu roules ou t'as besoin de la vite, là ?
1: Tu vois pas qu'il a calé ?
2: Eh bien, tiens, c'est chez lui, merde ! Quand on sait pas faire, on fait pas ! Alors, tu mets les gaz !
3: Le juron, en fait, il va être là pour exprimer une frustration. Donc, à partir de là, plus vous allez être énervé dans votre voiture, vous êtes, mettons, bloqué, je sais pas, il y a une queue monstrueuse au péage, vous êtes bloqué depuis très longtemps, vous en voulez à la terre entière, en particulier à vos contemporains qui sont devant vous et qui n'avancent pas. Classique. Bon, vous n'allez pas descendre a priori de la voiture pour aller taper à leur fenêtre et leur parler de leur mère. Vous allez plutôt vous défouler comme s'ils étaient là. Vous allez jouer la scène de l'agression, et là vous êtes d'autant plus tranquille que généralement ils ne vous entendent pas. Vous faites sortir toute la tension qui était en vous sur l'autre, qui n'entendra jamais, donc c'est tout bénef, et en même temps, ben, ça défoule, hein, ça fait sortir la pression. C'est vraiment une soupape de sécurité.
4: L'insulte et le conflit verbal permet peut-être d'éviter d'en arriver aux mains.
3: Ben, si ça va pas aux mains, en tout cas, ça sert à ça, oui.
4: Attention toutefois, nous ne faisons pas ici l'apologie de l'insulte. Proférer des jurons peut être dangereux. Vous ne savez pas forcément quel comportement peut adopter la personne en face de vous.

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1: Il est 1h passée de 15 minutes. Merci d'être à l'écoute d'Autoroute Info en cette nuit de mardi à mercredi qui se passe toujours très bien pour l'instant. Pas de nouvelles informations à signaler, véhicule en panne, obstacle ou encore accident, et c'est tant mieux. Dans l'Est, sur la 36 en direction de Mulhouse, entre Besançon et Montbéliard, la sortie 7 Bavant-Vougeot-Court est fermée jusqu'au lundi 18 mai à 6h30, finalement pendant toute la durée de la fête foraine d'Audincourt. En région lyonnaise, sur la 46 en direction de Villefranche-Paris, la sortie 3 Les Échets est fermée jusqu'à 6h. Et puis à Lyon, au-delà du réseau APRR, le tunnel du Fourvière est fermé dans les deux sens de circulation. Et puis il y a également une fermeture entre la sortie 36 du périphérique nord de la M6 et la sortie 1.2 de Lyon-Centre de la M7, là aussi jusqu'à 6h du matin. Ça vous concerne lorsque vous quittez la 6 pour poursuivre en direction de Lyon-Centre.
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1: Autoroute Info reviendra à 1h30 au plus tard, après la musique de Katy Perry, Cassie and the Sunshine Band ou encore Luan. Pour l'instant, un reportage. Si vous nous écoutez, vous allez forcément emprunter à un moment ou à un autre une bretelle de sortie d'autoroute. Ce sont des portions où il faut adopter une allure modérée, comme nous le rappelle Émilien Fèvre.
2: Attention en effet à votre vitesse au moment d'emprunter une bretelle d'autoroute. Si elle est trop élevée, vous risquez fort de finir dans le décor. Pour éviter cela, la vitesse est bien souvent limitée à 70 ou 50 km/h, et ce, pour plusieurs raisons. Déjà, et cela saute aux yeux, il y a des virages serrés. Si sur le réseau secondaire, vous allez baisser l'allure instinctivement face à un virage pour ne pas partir à la faute, il en est de même sur l'autoroute. Certes, l'aménagement des voies est assez large, avec de l'espace autour, et cela peut donner un sentiment de sécurité et l'envie d'accélérer, mais il ne faut pas céder à la tentation. Autre élément, la visibilité. En effet, dans ces bretelles, on ne voit qu'à une courte distance. Il faut donc lever le pied pour avoir le temps de réagir en cas de danger. Enfin, il faudra redoubler de vigilance quand il pleut ou lorsque la chaussée est mouillée. Dans ces situations, l'adhérence est réduite. Et si on ajoute à cela la vitesse, le tête-à-queue est très vite arrivé. Autant de bonnes raisons de bien respecter la vitesse indiquée sur les panneaux à l'entrée et au passage de ces bretelles.

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1: Merci d'être à l'écoute d'Autoroute Info cette nuit sur les axes que vous empruntez. Ça se passe toujours très bien. Pas de nouvelles informations à vous signaler. En tout cas, pour le moment, c'est toujours dans le plus grand des calmes que vous circulez. Pas de véhicule en panne, d'obstacles ou encore d'accidents. Et puis, dès ce mercredi, il risque d'y avoir beaucoup de monde sur les routes. Les prévisions de trafic, c'est avec Myriam Boyed.
2: Avec un mercredi classé rouge et même noir en Auvergne-Rhône-Alpes sur les routes de l'Hexagone, le trafic sera soutenu en direction du littoral, de la montagne ou des pays frontaliers comme l'Italie, donc sur les grands axes comme l'A6 entre Paris et Lyon ou la 43 en direction des Alpes. Si mercredi, le pic de trafic arrive en fin d'après-midi, la matinée du lendemain, jeudi de l'Ascension, est prise d'assaut pour atteindre un pic autour de midi. Les deux jours suivants seront plus calmes, on profite du week-end avant un retour à la maison dimanche, dans un trafic à nouveau soutenu. On attend un pic de trafic autour de midi dans la traversée de la Bourgogne et du centre Auvergne, et plutôt autour de 17h en Rhône-Alpes.
1: Le prochain quart d'heure de musique avec Frankie Goes to Hollywood, Snow Patrol ou encore Louisa. Et pour l'instant, on vous emmène à Paris, à l'Atelier des Lumières pour une plongée immersive au cœur de la Renaissance. Une expérience spectaculaire que Raphaël Giudicelli vous fait découvrir.
3: Et ici, à l'Atelier des Lumières, on voyage en Italie, à Florence et à Rome pour découvrir ou redécouvrir les plus grandes œuvres des maîtres de la Renaissance du XVIe siècle. Léonard de Vinci, Raphaël et Michel-Ange. Leurs chefs-d'œuvre prennent vie tout autour de nous, projetés en grand format, accompagnés de musique pour une expérience immersive spectaculaire.
4: Il faut comprendre que ces trois peintres ont été contemporains, ils ont vécu à la même époque. Parfois, les gens ne le savent pas.
3: Jean-Baptiste Ardouin, le directeur de création.
4: On a voulu aussi mettre en perspective ces trois artistes qui ont leur caractère, leur patte très singulière et très différente l'une de l'autre. C'est vraiment une révolution, en fait, de l'histoire de l'art de cette époque.
3: Qu'est-ce que l'immersion numérique change dans la manière de découvrir les chefs-d'œuvre de la Renaissance?
4: L'idée, c'est qu'on connaît tous un peu ces images. On les a tous vues dans des catalogues, dans des manuels scolaires, etc. Et donc, l'idée, c'est que quand même, passer cette image d'Épinal, ce qu'on voulait montrer aux gens, c'est que ce sont des œuvres profondément modernes, profondément innovantes. Et donc, nous, on a la chance d'avoir des outils innovants pour raconter cette histoire.
3: L'Atelier des Lumières à Paris attire chaque année des centaines de milliers de visiteurs. Je suis allé recueillir quelques impressions après la projection de cette exposition Renaissance.
5: C'est très chouette. Je vais le proposer à mes collègues.
6: Il y a une vraie histoire, il y a une vraie transmission de savoir et c'est formidable.
7: Moi, j'ai adoré. Je trouvais qu'on voyait les œuvres comme on les a jamais vues, donc c'était intéressant.
8: C'est très pédagogique, vivant. Je trouve qu'effectivement, en famille, pour découvrir la Renaissance, c'est une visite à faire.
3: Simon Herriès, le directeur, nous explique pourquoi ce lieu connaît un tel succès.
9: Je suis intimement convaincu que les expériences immersives ont un côté accessible, permettent de connecter le visiteur à l'art d'une autre manière que celle par la voie traditionnelle des musées classiques, par la projection, par l'animation. Il y a un aspect pédagogique évidemment dans nos expositions, mais ça leur permet peut-être de leur donner envie d'aller dans les musées ou dans des sites plus traditionnels.
3: L'exposition Renaissance à l'Atelier des Lumières de Paris, c'est jusqu'au 28 juin.

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1: 1h45 à l'écoute d'Autoroute Info. Cette heure-ci, ça se passe toujours très bien. On va seulement vous rappeler ce poids lourd qui est à l'arrêt dans l'Ain sur l'A42. Quand vous êtes en direction de Lyon, le poids lourd se trouve juste après la barrière de péage de Bénaud sur le côté droit des voies de circulation et gêne quand vous quittez cette barrière de péage avant d'arriver dans le secteur de Miribel. Partout ailleurs, pas d'autres informations à signaler. À cette heure-ci, ça se passe toujours dans le plus grand des calmes. On parle un petit peu des travaux de nuit avec notamment le tunnel de Fourvière du côté de Lyon. Tunnel de Fourvière qui est fermé dans les deux sens de circulation jusqu'à 6h. Et puis la M6 et la M7 sont fermées jusqu'à 6h également entre la sortie 36 du périphérique nord de la M6 et la sortie 1.2 de Lyon centre.
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1: Et on va repartir en musique dans quelques instants. Il y aura le groupe INXS, Robbie Williams ou encore Zao en featuring avec MC Solar. Ce sera après ce reportage. Les interventions sur l'autoroute font partie des opérations où le patrouilleur est le plus exposé. Sarah Gabzi a parcouru quelques kilomètres avec Jérémy, patrouilleur depuis 16 ans sur la 36.
2: Et vous êtes déjà arrivé de frôler un petit peu la catastrophe durant une intervention?
3: C'est déjà arrivé une fois. Je m'étais arrêté sur un banc d'arrêt d'urgence pour ramasser un sac de détritus. Le temps que je monte dans la cabine pour aller chercher le sac, je me suis rendu compte en regardant donc derrière moi qu'un camion était sur la bande d'arrêt d'urgence. Il fonçait dessus. Peut-être à quelques mètres, il a vu les gyrophares. Il a foutu un coup de volant et en fait, il est passé à quelques centimètres de mon fourgon. Donc, je pense que je serai plus de ce monde. J'ai eu beaucoup de chance, mais une grosse frayeur.
2: Comment on fait pour revenir au travail après ce genre d'événement?
3: On se dit que voilà, malheureusement, c'est pas de ma faute. J'aurais pas pu changer grand-chose. Moi, ma philosophie, c'est je pense pas non plus qu'à ça parce que sinon, on vit plus. Je travaille en sécurité et le fait de travailler en sécurité, ça me permet d'éviter ce genre de situation, on va dire.

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1: Il est 2h, bienvenue à tous ceux qui nous rejoignent.
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1: Priorité à votre sécurité, un piéton nous est signalé sur la 49 en Isère, direction Valence, aux alentours du kilomètre 4. C'est juste après la jonction avec la 48. Tous ceux donc qui arrivent depuis l'axe à 48 et rejoignent cette A49, attention à ce piéton qui est signalé peut-être au bord des voies de circulation aux alentours du kilomètre 4. Et puis au-delà de ça, toujours ce véhicule qui est arrêté sur la 42 dans le département de l'Ain en direction de Lyon. À hauteur de la barrière de péage de Bénaud, c'est un poids lourd qui est à l'arrêt sur voie de droite juste après la barrière de péage. Au-delà de ces deux informations, rien de nouveau à vous signaler pour l'heure. Ça se passe toujours très bien sur votre trajet. On est reparti pour un quart d'heure de musique. Anastasia, UB40 ou encore Taylor Swift vous accompagneront en musique dans quelques instants. Tout de suite, on va parler de road trip en Europe. Sachez que tous les pays ne se valent pas en termes de sécurité routière. Paulin Caillard.
2: Le numéro 1 de la sécurité routière, c'est le royaume de Suède, avec 22 morts par million d'habitants sur la route. En 1997, le Parlement suédois s'est donné pour objectif de faire disparaître la mortalité au volant. Le pays a massivement investi dans son infrastructure routière, reconstruisant deux